0: T'es déjà debout? Il fait corps noir, t'as qu'est de Tali ou quoi? Ne paniquez pas, Wikizef est là pour vous aider. Taquet Tali. C'est une réflexion semi-désagréable, parce qu'il y a plusieurs niveaux de réflexion désagréable. Ça dépend de l'heure qu'il est, du temps qu'il fait. Admettons, il fait 27 degrés à l'ombre, et ben c'est l'heure de fais pas chier. Ou alors il y a 3 grammes à quart. Et ben c'est pas la peine de se demander pourquoi il est désagréable d'un seul coup, c'est parce qu'il n'y a plus de canette.
1: Exemple.
0: Vous avez la réflexion désagréable qui serait t'es déjà debout? Retourne te coucher, c'est pas de jour à me faire quiller du côté de la cafetière, hein. La réflexion pas désagréable, t'es déjà debout. Oh bah alors, j'ai fait du café pour un régiment de soldats, t'inquiète, assis-toi, je te ramène un jet. Réflexion semi-désagréable, bah t'inquiète, t'as lié ou quoi? Petite phrase qui présuppose que pour que vous parvinciez à vous lever tôt, il faille forcément que vous fûtes tombé du lit. Vu que vous n'êtes pas totalement du nord et que forcément tout ce qui est au sud du péage d'Arras possède un degré de fainéantise qui augmente au fur et à mesure qu'on s'approche de la Côte d'Azur. Ou là-bas, pour se lever tôt, bah faut pas qu'ils quittent leur lit, hein, mais qu'ils descendent en rappel. Allez, au revoir, hein, et Anne-Bess à marraine.
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3: Adi Oubalen et Adi Siaz à toutes. Est-ce que vous connaissez le mot fenestrou? Ben, une fenestrou est une fenestre picciotto. C'est une petite fenêtre. Peut-être un couple obési m'a bien contat qu'a bien pas spougu d'intra d'in l'oustal. Un jour, mon voisin m'avait raconté qu'il n'avait pu rentrer chez lui. J'avais expliqué, vous savez pourquoi? Ben, sa femme avait clavé la porte d'entrée. Clavé, qui vient de l'occitan claba. Alors, à votre avis, qu'est-ce que ça veut dire?
4: Eh ben, je dirais fermé à clé, verrouillé.
3: Et en effet, je m'explique. Mon voisin était sans clé et sa femme, eh bien, elle était parti faire une course en ville. Comme il n'avait pas les clés, eh ben, Charbel Zekefaguet, vous savez ce qu'il a fait? Eh ben, t'es passé par le fenestro del garage. Il est donc passé par le fenestro du garage. Le fenestro est lingo nostro. C'est la lucarne, le vasistas, une précisionnette. Je papla et je pèse l'oubégier et steugne et je magre. Mon voisin est maigre. C'est bien pour ça qu'il a pu passer par le fenestro du garage.
4: Et le fenestro, ça peut être autre chose?
3: Eh bien oui. Le fenestro bremonde est stabé l'autre mot pour parler de la télévision. Ce mot fenestro s'utilise également pour parler de la télévision. Bon, c'est tout un copère, hein, surtout autrefois, car les téléviseurs étaient pitchous. Ils étaient petits. D'ailleurs, quand les premiers postes sont arrivés, certaines personnes appelaient cet objet, ben, le fenestro. Mais depuis, eh bien, les choses ont bien changé avec ces grands écrans de télévision.
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6: C'est l'histoire d'une dame en noir, comme Barbara, la célèbre dame en noir. Eh bien, figurez-vous qu'avant elle, exista une autre Barbara, celle du père Truitard. Une histoire de Sandra Amani, tirée de l'ouvrage « Amours et passions d'antan en pays bourguignon », édité chez l'Escargot Savant. Bonjour Sandra.
7: Bonjour Charlotte.
6: Notre dame en noir a de quoi surprendre dans cette histoire. Nous voici à Saint-Romain, dans le canton de Santenay. Autrefois, ici, on comptait de nombreux moulins qui puisaient leur force dans le ruisseau du Verger.
7: L'un de ces moulins, en ruine aujourd'hui, fut le théâtre d'une histoire d'amour des plus étranges. Je vous emmène au milieu du 19e siècle. C'est à cette époque que vit le père Truitard, un vieil original que l'on dit même fou. Son activité principale est d'élever dans son moulin des arachnides. Il a pour ambition de posséder les plus belles araignées. Pour cela, il fait de curieuses expériences, enfermé dans la lugubre demeure. Et il parle à ses petites protégées.
8: « Oh toi, Lucette, ton ventre rebondit, me satisfait pleinement. Quant à toi, Joséphine, je n'aurais jamais cru parvenir à te greffer une 9e patte. Je suis très fière de moi, vraiment. »
7: Un beau jour de printemps, après de multiples expériences toutes plus étranges les unes que les autres, le père Truitard donna naissance à Barbara. Un monstre énorme. Une superbe araignée aux reflets irisés, aussi grande qu'un être humain. La première réaction du vieil ermite devant une telle création fut d'abord la peur. Mais très vite, Barbara fit comprendre au père Truitard qu'elle lui était dévouée corps et âme. Jamais elle ne le piquerait.
8: Oh, ma Barbara, tes toiles sont grandioses. Je t'admire tellement. Tu es la femme que je n'ai jamais eue et que je n'aurai jamais.
7: Très souvent, le père Truitard dépose des doux baisers sur les mandibules de l'araignée. Mais Barbara dépérit de jour en jour. Seule dans le moulin immense et froid, elle s'ennuie.
8: Bon, ma chérie, sans doute aimerais-tu des amis. Je vais en créer pour toi.
7: Bientôt, trois énormes arachnides sortirent du laboratoire du père Truitard. Comme il était heureux! Barbara, ravie de n'être plus la seule dans la vie de son maître, retrouve sa fougue et redouble de caresses pour son créateur.
6: Mais l'arrivée de ces nouvelles araignées géantes ne présage rien de bon dans la vie du père Truitard.
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6: Aimez-vous les araignées ? En tout cas, j'espère qu'elles ne vous font pas peur, parce que dans notre histoire du jour, elles sont gigantesques. Voici la suite de la légende du père Truitard de Barbara. Un conte de Sandra Amani, édité chez l'Escargot Savant. Nous sommes dans un vieux moulin, près de Santenay, au 19e siècle. Le père Truitard était un vieil excentrique. Il avait créé trois araignées géantes. Sa préférée, c'est Barbara.
7: Imaginez quand même cet homme solitaire, vivant dans son moulin avec trois arachnides aussi grandes que lui. Il faut bien subvenir aux besoins de ces bêtes-là.
8: Mince, mes vivres s'épuisent. Je ne pourrai plus nourrir mes bébés. Mais comment faire? Je ne peux pas laisser mes amours seuls. S'il arrivait quelque chose à Barbara, je ne m'en remettrai jamais.
7: Mais le père Truitard, après plusieurs jours de diète, n'avait plus le choix. Il devait s'absenter pour faire des courses. D'autant que Barbara et ses deux comparses à mandibule commençaient à dépérir. C'est la mort dans l'âme que le savant fou décide d'enfermer ces trois monstres à double tour dans une des pièces de son moulin.
8: Ne vous inquiétez pas, mes petites, je reviens bientôt.
7: Avant de partir, le père Truitard adresse une dernière caresse à Barbara, son araignée d'amour. Confiant, il part sans se retourner. Le soir même, le père Truitard revient chez lui dans son moulin chargé de deux énormes paniers à provisions pleins à ras-bord. En entrant dans sa sombre demeure, il est d'abord surpris par le silence. D'habitude, ces araignées font un vacarme épouvantable. Il s'approche de la chambre et sort sa clé afin d'ouvrir la porte.
8: Mes chéris doivent sûrement dormir.
7: Barbara, Barbara, papa revient avec tout plein de bonnes choses pour toi. Pas de réponse. À peine un grattement, un léger frottement. Il tourne la clé de plus en plus inquiet.
8: Barbara, Barbara, où es-tu ?
7: Hélas, seules les deux compagnes de son araignée chérie se tiennent immobiles devant lui, penaudes. Barbara n'est plus là, et le pauvre homme sait qu'il est inutile de fouiller le moulin pour la retrouver. Truitard comprend l'horrible réalité. Le calme des deux autres en disent long. Elles viennent de dévorer Barbara.
8: Oh, assassin ! Je vous tuerai !
7: Truitard s'effondre alors sur le sol. Son pauvre cœur vient de lâcher. Il est mort de chagrin.

Aujourd'hui encore, dans les alentours de Centenay, près du Vieux Moulin, certains promeneurs racontent qu'ils croisent le fantôme du vieil homme qui inlassablement hurle à tue-tête.

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1: Un début de conversation pour vous aider dans l'apprentissage de la langue bretonne aujourd'hui, et puis après un nom de famille qui permet de faire front.
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1: Alors, c'est pas évident d'apprendre la langue à la radio. J'essaie de vous donner quelques clés chaque jour, mais pour ça encore faut-il être à l'heure pour écouter les chroniques. Donc, pour ne pas rater l'heure, il y a une question que vous devez connaître. Une phrase. Pédeuré. Je suis sympa, c'est une phrase courte. Trois mots. Pédeuré. Et ou éo, si vous voulez, c'est facile à traduire, c'est « quelle heure est-il ?» Ped, c'est un mot interrogatif qui signifie combien ? Ped, à retenir évidemment, ça sert dans plein d'utilisations. Pedeur, quelle heure ? Et à la fin, éo, c'est une des formes du verbe « être » en breton conjugué. Pedeur, éo, pedeuré, quelle heure est-il ? Retenir cette phrase vous permettra de ne jamais rater vos rendez-vous de toutes sortes et surtout vos rendez-vous radiophoniques. Pedeur, éo, quelle heure est-il ? Alors pour répondre s'il est midi par exemple, bah vous répondrez Christeis eo. Midi il est. Et on n'oublie pas le verbe à la phrase, on ne dit pas juste Christeis, on dit Christeis eo. Pedeur eo, quelle heure est-il? Christeis eo. Il est midi. Bon, dites pas ça une autre heure qu'à midi, ça marchera moins bien.
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1: Et un patronyme frontal aujourd'hui, ou un nom qui fait front comme je vous le disais, ou même plusieurs, Taldir ou Talourne. Deux mots commençant avec le préfixe tal, T-A-L. Et tal, qui n'est pas la chanteuse en breton, bah, a plusieurs sens. En premier, c'est le front humain, évidemment, tal, antal, le front, tal, antal et begarpen, le front en haut de la tête. C'est mieux s'il est là, d'ailleurs. Et donc, si votre nom de famille est Taldir ou Talouarn, eh bien, mieux vaut ne pas donner de coup de tête au risque de casser celle d'en face, car Taldir veut littéralement dire front d'acier. Rien que ça. Et Talouarn, c'est pas en reste non plus. Talouarn, c'est le front de fer. Alors encore un nom ramenant une époque où les hommes se faisaient remarquer sur les champs de bataille ou dans les mêlées. Et les Taldir ou Talouarn étaient visiblement pas mauvais pour donner ou amortir les coups. C'est pas une raison pour faire pareil. Moi je vous dis à demain, même heure.
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3: Louis Hachette, fondateur de l'un des plus grands groupes d'édition au monde. Mais saviez-vous que tout a commencé à Rethel ? Louis, dès son plus jeune âge, se tourne vers la lecture. Un amour, d'ailleurs, qu'il ne quittera jamais. À peine adolescent, il quitte sa ville natale avec sa famille pour Paris, où sa mère travaille comme lingère dans un grand lycée. Et c'est à la capitale qu'il va faire ses études, notamment en droit. Mais c'est un autre domaine qui va capter son attention, l'édition. À 26 ans seulement, il fonde sa propre maison d'édition. Très vite, elle prend une ampleur considérable et en quelques années, elle devient le premier groupe d'édition en France. Et qu'est-ce qui explique un tel succès ? Eh bien, c'est surtout son modèle commercial novateur. Louis Hachette comprend que pour toucher un large public, il faut adapter les livres aux besoins du public. Qu'il s'agisse de manuels scolaires, de dictionnaires ou d'ouvrages destinés aux jeunes lecteurs, son intuition est de créer des ouvrages pédagogiques, accessibles à tous à des prix raisonnables. Et le pari est réussi, car ses livres se retrouvent dans toutes les écoles et contribuent à l'émergence d'une véritable culture populaire. Loin de se cantonner à l'édition scolaire, il diversifie rapidement son catalogue en publiant des romans, des biographies, des récits de voyage ou des ouvrages scientifiques. Et c'est là toute la force de sa vision. Il parvient à offrir à la fois des livres éducatifs, mais aussi des œuvres littéraires qui font de sa maison un acteur incontournable du paysage éditorial français. Un autre point marquant du génie commercial de Louis Hachette, la distribution des livres. Il innove en installant des points de vente dans des gares, là où le public est nombreux. Des points de vente qui s'appellent aujourd'hui Relais. Louis Hachette s'éteint à 64 ans, mais son nom et son œuvre perdurent toujours à travers l'énorme empire qu'il a créé. Le 9 février 1953, Henri Philippaki, des éditions Hachette, publie les premiers titres d'une collection appelée « Un grand avenir, le livre de poche », un format qui séduit un public jeune car le prix est plus raisonnable. Aujourd'hui, les éditions Hachette sont parmi les plus grandes maisons d'édition au monde, mais tout a commencé à Rethel, grâce à ce jeune homme passionné par les livres et déterminé à démocratiser la culture. Louis Hachette, véritable pionnier de l'édition, c'est l'un des trésors de Champagne-Ardenne.
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4: Peut-être que vous connaissez, vous, la place du village. Sur les réseaux sociaux, Jean-Noël et Philippe de Paris parcourent les Savoies avec leurs caméras et ils vous racontent leurs rencontres tous les jours au micro de votre radio. Ici, aujourd'hui, Jean-Noël, on s'arrête dans l'ouest du département de la Savoie. C'est ce qu'on appelle l'avant-pays.
5: Nous sommes à Nance, du côté du lac d'Aiguebelette. Et on va rencontrer quelqu'un qui a un métier rare, un métier d'art. C'est celui de sellier, tapissier, décorateur. Et on va en parler avec Jean-Pierre Ancel. Dans cette région bien paisible autour du lac d'Aiguebelette, et Jean-Pierre commence par nous dire « J'ai choisi de m'installer à Nance parce que je voulais du calme ». Et là-bas, il est servi et il nous dit qu'il a longtemps vécu en ville et il nous explique que là-bas au moins, à Nance, on peut se garer. On connaît Nance au nord du lac d'Aiguebelette, c'est vraiment la campagne, et il est heureux de travailler là-bas. Et il travaille dans un métier dont il dit qu'il est un peu l'héritier du bourrelier, puisqu'il lui-même est sellier garnisseur, des bourreliers qui ont quasiment disparu. Lui, il va utiliser beaucoup de cuir, beaucoup de crin animal, donc très naturel, la ouate qu'il préfère, le tissu et la mousse. Et tout ça sur des supports extrêmement variés, notamment les vieilles chaises. Il nous dit qu'il aime bien travailler sur les vieux objets, les vieilles chaises. Il faut les recoller, il faut faire les vernis, il faut les retinter. Mais il travaille aussi sur l'automobile. Il va notamment refaire une vieille De Dion Bouton de 1902, à l'ancienne, avec justement eh bien du cuir et puis du crin animal. Donc il aime ce travail, il en est passionné. Et en particulier, il va travailler d'une drôle de façon, puisqu'effectivement, il utilise des petits clous qu'on appelle des semences. Et ces petits clous, eh bien, il les met dans la bouche pour une bonne raison, c'est que c'est plus facile pour travailler. Et là, c'est original. Et on le voit faire. Il met une poignée de clous dans la bouche, il y a des petits clous qui sont pas très longs quand même, et il a un marteau aimanté, s'il vous plaît. Donc il prend avec la main droite le marteau et il va choper le clou dans la bouche. La main gauche est disponible. Et il nous dit, c'est comme si j'avais trois mains. Ça, c'est formidable. Et il nous explique qu'il a des clous dans la bouche très souvent. Et qu'il prend, et on va faire, il prend son clou et il tape dessus et paf, le clou. Incroyable, il enfonce ça avec une dextérité énorme. C'était un bonheur de le rencontrer du côté de Nance.
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1: 10e étage au CHRU de Nancy, service médecine légale, unité médico-judiciaire. Ah, elle est là.
2: Bonjour
1: Élodie. D'habitude, quand on voit un médecin, bon, ça peut être qui tout double, c'est pour se faire soigner ou pour avoir de mauvaises nouvelles. Mais comme vous êtes dans les coins, vous, c'est pas bon.
2: Alors généralement, non, c'est assez mauvais signe de venir chez le médecin légiste. Ah, mais il y a des gens qui pensent qu'ils ne viennent chez le médecin légiste qu'une fois décédé,
1: oui.
2: Ce qui n'est pas vrai.
1: D'accord.
2: Puisque là, actuellement, vous êtes dans le service de l'unité médico-judiciaire où on prend en charge les victimes vivantes.
1: On vous connaît plus en tant que médecin légiste quand vous intervenez dans les feuilletons sur les scènes de crime, par exemple.
2: On va dire du point de vue du grand public, on nous voit à travers les séries télé, dans sa salle d'autopsie, parfois un petit peu lugubre pour rajouter, mais on intervient finalement beaucoup plus en fait auprès des victimes vivantes.
1: D'accord. Les victimes vivantes représentent plus de votre temps de travail.
2: Oui, alors sur Nancy par exemple, on voit à peu près 5000 victimes par an et on va faire 500 autopsies par an.
1: C'est qui une victime ?
2: Alors une victime, c'est une personne qui a été victime, mais de violences. Alors on pense aux violences volontaires, bien sûr, aux agressions dans la rue, malheureusement aussi des faits de violences sexuelles ou des maltraitances à enfants, mais aussi les personnes qui ont été victimes de violences dites involontaires, accidents de voie publique, accidents du travail, même un accident domestique.
1: Toutes les victimes passent par chez vous ?
2: Alors oui, sur Nancy, en fait, à partir du moment où elles souhaitent déposer plainte, elles vont au commissariat ou à la gendarmerie, et ensuite l'enquêteur va prendre contact avec notre service pour prévoir un rendez-vous sur cette unité.
1: Et c'est vous qui les recevez ?
2: Et c'est les médecins légistes qui les reçoivent pour pouvoir les examiner.
1: Vous, c'est une vocation ?
2: Oui, j'ai fait médecine pour faire médecine légale. Bon, je suis de l'ancienne génération où j'avais quand même une spécialité. Je suis médecin du travail de formation, mais je n'ai exercé que dans le cadre de la médecine légale.
1: Pourquoi ?
2: C'est une excellente question, souvent posée. Pourquoi on en arrive à la médecine légale ? Donc déjà, pas du tout par rapport aux séries télé ou autres.
1: Est-ce que vous avez quel âge ?
2: Alors moi, j'ai 38 ans.
1: Donc votre génération, elle a regardé quoi comme série télé médicale ?
2: Bon, à l'époque, c'était Urgence. Moi, j'ai connu aussi les débuts de Bones à l'époque. Et je fais, d'ailleurs, on pourra en parler, de l'anthropologie médico-légale dans mon activité.
1: Qu'est-ce que c'est, ça ?
2: Alors ça, c'est l'examen des ossements qui sont découverts, soit par exemple à l'extérieur, soit dans une habitation, dans la nature, mais ça peut être aussi l'examen d'ossements au décours d'une autopsie d'un corps qui a pu être très altéré, justement pour rechercher des lésions et aussi pour établir ce qu'on appelle le profil biologique pour essayer de comparer aux personnes disparues.
1: Oui, là on rigole, mais c'est pas drôle en fait.
2: Non, c'est pas drôle, mais c'est assez satisfaisant parce que ça permet aussi de pouvoir identifier des ossements, et ça c'est toujours satisfaisant de pouvoir rendre, on va dire, un défunt à sa famille.
1: Bon, on revient au pourquoi du comment. Pas du tout inspiré par les séries, votre vocation ?
2: Non. Alors moi, de base, je pense que mon inspiration vient surtout de mon père, qui était paléontologue. Donc depuis toute petite, j'étais bercée dans les ossements, plutôt australopithèque, on était plutôt sur l'ancien humain, et sur l'archéologie, anthropologie, et je voulais être égyptologue quand j'étais petite, mais pour découvrir des momies. Donc maintenant, je fais des momies, mais dans un cadre plus récent que de l'Antiquité. Et je pense que c'est ce qui m'a donné en fait ce plaisir, cette curiosité vis-à-vis de l'humain, de l'humanité. Et puis après, d'autres m'ont fait découvrir en fait ce qu'était la médecine légale par le biais d'amis de mes parents qui étaient médecins légistes et médecins généralistes. Et quand j'ai assisté à ma première autopsie, quand j'étais en troisième année de médecine, j'ai su que ma place était là.
1: On peut aller visiter un peu le service ?
2: Oui.
1: Il y a des victimes à toute heure et tous les jours qui viennent ici.
2: Alors en fait, l'unité médico-judiciaire, c'est un service de consultation. Donc on est ouvert de manière fonctionnelle du lundi au vendredi aux horaires classiques de consultation. Mais on a aussi une permanence de médecine légale. C'est-à-dire que les nuits et les week-ends, un médecin légiste peut être contacté pour justement soit voir des victimes en urgence, soit aller faire des levées de corps, donc examiner des défunts sur des lieux de découverte.
1: Oui, c'est ça. De toute façon, si quelqu'un décède, on fait appel à vous. Vous vous déplacez, vous venez forcément.
2: Non, alors non. Si quelqu'un décède, c'est un médecin qui va faire le constat de décès. S'il y a quelque chose de suspect, si on est dans le cadre de mort violente, à ce moment-là, la justice sera informée par un obstacle médico-légal sur le certificat de décès et demandera à ce moment-là au médecin légiste de se déplacer éventuellement sur place ou décidera directement de faire amener le corps à l'Institut de médecine légale pour les autopsies.
1: Donc les autopsies, elles ont lieu ici au 10e étage ?
2: Non, c'est pas dans ce bâtiment, c'est un bâtiment qui est excentré au fond du CHU à côté d'une petite chapelle en continuité de la chambre mortuaire.
1: Bon, là, le service, bah, c'est quoi ? C'est un couloir, des portes et des bureaux ?
2: Exactement.
1: Il n'y a rien à voir.
2: Donc effectivement, ça c'est un service de consultation, donc il y a des consultations classiques de bureaux. Et en fait, à l'unité médico-judiciaire de Nancy, comme dans maintenant une grande majorité de centres hospitaliers universitaires, il y a en fait un dispositif qu'on appelle audition Mélanie. Donc ça, c'est cette salle où l'enfant va être en présence d'un enquêteur qui est formé à recueillir la parole d'un enfant victime de violence. Et pendant ce temps-là, donc, il va être à la fois filmé et puis enregistré à l'aide d'un micro. Et donc, il y a une vitre sans teint qui sépare d'une salle qu'on appelle la salle de régie où va se faire l'enregistrement et où un autre enquêteur sera également présent derrière la vitre pour voir un petit peu ce qui se passe et poser éventuellement des questions complémentaires par la suite.
1: Bon, quand vous avez choisi cette voie, vous saviez qu'il y avait cette partie-là ?
2: Oui. Oui. Quand j'ai fait médecine, je voulais faire médecine légale. Et quand j'ai fait mes stages, en fait, en tant qu'étudiant en médecine, j'ai découvert ce que je n'avais pas eu l'occasion d'appréhender, le côté victime vivante. Donc oui, j'ai choisi la voie en sachant quelle était la globalité du travail.
1: C'est un quotidien très intense, j'entends, hein ?
2: Alors, très intense et très varié surtout. Et c'est ça qui est très agréable aussi, nous, dans notre travail, je pense, pour justement, même si ce ne sont pas des choses joyeuses dans tout ce qui se passe, mais voilà, on va être le matin auprès des victimes vivantes, on peut être l'après-midi au niveau de l'Institut de médecine légale, ça nous arrive d'être appelés pour faire ce qu'on appelle les reconstitutions, donc quand on a fait des autopsies ou des examens de victimes, un juge d'instruction peut demander à ce qu'on soit présent quand il va essayer de refaire ce qui s'est passé, pour demander notre avis par rapport à ce qu'on avait constaté aux déclarations de la personne qui est entendue. Et puis après, comme ça arrive, je l'ai fait ce matin, aller aux assises également, enfin devant des cours criminels, pour pouvoir être entendu par rapport à nos constatations faites, et donc pouvoir apporter, en fait, suivre le dossier jusqu'au bout.
1: Ouais, c'est ça. Vous avez une vie comme dans une série, quand même, j'ai l'impression. Hein.
2: Oui, on a quand même des éléments qui sont repris dans les séries télé.
1: Bon, on va refermer cette porte. Bon, souvent, un médecin soigne. Il peut être porteur de mauvaises nouvelles, mais aussi de guérison. Vous êtes plutôt dans un aspect morbide, sordide, plus difficile. Comment vous le vivez finalement au quotidien ?
2: Alors moi, je ne le vois pas en tant que morbide. Je suis un médecin de constat, d'expertise, pour apporter des choses objectives à la justice. On a quand même une pierre à apporter justement aux victimes pour faire reconnaître les préjudices qu'elles subissent et apporter un éclairage factuel à la justice.
1: Bon, bah merci de nous avoir accordé un petit peu de temps entre deux autopsies. Ah, je rigole, mais
2: c'est pas tout à fait faux.
1: Merci bien, bonne fin de journée.
2: Merci, vous aussi.
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4: Ai-je encore besoin de le présenter ? Arnaud Fromage est avec nous. Bonjour Arnaud.
5: Bonjour, bonjour. Ah,
4: pour votre nécessaire minute comtoise, Arnaud, il y a quelques temps, vous nous avez expliqué pourquoi l'emblème de la Franche-Comté était un lion.
5: Mais je ne suis pas allé au bout du raisonnement. Pour rappel, la Franche-Comté adopte le lion vers 1278-79 quand le comte de Bourgogne, Othon IV, décide de se rapprocher du royaume de France. Il décide pour cela d'adopter le lion, le roi des animaux et symbole de la monarchie française. La Franche-Comté n'est d'ailleurs pas la seule région à arborer cet animal, que l'on retrouve aussi sur les armoiries de la Normandie ou en Aquitaine, et qui est tout autant le symbole de Belfort que de la ville de Lyon, parce que oui, il y a une logique là-dedans. Mais voilà, maintenant qu'on a dit ça, reste une question. Pourquoi le lion, qui n'est pas le plus imposant des animaux, et qui, soit dit en passant, est une sacrée grosse feignasse, a-t-il pu devenir le roi des animaux, et pas la baleine bleue ou le chinchilla ?
4: Bon, déjà, ce n'est pas le cas partout, hein.
5: C'est vrai. En Asie, c'est plus souvent l'éléphant ou le tigre qui sont considérés comme les rois des animaux. En Amérique, c'est l'aigle qui règne aux côtés de l'ours, du jaguar ou du puma. En Afrique, le rhinocéros et le léopard sont aussi dans la place aux côtés, c'est vrai, du roi lion. et en Europe, eh bien avant le lion, c'était l'ours qui était considéré comme le roi des animaux, mais tout va changer au Moyen-Âge. En gros, ce sont des histoires de symboles. Au Moyen-Âge, on se passionne pour la mythologie grecque, dans laquelle Hercule, qui était méga fort, a tué le lion de Némée, dont la peau était pourtant censée être impénétrable. Et puis, la crinière du lion est vue comme une sorte de couronne, ce qui fait bien plaisir aux souverains du continent, d'autant que bon, l'Afrique c'est méga loin et que personne n'ira vérifier.
4: Mais bon, un roi c'est très humain, alors comment un animal peut-il être le roi de quoi que ce soit, quelque part, Arnaud ?
5: Là encore, vous marquez un point, mais ce qualificatif de roi des animaux, depuis qu'il s'est débarrassé de sa symbolique royale, est plutôt là pour qualifier ce qu'en zoologie, on appelle les super-prédateurs. Ces animaux qui sont tout en haut de la chaîne alimentaire et qui sont relativement imprenables à la baston contre les autres espèces du coin. Et même dans ces cas-là, on devrait dire que ce sont les lionnes qui sont les reines, parce que ce sont elles qui chassent, mais seulement les reines de la savane. Bah oui, si on va par là, chaque type de terrain a son roi. Celui de la jungle amazonienne, ce serait plutôt le jaguar, et celui de nos forêts à nous, eh ben ce serait plutôt le cerf. Mais au fond, une grosse feignasse qui laisse les autres combattre à sa place, qui se fait nourrir et qui prend la lumière, est-ce que ce serait pas ça, la définition d'un roi ? Bon bah, je retire tout ce que j'ai dit, alors.
4: Voilà, retirez tout, retirez tout. Merci beaucoup, Arnaud.
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6: Avant d'accueillir le centre des congrès, l'Encan, c'était une atmosphère à part. Un lieu avec du bruit, des odeurs aussi, et de l'effervescence. Ici, on criait les enchères, on vidait les caisses de poissons, et toute une ville vivait au rythme de la mer. Entre 1956 et 1994, la criée de l'Encan est l'épicentre du port de pêche Rochelet. Chaque jour, les bateaux rentrent au bassin des chalutiers, chargés de merlus, de barres, de dorades. Les caisses sont déchargées directement sur les tables de tri et les mareyeurs enchérissent à la voie. On imagine facilement hein, une ambiance intense, rythmée, quasi théâtrale.
7: Il est tout frais, mon poisson. Il frétille. Il est tout frais.
8: Ça sent le poisson d'en face.
6: À son apogée, au milieu des années 1960, jusqu'à 25 000 tonnes de poissons transitent ici chaque année. La Rochelle figure alors parmi les ports de pêche les plus actifs de France. Et si on s'attarde sur le bâtiment en tant que tel de l'Encan, eh bien, nous sommes face à une construction longue de près de 300 mètres là, après son agrandissement. C'est un véritable outil moderne. Quai de déchargement, atelier de mareyage, liaison ferroviaire, chambre froide. En fait, tout est pensé pour rationaliser et accélérer le commerce du poisson.
9: Bah, qu'est-ce que c'est que ça ?
7: Un bon poissonné, c'est tout frais et bien goulu !
9: Ça pue, puis ça bouffe maintenant que tu l'as posé sur le capot !
6: Dès le XIIIe siècle, le marché aux poissons occupe différents sites dans La Rochelle. Il s'installe dans le centre-ville, rue du Port, puis rue Amelot, avant de migrer dans l'ancien couvent des Carmes. C'est la Coursive aujourd'hui. Pour finalement se fixer au bord du bassin des Chalutiers. À la fin du XIXe siècle, l'arrivée des bateaux à vapeur transforme profondément la pêche. Les sociétés d'armement se multiplient à partir du début du XXe siècle, puis vient l'âge d'or des Trente Glorieuses, avant le déclin, lié au choc pétrolier notamment, mais aussi à l'éloignement des hommes de pêche et aux crises successives. En 1994, la criée quitte l'Encan pour rejoindre le chef de baie. Une page se tourne alors. Mais le bâtiment, lui, eh bien, il reste debout. Transformé en centre des congrès, il a réussi à conserver son esprit d'origine, hein, avec ses grandes baies ouvertes sur le bassin, ses quais et puis ses volumes impressionnants. Et avec la seconde édition hein, de l'événement, la criée de l'Encan, eh bien, le lieu renoue avec son histoire et reprend le temps d'une journée son accent maritime.
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1: Vous êtes dans un club de quelque chose, vous? Genre, vous faites du foot le dimanche matin ou du tennis le mardi soir, à moins que vous attendiez impatiemment le mercredi après-midi pour aller vous éclater au club des cheveux d'argent. Cathy, elle, son club à Bois-Guillaume, il s'appelle Invigno Meritas. Bon, je vous le dis, Cathy, dans son club, on cultive du raisin. Par contre, j'ai du mal à la trouver.
2: Ah, si on se carre pas au même endroit aussi, hein?
1: Bah oui.
2: Comment tu vas?
3: Bien, et toi?
2: T'as vu le soleil?
3: Bah écoute, regarde, l'exposition, ouais, il est
2: magnifique, hein.
1: On est au pied du conservatoire de musique de Bois-Guillaume.
3: Oui.
1: Et ici, Cathy et ses copains ont planté des vignes pour faire du vin.
3: Bah oui, le vin de Invigno Meritas.
2: Tu me les montres de plus près, là?
3: Allez, on y va.
1: Il y en a pas mal des vignes dans l'agglo rouennaise.
3: Il y en a à Bois-Guillaume, il y en a à Biorel, il y en a à Mont-Saint-Aignan.
1: Et les copains d'Invigno Meritas n'en ont pas qu'au conservatoire de Bois-Guillaume.
3: Deux arts sur le Mont-Fortin, avec 1431 pieds.
1: Ouais.
3: Et tu peux voir les vignes de Rouen. Quand tu es en bas de la rue Jeanne d'Arc, tu lèves le nez au-dessus de la gare, tu vois les vignes.
2: Alors qu'est-ce qui vous a pris de monter cette association là de viticulteurs amateurs?
3: Une idée folle de Philippe Rivals, qui est d'une famille de vignerons dans le Tarn. Ouais. Et il habite à Bois-Guillaume, en face d'un terrain, et il disait ça serait bien de mettre des vignes sur ce terrain. Et avec le propriétaire du terrain, monsieur Human, il nous a mis à disposition gracieusement son terrain. Et puis, courageusement, les vignerons de Bois-Guillaume ont planté différents cépages. Ça fait 10 ans.
1: Et pas toute jeune, l'association.

0: Ah, Jeanne d'Arc.
1: Eh ben oui.
2: C'est en 1431.
3: Quelle était est-ce que vous avez une cuvée Jeanne d'Arc au moins?
0: Pas encore.
2: Mais c'est une idée.
0: Bien vu, Fred.
2: Et il est comment ce vin?
0: Il est bon.
2: Il est bon.
0: Très très bon.
2: Il leur reste des bouteilles des premières cuvées.
0: Oui, plein. Ouais.
2: Il n'était pas aussi bon.
3: Il est gardé pour la postérité, quoi.
0: Exactement.
3: Pour la collection.
0: Pour les gens qu'on n'aime pas.
3: Ouais. Tiens.
2: Vous savez ce qu'ils font avec les feuilles de vigne?
0: On fait des feuilles de vigne farcies.
2: Rien ne se perd.
0: C'est très très bon.
2: Tapez une Vigno Meritas sur un moteur de recherche, vous aurez toutes les infos.

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1: Observer, analyser, décortiquer, reproduire, quatre verbes qui résument le mode de fonctionnement et une bonne partie de l'enfance de Jacques de Vaucanson. Né le 24 février 1709 à Grenoble et dixième enfant d'une famille de gantiers, quand la mère de Jacques, très pratiquante, va voir son confesseur, il passe ses dimanches dans une pièce quasi vide où trône seulement une vieille et immense horloge.
2: Il est 8 ans.
1: C'est comme ça que le petit Jacques va comprendre son fonctionnement jusqu'à en reproduire une avec un couteau et quelques bouts de bois.
3: Alors il faudrait pas dire le bout de bois, mais les deux bouts d'un bois.
1: C'est le début d'un long voyage dans l'ingénierie qui mettra pourtant un moment avant de prendre son rythme de croisière. Influencé par sa famille, Jacques est pendant longtemps tiraillé entre la vie religieuse et les recherches scientifiques. Mais à l'âge adulte, l'attrait de la technologie est le plus fort.
4: J'ai fait mon choix. Il est quand même trop tôt pour le faire.
1: Après plusieurs années d'études et la perte de ses économies, un de ses cousins l'envoie en Normandie pour lui faire passer l'envie de continuer dans ce domaine. Mais c'est là que Jacques va faire une rencontre qui va annihiler les espoirs de sa famille.
5: Les calculs sont pas bons, Kevin.
1: Celle du chirurgien médecin Claude-Nicolas Leca, superstar de la médecine à l'époque. C'est comme ça que va se confirmer l'une des ambitions de Vaucanson, recréer avec un automate les fonctions vitales humaines, comme la circulation du sang, la respiration ou encore la digestion.
6: On commence toujours par un petit jus pour bien se purifier de l'intérieur.
1: Il lui faudra une petite dizaine d'années pour présenter ce qui fera sa renommée. Nous sommes en 1738 et malgré un coût exorbitant, le tout Paris se presse pour observer le joueur de flûte traversière, l'automate de Jacques de Vaucanson.
7: Son histoire parle d'humanité et de son voyage pour trouver sa place parmi les hommes.
1: Jacques conçoit un ingénieux système stocké dans le socle, un cylindre en bois garni de picots qui entraîne des leviers, des chaînes et des câbles. Un mécanisme qui pouvait modifier le débit d'air, la forme des lèvres, le mouvement des doigts. Même l'Académie des sciences est bluffée. L'année d'après, Jacques de Vaucanson récidive non pas avec un, mais deux automates.
8: Oui, les tomates, elles restent parallèles, il n'y a aucun problème.
1: Un nouveau musicien, le joueur de tambourin, et surtout ce qui deviendra son chef-d'œuvre, le canard digérateur. Une réplique de l'animal capable de cancaner, simuler la nage, manger et digérer. Le mécanisme de la digestion était d'ailleurs laissé visible pour que chacun se rende compte de la complexité de l'œuvre. Même si l'existence d'une vraie digestion est contestée par certaines sources, elles s'accordent toutes sur la perfection technique de l'animal. C'est la consécration pour Jacques.
9: Tu vois cet homme-là ? Il est très connu. Par contre, avant ça, c'était un parfait inconnu.
1: Il se retrouve nommé par l'État français inspecteur général des manufactures de soie. La soie, à cette époque, c'est une industrie florissante mais qui a besoin d'être modernisée. Ce à quoi Vaucanson travaillera jusqu'à la fin de sa vie en développant notamment un prototype de métier à tisser.
7: Si mes calculs sont exacts, attends-toi à voir quelque chose qui décoiffe.
1: La machine, basée sur ces automates, est trop complexe et trop en avance sur son temps. Mais notons qu'elle sera reprise plus tard par un certain Jacques-Joseph Jacquard, dont le métier à tisser révolutionnera le monde. À sa mort en 1782, Jacques de Vaucanson lègue tous ses travaux et ses machines. Ce legs permettra la création du toujours actuel Conservatoire des Arts et Métiers. Voltaire disait de lui « Le hardi Vaucanson, rival de Prométhée ». L'un des plus grands génies du XVIIIe siècle était un Isérois, illustre Isérois.
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10: Jolie bouteille, sacrée bouteille, veux-tu me laisser tranquille?
11: Je veux une petite révolution est en train de se jouer et elle ne pèse pas bien lourd. Juste 55 grammes. 55 grammes en moins par bouteille, autant dire... Même pas le poids du cassis que l'on met dans un kir royal.
12: Tu bois des kirs, toi ?
11: Bah oui, je bois des kirs avec modération, bien sûr. Mais revenons à notre bouteille. 55 grammes en moins, je disais.
13: Elle est...

0: légère, légère.
1: Ce régime minceur pourrait bien alléger sérieusement le bilan carbone de toute la filière, racontent nos confrères de Lyon Républicaine. Testé par les caves de Bailly-la-Pierre à Saint-Brie et conçu par Veralia, le géant européen du verre, cette nouvelle bouteille passe de 775 à 720 grammes. Visuellement, rien ne change. À l'œil nu ou en main, on n'y voit que du feu. Mais derrière cet allègement invisible se cache un vrai coup de pouce pour la planète.
2: Eh bien, c'est une merveilleuse invention,
1: Car aujourd'hui, le gros problème environnemental du vin, c'est la bouteille. Produire du verre, ça chauffe fort, des fours à 1800 degrés et beaucoup d'énergie. Alors forcément, chaque gramme économisé, c'est du CO2 en moins dans l'air. À grande échelle, le calcul est vite fait. 1 million de bouteilles allégées, c'est 18 tonnes de CO2 économisées.
3: Tu sens l'impact là ? Ah oui, je sens l'impact.
1: Un gros impact, hein, mais il a fallu 2 ans de tests, de modélisation et d'essais en conditions réelles. Eh oui, encore raté. La bouteille devait tenir le choc, supporter la pression, le transport, le vieillissement en cave. Et les gens qui font de la musique avec. Maintenant, la transition va se faire en douceur. Chez Bailly-la-Pierre, cette démarche s'inscrit naturellement dans une philosophie déjà bien ancrée, stocker, produire et avancer pas à pas vers un crément plus éco-responsable.
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5: Patrice, 69 ans, vous en.
6: Vous avez créé des meringues tatin, la confiture tatin et même un torchon qui raconte l'histoire de la tatin.
5: Ah oui, c'est une vraie passion la tarte tatin. Dans ma jeunesse, j'ai toujours été passionné de cuisine, notamment de pâtisserie.
6: Quand on est seul oignon, on en mange combien des tartes tatin à la semaine ?
5: Oh bah de temps en temps, non, c'est pas régulier, mais seulement quand on a du monde, des invités, oui, on fait une tarte tatin, c'est obligé.
6: Vous faites partie des ambassadeurs de la tarte tatin de la mode Beuvron. Oui. Vous avez un record mondial.
5: En 2019, oui, on a réalisé la plus grande tatin du monde qui faisait 308 kilos et 3 mètres de diamètre. On a épluché, donc avec les bénévoles, plus de 500 kilos de pommes.
6: Et au niveau de la pâte, ça devait être une dinguerie.
5: Alors la pâte nous a été offerte par le Festival des Pins. Oui, il y avait quelques kilos de pâte, oui, 40 kilos de pâte de mémoire.
6: Ça représente quoi pour vous, la pâtisserie ou la cuisine ?
5: Moi, je me lève le matin, je pense qu'à une chose, c'est cuisiner.
6: Et je reviens sur la meringue tatin. Vous rajoutez du caramel dans les blancs d'œufs ?
5: Je ne rajoute pas du caramel, je rajoute de la pomme confite.
6: Elle est venue comment, cette idée ?
5: Genre, en réfléchissant, il fallait que je trouve quelque chose.
6: Pour vous occuper ?
5: C'est ça, j'avais rien à faire, donc j'ai dit, je vais faire des meringues. Et par contre, ça a beaucoup de succès. Depuis la création des ambassadeurs, en pot de confiture, on en a fait plus de 1500. On est présent, par exemple, à Musée du Braconnage à Chon. On est à la Maison des Étangs aussi à Saint-Viat.
6: Il y en a combien des ambassadeurs de la tarte tatin du côté de la mode Beuvron ?
5: Alors, au niveau du bureau, nous sommes 8 et nous avons une trentaine d'adhérents.
6: Okay. Ça va être quoi votre prochain défi culinaire, hein, Patrice ? Maintenant que vous êtes recordman du monde de tatin.
5: Ah, ben on attend que quelqu'un nous pique la vedette pour recommencer, on attend que ça.
6: Ah ouais, et c'est quoi le record à battre déjà ?
5: Alors c'est 308 kilos.
6: Et vous pensez que vous pouvez aller jusqu'à combien au maximum ?
5: Oh ben là, je pense qu'on peut aller à 400, ça c'est sûr.
6: Il va y avoir assez de pommes en Sologne ?
5: Ah oui, il y a ce qu'il faut. Non, on a des mains, on a tout ce qu'il faut. Non, là, il n'y a aucun problème, on est prêt à relever le défi sans souci. Par contre, il va falloir qu'ils se dépêchent parce que la pendule tourne. Alors, l'origine de la tarte tatin, donc, c'est bien la mode Beuvron. Et d'ailleurs, les sœurs tatin sont enterrées au cimetière de la mode Beuvron.
6: Ah oui, donc, oui, parce qu'il y a les Normands qui ont essayé de vous prendre.
5: Les Normands, ben, disons qu'ils ont le beurre et les pommes, donc ils se sont un peu appropriés la tarte tatin.
6: Le mot tarte tatin, il n'est pas déposé.
5: Alors, le mot de tatin n'est pas déposé, donc aujourd'hui tout le monde peut se l'approprier. Et c'est vrai qu'aujourd'hui on trouve des tartes tatin aux pommes et maintenant des sucrés, des salés, aux poires, aux endives, aux aubergines.
6: Et ça, est-ce que ça vous révolte ?
5: Oh, après, il y a de la place pour tout le monde. Hein. On peut faire tout ce qu'on veut du moment qu'elle est retournée. C'est une tarte tatin.
6: Et après, on caramélise tout ça, les endives.
5: Vous mettez un peu de sucre. Ah oui, alors, tatin d'endives, c'est délicieux. Pour avoir essayé, c'est délicieux.
6: Ah ouais ?
5: Vous mettez du sucre dans le fond de les endives, ça demande un petit peu de sucre. Pareil, du beurre, hop, au four, une pâte par-dessus, on tourne, ça fait une super tatin d'endives.

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1: Vous écoutez Maya. 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

0: Maya, chanteuse originaire de Valence, est révélée par la Star Academy 2024. Maya avec Tout ira bien.
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0: Bienvenue, c'est Décibel, toute l'actualité musicale avec ce soir un artiste atypique et polymorphe, aussi à l'aise dans un concert de rap que sur le plateau de Danse avec les Stars et The Voice. Il est aussi très à l'aise dans mes playlists, croyez-moi. Il vient de sortir Take son deuxième album, Joya. Il est le seul artiste en France à pouvoir, sur un même disque, inviter Lara Fabian et Aya Nakamura. Il chante, il danse, il brille à la télé. Il collectionne les disques d'or et de platine. Take est la définition du mot inclassable. Et vous allez adorer le rencontrer. Il est ce soir pour la première fois dans Décibel.
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0: Et en ce 18 juin, dans Décibel, l'actualité musicale, c'est aussi l'anniversaire du grand Paul McCartney. On écoutera une de ses compositions pour les Beatles. À la fin de l'émission, une des chansons où il chante. Oui, John Lennon avait piscine ce jour-là, mais la chanson est très jolie. Vous allez aimer. Le coup de cœur du jour, la découverte, c'est un duo entre Yoa et Marine. Une nouvelle version de Princesse K.O. qui vient de sortir et qui, je pense, va vous séduire. On va aussi aller faire un tour en 1996 pour le Blind Test. Parce que c'est l'année de naissance de mon invité ce soir. Alors je me suis dit que 1996, c'était plutôt sympa.
5: C'est pas mal,
0: c'est pas mal comme ouais. Année. Le Blind Test, vous révisez les tubes de cette année-là. Vous venez jouer avec nous. Le numéro 0810 055 056. C'est Yanis qui vous attend au standard. Et le cadeau du jour, eh bien, c'est le fameux Joya, nouvel album de Taïk. Salut. Bienvenue dans Décibel. On est
5: Merci.
0: Super content de vous accueillir.
5: Super content d'être là.
0: Alors, vous avez cartonné avec votre premier album en 2020, Fleur froide, disque de diamant, ça veut dire plus de 500 000 exemplaires vendus.

0: moves de danse.
1: Ah, tu gères.
0: Que le haut du corps. Hein.
1: Tu gères. Ça suffit, les épaules, c'est bon.
0: L'année suivante, en 2021, vous remportez Danse avec les stars avec Faux Voto. Et puis en 2024, un album en commun avec Dadju. Il s'appelle Héritage. Et là encore, magnifique disque de platine, plus de 100 000 exemplaires vendus. Des concerts à Bercy ou encore à Paris, la Défense Arena. Et puis cette année, Taïk, c'est aussi une grosse année télé avec The Voice. Vous êtes dans le jury aux côtés de Florent Pagny, Lara Fabian et Amel Bent. Ouais. Première question, ça va ? Bonne année 2026.
1: Franchement, elle commence bien. Enfin, ouais. Elle est dans un beau milieu. On est content, on reste focus et on veut encore plein d'autres belles choses.
0: Ouais. La détermination, ouais. Le focus, ouais. La concentration. Ça, je pense que c'est vraiment un mot-clé important quand on parle de votre parcours. Vous êtes né à Marseille en 1996.
1: Ouais.
0: Donc, c'est la même année que Kenji, Oshi et Oli de Big Flo et
1: Oli. Ouais, c'est vrai. Oli, je savais. Ouais. Kenji, je savais. Ouais.
0: Bon cru, non, franchement.
1: Pas mal.
0: Vous êtes arrivé à Paris à 16 ans, ouais. Tout seul en pension pour faire de la musique,
1: non,
0: ou pas forcément?
1: Ah non, pas du tout, pour essayer justement de me réinsercer un peu, parce que je m'étais fait virer, moi, de mon lycée.
0: Aïe.
1: Pas parce que j'étais un mauvais garçon, mais parce que je dansais à l'époque, et du coup, je séchais énormément les cours. J'étais danseur, donc répétition, concert, on avait déjà des prestations et tout, et l'école, c'était vraiment tertiaire pour moi.
0: Ouais, c'était pas la priorité.
1: C'était pas la priorité.
0: Le focus, en fait, le fameux.
1: Exactement. Ouais. J'étais focus, mais sur autre chose. Et je me suis fait virer de mon lycée à quelques semaines de la rentrée, donc impossible de trouver un autre bahut à Marseille qui fasse encore des inscriptions. Donc ma mère a fait des pieds et des mains et elle m'a trouvé un bahut à Paris. Et je suis parti à Paris.
0: Et alors finalement, c'est la fameuse expression, c'est un mal pour un bien.
1: Un mal pour un bien m'a sauvé la vie.
0: Ah, parce que donc à Paris, tout seul, à 16 ans,
1: ouais.
0: Et au lieu de faire des conneries, vous trouvez votre voix.
1: Je trouve ma voix, ouais. On se fait, dès le premier jour, on arrive à l'internat, il y a une visite groupée. On est, une trentaine de petits jeunes qui visitons l'internat pour la première fois. Et on passe de salle en salle, salle de sport, truc, machin, baby-foot, patati patata, salle de cinéma et tout. Et après, il nous amène au studio, et là, moi, c'est une révélation.
0: Un studio de musique, hein.
1: Ouais, ouais. C'était juste incroyable à mes yeux. Je suis rentré dans une espèce de transe où j'avais plus personne autour de moi, et je crois que même la visite, je l'ai pas continué, moi. Moi, je suis resté, je crois, dans le studio, en disant aux autres, finissez, moi, je veux discuter avec ce monsieur qui s'appelait Vince Marshall, et qui est pareil, aussi un des gars qui a sauvé ma vie.
0: Donc un ingé son.
1: Ouais, un ingé son beatmaker, ouais. Producteur, ouais. Je voulais juste le regarder travailler. J'aimais le voir travailler sur son piano. Il était pianiste aussi, tu vois, compositeur.
0: Ouais.
1: Et je m'asseyais pendant, je pense, 3-4 mois. Je m'asseyais juste dès que j'avais 30 minutes de pause, une heure de trou ou quoi. Ou même à la fin des cours, puisque je dormais sur place, moi, à l'internat. Avant de rentrer, je passais le voir et je restais une heure, deux heures avec lui, je le regardais.
0: C'est dingue. Ouais. Ça donne envie de se poser des questions sur le destin ou sur, je sais pas, la prédestination. En fait, ouais. Il y a les cellules de votre corps,
1: ouais.
0: Quand vous êtes rentré dans le studio,
1: qui
0: elles
1: sont
0: vous
1: activées,
0: ont dit,
1: ouais.
0: T'es chez toi.
1: Exactement. Qui sont dit,
0: c'est
1: t'es
0: fou,
1: chez toi.
0: C'est
1: et,
0: fou.
1: Ouais, c'est ça. Et je me sentais pas mieux ailleurs que là-bas.
0: Alors, il y a une année assez charnière dans votre carrière, Taïk, c'est 2017, donc c'est finalement 5 ans après votre arrivée à Paris, hein,
1: ouais.
0: Donc voilà, ça va très très vite. C'est l'année où vous tentez Nouvelle Star. There's no need to wear these shades when I try. Avec votre petite voix de bébé. Avec Benjamin Biolay,
1: ouais.
0: Manu Kian, Elodie Frégé et Hélène Ségara dans le jury, il fallait pas avoir la trouille.
1: De ouf.
0: C'est un bon souvenir,
1: ouais. C'est une belle revanche, entre guillemets, puisque ça m'a pas empêché d'y croire, même si j'ai pas passé les qualifs, entre guillemets.
0: Vous êtes allé au théâtre, hein?
1: Je suis allé au théâtre quand même, c'est la manche d'après, donc ça va, c'est cool. Et malgré ça, j'ai continué. Pas une seule seconde, je me suis dit que ça m'abattrait, tu vois.
0: 2017, c'est aussi l'année où vous sortez vos premiers sons, notamment Baby Motion. Encore une fois, les enfants, notez bien, 5 ans auparavant, il n'était jamais rentré dans un studio.
1: Ouais.
0: C'est fou quand même. Non, mais c'est génial. Et puis, c'est l'année aussi où vous décrochez un prix assez dingue que peut-être vous n'attendiez pas. C'est la publicité la plus vue sur YouTube,
1: ouais.
0: En 2017.
1: C'est ouf.
0: C'est une pub que vous n'avez pas oubliée, évidemment, les amis.
1: Il faut pas.
0: Les Babybel se parlent entre eux.
1: Quand même.
0: Et Taïk, c'est genre le plus beau des Babybel.
2: Hey, vous êtes pas un peu ramolli de la coque, les gars? C'est moi, Mini Roulé.
0: Voilà. Et c'est une des premières fois que vous gagnez des sous.
1: Ouais, c'est le premier.
0: En chantant, n'empêche.
1: Exactement, en faisant ce que j'aime. Bon, à l'époque, c'est pas de la musique, mais c'est déjà ça. Je suis en studio, j'ai un casque et j'entends ma voix et rien que ça, ça me fait plaisir. Et ouais, je prends une petite somme ridicule à l'époque.
0: Mais n'empêche,
1: j'arrive quand même à gagner ma petite vie avec ça. À m'acheter une petite paire de baskets ou deux. Et c'est déjà ça. Et en fait, le truc, c'est que je me suis dit, ok, je peux déjà commencer à gagner un peu de sous avec ce que j'aime faire.
0: Ouais.
1: Et ça aussi, pareil, ça a été un moteur de persévérance, j'ai envie de dire.
0: Et alors, le Taïk d'aujourd'hui, celui qui remplit les immenses salles de concert, celui qui va même aller jouer, on en parlera tout à l'heure, en Angleterre, aux Pays-Bas, en Allemagne, dans pas très longtemps, et les disques de diamant et de platine et ce deuxième album, Joya, ce Taïk-là d'aujourd'hui, s'il pouvait aller taper sur l'épaule du Taïk en studio qui fait mini rouler, qu'est-ce que vous lui diriez?
1: Lâche rien, gamin. Lâche rien et entoure-toi bien. Non, fais ce que t'as fait. Tous tes échecs et toutes tes réussites ont fait ce que t'es aujourd'hui. Donc, lâche rien. Et je pense qu'il aurait rien de spécial à lui dire puisque celui d'avant déjà aurait dit à celui d'actuel, t'inquiète pas, je gère. J'ai toujours été très, très, très confiant et prétentieux même sur le fait que ça va marcher, les gars. Je me donne pas d'autres plans. Faire confiance au plan A et surtout pas envisager un plan B, c'est tout miser sur le A.
0: Oui, c'est
1: donc,
0: ça.
1: Donc, je préfère ça. Je préférais vraiment me mettre à 200% sur le A sans me dire, ben, au cas où, si ça marche pas, je ferais peut-être. Non, il n'y a pas de je ferais peut-être autre chose.
0: Faut que ça marche.
1: Tu vois.
0: Et ça a marché.
1: Et ça a marchouillé.
0: Marchouillé, come on. On va écouter un premier extrait de ce nouvel album, Joya. Puis après, on se plongera dedans parce que Joya, alors oui, vous êtes tous bilingues à la maison. Vous dites, oh, c'est bon, on sait, ça veut dire joie. Ça ne veut pas dire que ça.
1: Non,
0: vous allez apprendre plein de trucs. C'est un duo avec Lara Fabian qui s'appelle Je te pardonne. Et alors Lara, elle est comme ça. C'est comme Beetlejuice, on dit trois fois son nom, elle apparaît.
1: Elle apparaît.
0: Lara.
3: Salut mon Taïk. Je voulais te laisser ce petit message pour te dire à quel point j'ai eu de la joie et à quel point ça a été sucré, salé, épicé et franchement magique d'être à tes côtés sur ce fauteuil rouge que tu as rendu unique et vibrant. Ton arrivée a créé de véritables secousses. Et je crois qu'on a tous été bouleversés positivement par ta présence. Je te souhaite le meilleur à chaque étape. Tu es grand, inspirant, puissant, magnifiquement talentueux. Et ça a été une vraie joie et un vrai privilège de chanter à tes côtés dans cette chanson qu'on a écrite et qu'on a fait briller partout. Je t'embrasse et je t'adore.
0: Wow.
1: Elle est si belle quand elle parle, elle est si belle quand elle, dans tout ce qu'elle fait, c'est si poétique. Quel respect, enfin, c'est fou, ça, c'est un truc qui peut vraiment me toucher plus que n'importe quelle salle remplie, c'est de vraiment de susciter le respect de légende comme ça. Et je sais que ces mots, elle les pense. Qu'elle a reçu aucun virement pour faire ce message vocal.
0: Ah non, nous, elle nous a envoyé balader. Je vais vous raconter la coulisse du truc, hein, Taïk. J'ai envoyé un email à 15h02.
1: Ouais.
0: À 15h08, j'avais le message dans ma boîte mail. Elle vous adore.
1: Ah, on s'adore vraiment beaucoup. C'était un vrai coup de foudre, mais comme elle le dit, ça a été sucré-salé. C'est parce que moi, j'ai une énergie qui est pas forcément celle qu'elle connaît à la base. Je viens avec cette énergie-là dans l'émission.
0: Donc The Voice,
1: qu'on a fait ensemble. Et on cherche nos points de calibrage, on se calibre. Et il y a des endroits où ça s'effrite et tout, et on le voit dans l'émission.
0: Ouais.
1: Et en fait, ça a été vraiment comme un premier meilleur ami avec qui tu commences par une bagarre, en fait. Vous commencez par vous chamailler, ça finit par être ton âme sœur, ton ami de toujours. Et c'est un peu ça. Avec Lara, et ouais, elle est exceptionnelle. Ces mots me touchent réellement et venant d'une légende vivante comme elle. C'est fou à 30 ans de recevoir des éloges pareils d'elle. Donc vraiment merci. Et merci à elle de m'avoir fait cet honneur surtout.
0: Parce de chanter ensemble, de chanter aussi, avec moi, je te pardonne.
1: Ça. Ah oui, ouais. Ça n'a même pas été une négociation. Elle l'a fait direct. Elle est venue jusqu'à chez moi. Tu vois, je te cache pas que j'étais à deux doigts de prendre une photo discrètement de Lara chez moi dans mon salon, histoire que mes enfants sachent que je suis pas n'importe qui. Mais je te jure, quel respect. C'est une vraie queen. C'est ça que j'appelle une vraie reine, une vraie queen. C'est de se mettre des fois un peu au niveau d'un jeune comme moi, artiste, qui a encore plein de choses à prouver et de lui dire, ben, t'es inspirante et c'était une vraie joie d'être à tes côtés. Rien que ça, c'est bon, je peux rentrer.
0: Et les amis, si vous aimez les grandes voix, préparez-vous, parce qu'alors là, Taïk et Lara Fabian, Je te pardonne, c'est sur Joya, le nouvel album. et vous allez vous régaler. Taïk est l'invité de Décibels.

0: pardonne.
1: Oh là là. Oh là là là là. Non, mais je sais, vous êtes dans un état pas possible à la maison, moi aussi. Alors, étrangement, Taïk est trop jeune pour avoir vécu cette période, mais je sais que vous avez les poils comme ça qui se sont dressés. Vous avez dit, ah, on est dans les années 90, il y a Toni Braxton et Babyface qui sont en train de faire un duo.
2: Ouais, exactement.
1: Et en vogue, et ça refait remonter plein de trucs. Vous avez cette culture musicale-là?
2: Ouais, c'est fou parce que j'ai pas tellement de connaissances de cette époque, mais c'est comme si c'était un espèce de spectre des générations où ouais. je suis relié automatiquement à cette musique-là. Même le fait de faire des chansons de 4 minutes, je trouve ça, tu vois.
1: Bien sûr.
2: Je trouve ça honorable et je trouve que c'est un truc qui s'est perdu de nos jours et j'ai toujours été connecté à la différence et à la vraie bonne musique et c'est ce que j'ai voulu donner dans Joya et j'ai pris ce risque de prendre les gens un peu à contre-pied, de surprendre, de mettre vraiment de la musique, de pas chercher des hits, de pas chercher forcément des titres radio, des titres bankable, des titres mainstream, mais j'ai fait ce que mon cœur voulait à ce moment-là.
1: On prend le temps.
2: Ouais, j'ai pris le temps. Ouais. J'ai fait ce que mon cœur voulait, ce que j'ai l'impression que d'avoir comme un ancêtre qui m'a dit fais ça. Et c'est ce nom-là, c'est Joya, c'est va là-bas, chante vraiment avec ton cœur et ne fais pas les choses par stratégie ou pour qu'elles fonctionnent. Et c'est ce que j'ai mis dans ces 16 titres et dans ces 20 tracks.
1: Ouais.
2: Donc voilà.
1: Donc c'est un bel album qui prend le temps.
2: Ouais. Et qui, je pense, vieillira avec du temps. Ouais. Je pense que c'est comme du vin, quoi. Je pense que cet album-là, il est rentré, voilà, avec des chiffres nobles, des chiffres modestes. La première semaine a été modeste, mais j'ai jamais été un très très gros vendeur dans tous les cas, donc ça m'a pas fait frissonner plus que ça. Mais j'ai tellement confiance en la longévité de cet album parce que c'est ce que j'y ai mis, c'est ce qu'on a mis dans Héritage, c'est ce que j'avais mis dans Fleur Froide. Et aujourd'hui, les chiffres sont honorables, donc je prends vraiment mon temps et je sais que le public me le rendra.
1: Oui, et puis de toute façon, là. Vu votre succès, parce que vous dites oui c'est modeste à votre échelle, donc c'est un énorme modeste on va dire, mais il n'empêche que vous n'avez aucun intérêt à essayer de faire quelque chose à la mode en fait. Vous essayez de tracer un sillon.
2: Ouais, j'essaie de tracer. Il y a toujours un avantage à faire de la mode, c'est-à-dire qu'aujourd'hui il y a plein d'artistes aujourd'hui qui sont revenus dans une vraie mode parce qu'ils ont suivi la tendance.
1: Ouais.
2: Et je pense que la science du hit c'est un truc aussi incontournable. Quand un titre marche. Mais c'est pas l'histoire que je vais raconter. Ouais. C'est pas ce qui me fait frissonner et c'est pas ce que j'avais envie de raconter dans ce premier chapitre de Joya.
1: Alors Joya, Joya, ça fait penser au mot joy, à la joie. Mm-hmm. Ce qui déjà, avant même d'aller plus loin que ça, en 2026, dans une société qui est justement pas pleine de joie, c'est déjà un parti pris intéressant de dire je vais du côté de la joie, je vais du côté de la lumière.
2: Bien sûr, et surtout avec le message qu'il y a derrière, c'est que Joya, c'est quand même un message venant d'un esclave, du dernier esclave, donc qui a subi quand même et vécu peut-être l'une des pires horreurs du monde et qui, malgré ça, en tire une revanche intérieure de joie, quoi. De dire que ben, malgré tout ce qu'on m'a fait subir, j'ai gardé cette joie et ça, on ne peut pas y toucher.
1: Ça me fait penser à l'époux d'une des victimes des attentats du Bataclan, qui avait écrit un très beau texte qui disait « Vous n'aurez pas ma joie. »
2: Ouais, vous n'aurez pas ma tristesse, vous voulez, tu veux dire.
1: Vous prendrez pas ma joie.
2: Vous ne volerez pas ma joie. Je me rappelle.
1: Et en fait, c'est... Ben, on va écouter. Ouais. On va écouter votre voix. Donc, c'est le prologue. On est le 2 mai 1826, c'est sur l'album. Ah, je vous ai dit, on voyage même dans le temps. Et donc, on est avec ce personnage qui s'appelle Joya, alors qui est un personnage fictif, mais qui forcément existe.
2: Il relate une vérité.
1: Voilà, c'est le dernier esclave américain.
3: Je m'appelle Joya. Et j'ai fêté mes 43 ans le 2 mai 1826. J'ai vu ma femme mourir sous mes yeux. Et mes filles ont été déportées dans une autre plantation il y a 3 ans. Souffrir. Ils ont arraché mon cœur à plusieurs reprises et ils m'ont tout pris. Mais ils n'ont jamais ébranlé une seule seconde ma foi. Je m'adresse au nouveau monde. J'ai rampé jusqu'à ce que mes genoux saignent pour que vous puissiez marcher la tête haute aujourd'hui. Et j'ai pleuré chacune des larmes de mon corps pour vous voir rire aux éclats un jour. Alors priez, mes fils, régnez sur ce monde, mes filles, et ne perdez jamais, au grand jamais, ce trésor que Dieu a mis dans nos cœurs, la joie.
1: L'éloge de la joie par Joya. L'album, il est...
2: Très fier d'avoir fait cet album, quand même, quand je t'entends en parler comme ça.
1: Ouais.
2: Je sens que c'est sincère en plus, Vanna, de toi.
1: Oui, vraiment, parce ouais. que parce que c'est épatant de se dire, il va prendre le temps
2: ouais, d'aller là-bas,
1: d'aller dans cette histoire-là, ouais. raconter, faire des pauses dans l'album. Ouais. J'ai envie de comprendre comment ouais. comment c'est né tout ça.
2: Ben, c'est né d'une année 2024 où je perds un frère. Je perds mon frère de toujours, mon frère d'armes, qui décède noyé catastrophiquement comme ça un été le 3 août 2024.
1: Ouais.
2: Et lui, il me parlait souvent de ma musique. Il fonctionnait aux émotions beaucoup et il aimait cette musique émotionnelle que je mettais. Le taïk hit, le taïk tout droit, le temps n'y pense plus. Ça lui faisait rien, tu vois. Et il me disait, moi j'aime quand tu m'emmènes dans des histoires, j'aime ouais. quand tu fais comme quand on était petit et que tu t'inventes des trucs de ch'tarbé et trucs et qu'on s'y prête. Et il me parlait de ça à chaque fois et quand il s'en va, malheureusement, moi je comprends plus rien à la vie. Pendant un long moment, j'ai plus envie de rien parce que ce rapport à la mort, il a toujours été assez intense chez moi et perdre un frère comme ça que je n'aurais jamais imaginé, il n'était pas malade, c'est pas comme si c'était un long combat où on a pu peut-être ouais. éventualiser le fait
1: se faire à l'idée
2: ouais. que peut-être il partirait, c'est du jour au lendemain, la veille on devait faire un barbecue.
1: Très violent. Ouais.
2: Très violent, donc c'est un truc dont tu t'y remets jamais, je pense. Et donc j'ai plus envie de rien, j'ai plus envie de musique, j'ai plus envie de chanter, j'ai plus envie de public. J'ai plus envie qu'on me parle dans la rue, j'ai plus envie qu'on me crie mon nom, j'ai plus envie de rien, j'ai plus envie de chanter. Et des fois, quand tu sais plus trop où tu vas, quand t'as plus envie de rien, faut des fois revenir de là où tu viens. Et j'ai passé quelques temps au Cameroun, en fait. J'ai passé un petit moment au Cameroun, chez moi, parce que je m'étais arrêté, donc j'ai arrêté un peu de faire de la musique pendant 8 mois. Et pendant ce temps-là, j'étais au Cameroun pendant un temps. Et c'est là-bas où on m'a raconté cette histoire, en fait, de ce Joya, tu vois, dans un village, tu vois.
1: Ouais.
2: On m'a raconté l'histoire de ce Joya et ça m'a bouleversé de se dire que même lui et même eux, à cette époque-là, qui ont vécu des choses horrible, bien pire que la mort, j'ai envie de te dire. Ben, ils ont décidé de quand même garder leur joie. Et je me suis senti tout nul, tout con à me dire, en fait, toi, avec ta douleur qui est immense aussi, comment tu veux t'arrêter là? T'as 29 ans. Tu veux t'arrêter? Tu sais plus où aller? Comment ça? Non, ça n'existe pas. Mais je voulais pas revenir avec un album comme ça. Et en plus, ce qu'il y a de fou, c'est qu'après Fleur Froide et après Héritage, je savais plus trop qu'est-ce que je voulais raconter. Héritage, c'était beau. C'était un album événement. C'était avec Dadju. Donc on n'avait pas besoin d'en faire trop. Juste lui et moi sur scène, c'était déjà fort. Mais là, revenir solo, j'avais pas envie de revenir en lover, en crooner encore, qui raconte des histoires d'amour et tout. Bien sûr que je le ferai toujours, mais il y a quoi derrière? Et puis après, j'ai eu mes deux gosses aussi. J'ai eu deux garçons. Et ça aussi, je me disais, qu'est-ce que t'as envie que tes enfants disent si demain, toi aussi, subitement, tu t'en vas? Qu'est-ce que t'as envie que ton public se dise si subitement, tu t'en vas? Et qu'est-ce que t'as envie de laisser comme trace dans
1: ta carrière? Mais alors ça, c'est terrible, parce que c'est pas anodin. C'est se dire, je sors un disque et possiblement, c'est la dernière trace que je laisse sur terre.
2: Ouais, de ouf. Et c'est le dernier. Oui. Ben, chaque nuit, je pense qu'il faudrait se dire ça. Il faudrait se dire, est-ce que j'ai bien dit à ma femme que
1: on
2: je suis désolé?
1: On ferait moins de conneries, oui, c'est
2: est-ce
1: vrai.
2: Est-ce que j'ai bien dit à ma mère que je l'aime? Parce qu'il y en a plein qui se réveillent pas. Et depuis le début de l'émission jusqu'à maintenant, il y en a beaucoup qui sont pas réveillés et qui viennent de nous quitter, tu vois. Donc, je veux pas être trop morose, mais c'est une vérité, tu vois. Faut se le dire. Donc, je me suis dit, si tu racontes un nouveau truc sur un album, sois prêt à raconter quelque chose de noble. Et on s'en fout des hits, on s'en fout des chiffres. De toute façon, c'est pas un truc que tu as cultivé. Raconte quelque chose dont tu seras fier. Et quand je suis devant toi là tout de suite, franchement, je me dis que j'ai fait le meilleur choix de ma carrière parce que ça tombe quand même dans l'oreille de certaines personnes, ça tombe quand même dans des cœurs qui comprennent et qui ressentent. Et ça c'est la plus belle des choses pour moi.
1: Alors il faut écouter Joya, vous l'avez compris. On va écouter une chanson qui s'appelle Fanta Diallo.
2: Ouais.
1: Voilà, alors qu'il y a un clin d'œil évidemment énorme à Alpha Blondy et son sweet Fanta Diallo, mais puisque ce voyage au Cameroun était tellement important, on fait un petit tour par la Côte d'Ivoire.
2: Exactement, on y va.
1: Voilà, c'est les cousins. Fanta Diallo, Taïk, c'est sur le nouvel album, Joya.

0: Alors, est-ce que Alpha Blondie a entendu cette chanson? Peut-être qu'il est en train de nous écouter. Peut-être bisous, nous Alpha. Écoute, ouais.
1: Peut-être un remix avec lui, qui sait?
0: Ah, ce serait bien.
1: Ce
0: serait une grande idée née dans cette émission. Ce serait pas la première, mais ça me ferait plaisir. Vous avez envie de voir Taïk en concert, hein? Ok, j'ai des dates. Il y a les festivals d'été déjà, le Nancy Open Air le 1er juillet, le Son by Toulon le 17 juillet, le VNB Fest avec Moby et Superbus, ce plateau incroyable, le 23 août. Cet automne, Taïk s'occupe des autres pays de ce continent, car ils ont besoin de lui également en Angleterre, aux Pays-Bas et en Allemagne. Et puis après, en 2027... On est sur une énorme tournée, ouais. Avec le Joya Tour, 1er, 2 et 3 juin à Paris, à l'Accor Arena. Ça vous fait pas peur, vous l'avez déjà fait. Et grande tournée des Zéniths à partir du 25 mars, yes. À Lille. Voilà, tous les grands Zéniths et Arena de France.
1: Yes.
0: Classe, non?
1: Pas mal.
0: Franchement.
1: Un beau marathon, c'est bien.
0: C'est sûr.
1: C'est bien.
0: Restez dans le coin, on n'en a pas fini avec Taïk. Il faut qu'on parle d'amour quand même. Non, parce qu'il en connaît un rayon, j'ai l'impression. Attendez, c'est des problèmes de couple. Restez à l'écoute, il va se passer des choses. À tout de suite.
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0: fou parce que je le disais tout à l'heure à quel point Taïk, il y a un éclectisme qui permet dans votre disque d'être à la fois avec Aya Nakamura et Lara Fabian, d'être en feat avec des rappeurs, mais aussi d'être à la télé chez The Voice.
1: J'ai aimé ce que t'as dit inclassable. Je pense que tu viens de donner le titre de peut-être
0: le
1: un
0: bon
1: petit
0: classement.
1: EP ou un truc. Non, c'est vrai, c'est un vrai
0: inclassable.
1: Inclassable, c'est magnifique.
0: Mais en fait, on peut pas décider d'être inclassable. On l'est par la force des choses. Est-ce que ça a été
1: pas du tout décidé. J'aime tellement de choses.
0: Ouais,
1: déjà dans ma playlist, moi, on se foutait de ma gueule petit parce que j'écoutais de tout. Il y avait du Lara Fabian vraiment dans les quartiers nord de Marseille. Donc je me cachais pour écouter. Mais... et il y avait du Puissance Nord, et il y avait du Alonso, et il y avait du rappeur hardcore, et il y avait aussi la petite chanson à guitare voix de. Tu vois, donc j'ai toujours aimé trop de choses différentes et je suis aussi plein de choses différentes, c'est-à-dire je peux être là avec toi un peu calme, tu vois, un peu réservé, un peu comme ça, je peux être cinglé, je peux aimer, j'ai trop de personnages, j'ai trop
0: de
1: trucs.
0: Je vous ai entendu dans certains podcasts un peu fifou,
1: des fois je suis un peu guédin, tu vois, ça dépend de plein de choses, de paramètres, mais tu vois, j'aime trop de choses, je peux être gaulerie, je peux être dans Joya, tu vois, c'est très premier degré, c'est quand même très sérieux, et puis après tu passes dans Fuck My Ex, dans un titre qui est totalement gaulerie et tout, et c'est tout ce que je suis, et j'ai pas envie d'être dans une case, donc je pense que le mot est inclassable. J'adore vraiment ce terme. Merci de l'avoir créé. Ce sera le titre d'un EP.
0: Ok. Inclassable. Taïk. On va parler d'amour parce qu'il y a ce concept d'afro-love.
1: La colonne vertébrale.
0: C'est ça, de la musique sur le premier album. Et l'afro-love est toujours là sur le deuxième. Il n'est pas tout seul, mais il se passe des choses.
1: Exactement.
0: Et alors, je le disais, c'est dingue parce qu'il y a plein de façons d'envisager évidemment les histoires d'amour. Il y a cette chanson. La même histoire. Écoutez, les amis, si vous êtes assis, allongez-vous immédiatement.

une chanson extrêmement langoureuse. Sexy, lascive, langoureuse, voilà. Mais l'amour, c'est aussi fuis-moi, je te suis, suis-moi, je te fuis, Aya Nakamura.

0: Alors, est-ce que les histoires d'amour compliquées, ça fait des meilleures chansons?
1: Je pense pas. Je sais pas, honnêtement. Mais moi, j'estime qu'aujourd'hui, le succès aussi de mes chansons, c'est qu'elles sont vraies, qu'elles sont pas juste toutes belles, toutes roses, et basées sur de l'idyllique. Je pense qu'il y a des fois où justement, va loin, en fait, là, tu me casses la tête, et peut-être que je t'aimerai après. C'est, ça se dit pas, c'est pas gentil, mais c'est la vérité, c'est ce qu'on ouais. ressent des fois. Il y a Daevin aussi, je pense que je te spoil un peu, enfin, je te
0: dévance un peu. Ah oui, je vais le passer, hein, ouais.
1: Où là, c'est d'une sincérité.
0: En même temps, c'est génial. Daevin, c'est marqué sur la liste des chansons, ouais. entre parenthèses, interdit aux femmes.
1: Ouais.
0: Qu'est-ce que j'ai fait?
1: Non, c'est que
0: je suis allé l'écouter.
1: Ah oui, bah, ok, je pensais que tu disais qu'est-ce que j'ai fait. Bah oui, je savais. C'était aussi un clin d'œil pour dire interdit, mais qu'est-ce que vous allez faire? Vous allez vous ruer dessus, forcément.
0: Évidemment.
1: Bah oui, tu vois.
0: C'est, en vrai, c'est la première que j'ai écoutée.
1: C'est vrai? C'est dingue.
0: Après, je l'ai remis dans l'ordre. Donc voilà, interdit aux femmes, mesdames.

0: il s'apprête à faire une connerie.
1: Ouais.
0: Oui, c'est comme ça.
1: C'est ça, c'est la vie. c'est la vie. Hein.
0: David, oui, alors c'est la vie. Et à la fois, j'ai bien aimé aussi, dans vos textes, l'idée que les femmes ne sont pas forcément celles qui attendent à la maison le mari qui, un peu lassé finalement, va se taper la voisine. On a aussi des filles qui cherchent des histoires sans lendemain.

0: que celle qui n'a jamais envoyé un petit texto à son candy boy me jette la première pierre. Donc c'est complexe,
1: en fait, c'est complexe.
0: Tout ça.
1: Bah oui, c'est riche. Ouais. C'est plein de choses, tu vois, justement, oui, les femmes ne sont pas seulement là à attendre leur chéri, elles ont aussi leur entre guillemets, leurs vices, leurs envies, leurs trucs. C'est pas que les hommes qui sont les méchants, et c'est pas que les hommes aussi, des fois, qui peuvent avoir des envies un peu charnelles. Et ça, je trouve que c'est le bon équilibre dans l'amour et dans mes textes, c'est que personne n'est délaissé, il y a de la musique pour tout le monde, et je suis toutes ces choses-là aussi. J'ai vécu des histoires très langoureuses, très romantiques, et j'ai vécu des histoires sales, entre guillemets, et je les mets en chanson, honnêtement, je suis pas là pour mentir aux gens, et Candy Boy, ouais, ça part d'une discussion avec mes danseuses de l'époque. Et en fait, j'écoute, et tu sais, ma musique, elle vient de discussions comme ça, à la chicha, peu importe, comme ça, où on discute, et je me dis, mais en fait, c'est trop vrai. Et ça a le mérite d'exister sur une chanson, cette histoire, tu vois. Ouais. Donc voilà, ça donne joya. Et depuis que tu défiles les chansons, ça fait longtemps que j'avais pas réécouté cet album, depuis qu'il est sorti, je crois. Et je suis très très très content de ce qu'on a fait avec l'équipe. Je veux vraiment saluer tous les compositeurs et toutes les personnes qui m'ont aidé à faire cet album. On parle pas assez d'eux en interview, je pense. C'est très important de faire même une émission autour de ça, des compos, des mecs qui suivent un peu la folie des artistes, tu vois. Ouais. Quand j'arrive et que je dis à Black Doe, en l'occurrence, qui a fait ce titre, je veux raconter ça, il me dit, mais t'es un malade, allez, on y va, clink, tu vois, mais c'est ça, hein, suivre un artiste comme ça, fêlé comme moi en plus, je salue ces gars-là et je leur dis merci et merci encore et de me lâcher jamais, les gars, parce que vraiment, on a fait un album de gueule.
0: Ouais. Il est hyper réussi, il s'appelle Joya, il est disponible partout et la tournée de Zénith et d'Arena autour de cet album, le Joya Tour de Taï qui commencera le 25 mars 2027 au Zénith de Lille, tous les Zéniths de France, et ça se terminera à Paris les 1er, 2 et 3 juin à l'Accor Arena, comme disent les jeunes, ou Bercy, comme disent les personnes comme moi. Taï, bravo, je sens que vous êtes inspiré partout et je crois que c'est providentiel et qu'il faut continuer à avoir vos oreilles et vos capteurs grands ouverts et nous raconter plein de choses. Je vous souhaite une belle et bonne infiniment. Et longue route.
1: Très gentil.
0: Et on se quitte avec votre girlfriend.
1: Allez.
0: Allez. Je crois qu'elle est contente d'être là. Merci Taï, à bientôt.
1: Merci à vous.

0: tous un peu les girlfriends de Taïk, tellement on adore ce nouvel album qui s'appelle Joya. Taïk, c'est incroyable, hein. C'est plus d'un milliard de streams, 1,5 milliard de vues sur YouTube, et puis vous êtes des millions à le suivre sur les réseaux sociaux. Alors voilà, je vous encourage à écouter son nouveau disque, tellement surprenant, beau, profond, mais aussi dansant. Taïk était l'invité de Décibel.
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0: Jean Dujardin a enregistré une chanson, oui, un duo avec Jeanne Chéral. Tout commence avec cette chanson de Jeanne Chéral. Elle était venue la présenter dans Décibel. Vous vous souvenez, c'était Jean.

chante son amour pour un acteur qui s'appelle Jean. Et puis ils sont invités ensemble à l'émission C'est à vous sur France 5. Et Jeanne Chéral chante Jean en regardant dans les yeux Jean Dujardin. Tous les deux sont hyper troublés, heureux de partager ce moment. Et là, bim bam boum, ils se retrouvent en studio où ils chantent ensemble. Jeanne Chéral et Jean Dujardin. La chanson s'appelle Je pense à vous. Et franchement, c'est pas un gadget, ça a même un petit air de tube.

0: Et ils ont bien pensé à nous, tous les deux, en studio, Jeanne Chéral et Jean Dujardin, ça vient de sortir et c'est très réjouissant, je pense à vous.
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0: Un blind test autour des tubes de l'année 1996 à gagner ce soir. C'est l'album de Taïk qui justement est né en 1996, donc ça tombe très bien. Et pour jouer avec nous, il y a Malo. Bonsoir Malo.
2: Bonsoir.
0: Bienvenue dans Décibel, comment ça va ?
2: Bon, ça va, comme une fin de journée.
0: Oui, voilà, c'est vrai, j'avoue. Une fin de journée, une fin de saison, une fin du mois, mais on va y arriver. Malo, il y a aussi Thierry qui est avec nous. Salut Thierry.
3: Bonsoir Émilie, bonsoir Malo.
0: Bonsoir.
2: Bonsoir Thierry.
0: Alors, quel souvenir bonsoir, avez-vous Malo. L'un et l'autre de cette année musicale 1996, il y a 30 ans donc?
2: Bah, pas grand-chose. Moi, j'avais 6 ans.
0: Oh, Malo. Ok, oui, je comprends. Je comprends. Et Thierry, 1996, c'est une année musicale marquante ou pas ?
3: Oui. Aïcha.
0: Ah oui ! La chanson de Khaled écrite par Goldman. Mais oui, elle était magnifique.
3: Ouais.
0: Bah, j'ai oublié de la mettre dans le blind test, tiens, je suis en train de me dire. Bravo Thierry, je vais le noter pour le prochain blind test 1996, parce que quel tube. Oh là là, mais magnifique ouais. Chanson. Magnifique. Alors Thierry et Malo, j'ai choisi donc des chansons qui ne sont pas de Khaled, de 1996, des tubes, et il va falloir retrouver le plus rapidement possible le nom des interprètes de ces chansons qui ont cartonné cette année-là. Et à la fin, tout le monde gagne, évidemment, personne ne repart bredouille de Décibel. Donc vous aurez chacun un exemplaire de Joya, le nouvel album de Taïk. Malo et Thierry, petit point de règlement, quand on envoie la chanson et que vous vous dites « Ah, j'ai le nom de l'interprète », donnez bien votre prénom avant de donner la réponse pour prendre la main, en fait. Ok ?
2: Très bien, ça marche.
0: Génial. Première chanson de l'année 1996. C'est marrant parce que comme ça fait, il y a pile 30 ans, en fait, on va pas arrêter de se prendre des petits coups de vieux, enfin, sauf Malo qui est jeune. Mais nous, on va se prendre des coups de vieux puisque voilà, c'était il y a 30 ans. Cette chanson-là, par exemple, Malo, Thierry, dites-moi, qui chante ça ? Yo,
2: c'est les Spice Girls.
0: Oui.

0: évidemment, hein, Désenchantée, qui est quand même la chanson des années 90 de Mylène Farmer. Mais California, elle est magnifique. Et le clip aussi était très beau, comme souvent avec, avec Mylène Farmer. Un point pour Thierry, un point pour Malo. Vous êtes tous les deux bien calés en 1996. On en envoie une troisième juste pour l'amour du jeu, mais vraiment bravo messieurs.
1: Pascal, Thierry Pascal, oui.

0: Thierry qui ont fait avec nous ce petit voyage en 1996. Merci beaucoup d'avoir joué avec nous, messieurs.
1: Merci beaucoup.
0: Merci.
1: Bonne soirée.
0: Merci. Oh bah, vous connaissez le chemin. Vous revenez quand vous voulez pour jouer avec nous dans Décibel. Je vous envoie l'album de Taïk et je vous propose, tiens, de retrouver une chanson de 1996. C'est marrant hein, quand même ce phénomène de tube. C'est-à-dire que cette année-là et sans doute l'année suivante, je pense qu'on a écouté cette chanson-là tous les jours. Et puis après, bah après on a oublié qu'elle existait. Même que si je vous demandais le nom du groupe, vous me diriez ah. Mais si, mais oui, mais c'est... Fool's Garden. On n'en avait pas tellement entendu parler depuis, mais on réécoute avec bonheur leur chanson Lemon Tree.

0: Alors, vous aviez oublié leur nom, mais certainement pas leur chanson Lemon Tree. C'était le groupe allemand, Fools Garden. Eh ben oui, c'était des Allemands. Je précise parce que ça s'entend pas Zergout.
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0: Yoa, elle a été couronnée en 2025 aux 40e Victoires de la Musique. Révélation scène de l'année. La jeune Yoa qui a vraiment cartonné avec son premier album, La Favorite, et qui reprend des chansons de son album.

En duo, régulièrement, on l'a ainsi entendu chanter récemment avec Ben Mazuet, Solane ou encore Stilto. Elle a invité Yoa Marine. Marine qui a gagné la Starac, Marine qui nous a fait un ici live formidable au Louvre-Lens il y a quelques semaines. Marine donc a partagé avec elle une de ses chansons signature, Princesse K.O. C'est Yoa et Marine et c'est notre coup de cœur du jour dans Décibels.

0: Marine, invitée de Yoa sur cette chanson Princesse K.O. Marine, qui après une belle série de festivals d'été, attaquera une grande tournée française à partir du 2 octobre. Première date à Niort.
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0: C'est l'anniversaire de Dieu aujourd'hui. Oui, enfin Paul McCartney, mais pour moi, donc ce qui se trouve sur Terre de plus proche d'un dieu, de la musique notamment, c'est Paul McCartney. Il a 84 ans aujourd'hui et cette chanson merveilleuse qu'il a composée et chantée a 60 ans, elle.

0: albums avec les Beatles, 7 avec les Wings et 19 en solo. Joyeux anniversaire, Dieu. Paul McCartney à 84 ans aujourd'hui. Merci les amis d'avoir écouté Décibel. Merci à l'équipe de l'émission. Il y avait Iris Guitoni, Florent Hanoun, Antoine Greffin, Elodie Bianca Maria, Yanis Kalem et Franck Moilier. Demain, notre invité sera Grand Corps Malade.
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5: Bonjour la France, j'espère que tu vas bien la France. J'espère que tu n'as pas trop chaud la France. Comment ça va Éric Bastien?
6: Ça va, on tente de respirer, ça va pas aller en s'arrangeant, on le sait, mais on s'y prépare.
5: Ah ouais, ok, le gars est négatif au possible. Tu
6: ah
5: peux
6: non,
5: pas dire
6: bon,
5: bonjour, on
6: ben
5: espère
6: bonjour,
5: que ça va aller.
6: Bonjour, mais quand même, il fait chaud quand même, c'est
5: oui,
6: dur.
5: Et c'est comme ça, va falloir.
6: Compatible.
5: Eh oui, il faut s'habituer, ben ça oui. Ne va pas s'arranger.
6: Ah oh non.
5: Allez, nous, je vous rappelle que c'est le dernier jour pour se qualifier pour la finale.
6: C'est vrai.
5: La personne a deux candidats, je n'ai qu'un candidat. Ah. Autant vous dire que j'aimerais que mon candidat gagne aujourd'hui.
6: Ouais.
5: Je rappelle les prix pour demain. Premier prix, deux jours en famille ou entre amis au Festival des Grandes Marées à Jullouville, au cœur de la baie du Mont Saint-Michel. C'est un séjour pour quatre personnes. Hein. Donc vous pourrez écouter plein d'artistes, dont Julien Clerc. Il y aura aussi évidemment Benabar.
7: On s'en fout, on n'y va pas.
5: Et la la la la la la la. Et papa, il y aura Zaz.
8: On ira écouter Harlem au coin de
5: mer. Et il y aura aussi Christophe, Mike, Angie, les Cooks. Vous dormirez à l'hôtel du musée à Granville et vous aurez 100 euros de carburant pour y aller. Si vous ne gagnez pas ça,
6: génial.
5: Vous gagnez quoi?
6: Oh, vous parlez du Mont Saint-Michel, vous savez que la spécificité, bien sûr, c'est les galettes, mais c'est aussi l'omelette de la mer Poularde. Et quand on a mangé une bonne omelette de la mer Poularde et qu'on veut digérer, on prend un bon petit café. Un petit café Nespresso. Du Mont Saint-Michel, du Mont Saint, Joe Malongo et ses 32 dosettes. Cyber en vert, la cafetière est à gagner demain vendredi.
5: Magnifique jingle, on accueille les candidats. Alors, on accueille Christophe. Alors, attention là, attends, c'est une compète 100% breton. Parce que Christophe, il joue avec ici Brazizel et Christine avec ici Armoric. Ça
6: exactement.
5: Va la Bretagne?
6: C'est le derby là.
9: Ah, ça va.
6: Bonjour.
9: Bonjour.
6: Bonjour
9: Valérie, bonjour Eric.
6: Bonjour Christophe.
5: Bonjour. Et voilà. Et ben quoi qu'il arrive, c'est la Bretagne qui gagne. Hein, donc voilà.
6: Un peu son année alors.
9: C'est
6: réglé.
5: Alors j'espère quand même que c'est Christophe hein, qui va gagner. Rapport que c'est lui qui joue avec moi.
6: Bien.
5: Voilà. Alors tu joues. Comme je l'ai dit avec ici Brazizel. Tu as 56 ans. Tu habites à Plounéour-Ménez.
9: C'est ça bien. C'est ça même.
5: C'est ça bien. Et comment on appelle les habitants de Plounéour-Ménez?
9: Des aînés ou rien.
5: Ah oui, alors rien à voir avec la choucroute, quoi. Ok, d'accord.
9: Non. Alors, je te confirme.
5: Ah, ok, d'accord. Bon.
9: Avec le petit cafard, ça la rigueur, mais la choucroute, absolument pas.
5: Rien du tout. Non, c'est vrai que là, on est sur le Queen Amman, on est sur le beurre, on est sur le sel.
6: Le léger,
5: tout ce qu'on aime.
9: C'est bien ça.
5: Alors, tu vis avec Marie-Noël, tu as deux enfants, Christopher et Benoît.
9: Oui.
5: Et tu as. Un chat psychopathe qui s'appelle Dexter.
9: Dexter, que j'ai hérité de mon fils.
5: Oh my God. Et alors Dexter, tu toutes les souris et les choses nuisibles dans la région, comment ça se passe?
9: Non, il les ramène juste dans la maison, ce qui fait hurler ma femme.
5: Ah bah oui, tu m'étonnes.
9: Il les ramène vivantes, évidemment.
5: Bah oui, sinon c'est pas drôle.
9: Non, non. Évidemment. Et il est plutôt trouillard.
5: Ah.
9: Monsieur ne comprend pas que le jardin, c'est son territoire, donc il se laisse chasser par les autres chats.
5: Ah non, mais d'accord.
9: Et okay. Il rentre en courant dans la maison.
5: Oui, mais alors
9: il a que le nom. Hein.
5: Oui, mais ça, c'est ce qu'il te laisse voir. Parce que tu sais, moi, j'ai fait la vie secrète des chats. Et je peux te dire qu'en fait, la nuit, il a peut-être une autre vie et tu ne la connais pas.
6: Ah oui, la vie cachée. Il est danseur dans un cabaret.
9: C'est pas impossible parce que quand il peut fuguer la nuit, il ne se gêne pas.
5: Exactement. Tu serais peut-être surpris de savoir ce qu'il fait la nuit.
6: Il est chez Michou.
5: Ça, non, la nuit, il se venge. T'inquiète qu'il doit y avoir des disparitions multiples. Alors, tu étais conducteur.
9: J'espère que personne n'écoute près de chez moi.
5: Les voisins de Plounet, Ours, Ménez, faites-vous connaître. Alors, tu étais conducteur routier, mais depuis quelque temps, tu es sur les quais et au bureau.
9: C'est ça même, et voilà.
5: Et ben voilà.
9: Là, je suis en formation.
5: Eh ben très bien. Alors on va tout de suite marquer un point. Je te rappelle que tu dois gagner. Tu es dans la team d'Amis d'Hollande. Oui. Tu dois gagner. Alors écoute bien. Une nouvelle compétition cycliste inspirée du Tour de France. Ouais, le petit klaxon. Une nouvelle compète cycliste inspirée du Tour de France doit voir le jour cette année en Chine. Petite différence, elle durerait 68 jours. Est-ce que c'est vrai ou faux que une compète cycliste en Chine va durer 68 jours et s'inspire du Tour de France? Top chrono, 5 secondes.
9: Allez, je veux dire oui.
5: Et non, c'est faux. Parce que déjà, la Chine, ils ont déjà des courses cyclistes. Ils ont le tour du Guangxi, le tour du lac Qinghai, le tour du lac Taïyu. Mais la course de 68 jours, comment te dire, non, c'est trop long. Bon.
6: Voilà, le Tour de France qui est à suivre cet été, tout au long du mois de juillet, sur votre radio, ici et ici.fr, avec des émissions spéciales et des reportages. Christine, donc le derby breton. Christine, qui vit à Camors, dans le Morbihan. Oui. Alors, Céline Lebras, qui est bretonne et qui réalise l'émission, m'a dit Camors, c'est dans la forêt. C'est dans la
10: pampa.
6: Oui,
10: c'est ça. C'est vrai ? Oui, c'est vrai. Oui.
6: C'est un peu.
10: C'est à côté de la forêt. Ouais.
6: C'est à côté. C'est quoi la ville la plus proche?
10: La ville, on a Beau, Puvigné, Auray, peut-être. Auray vous dit quelque chose?
5: Ah oui, Auray, dit.
10: Auray, Vannes, Lorient, Pontivy.
6: Bah bien sûr, non mais on voit parfaitement, voilà. Évidemment. Ah, voilà. Bah, c'est sympa de vivre dans la forêt. Enfin, je veux dire.
10: Ah oui, on est bien. Imagine on est bien,
6: tu,
10: oui.
6: Bah, tu souffres peut-être un peu moins de la chaleur d'ailleurs. C'est quand même très
10: ombragé. Oui, là, aujourd'hui, là, de toute façon, on a un peu de pluie. On a eu un peu de pluie ce matin, puis là, c'est agréable. Hein.
6: Ouais. Bah, on a tous envie d'aller vivre en Bretagne. Bah,
5: non, faut laisser les Bretons tranquilles, monsieur.
6: Oui. Tu es mariée avec qui, Christine?
10: Je suis mariée avec Jo,
6: ça fait longtemps que tu es avec Jo.
10: Ça fait longtemps, bah oui. On s'est mariés en 82, donc regarde.
6: 82,
10: ça fait...
6: ah oui.
10: 46 ans.
6: 46 ans de mariage. Et puis des grands-enfants que tu as eu plutôt jeunes. Laurent, 43 ans. Aurélie, 40 ans. Et Delphine, la petite dernière, 32 ans.
10: Voilà, c'est ça, exactement.
6: Est-ce que tout le monde a bien travaillé? Tu as des petits-enfants ou pas?
10: Ah oui, j'ai 4 petits-enfants.
6: Donc
10: une grande fille qui a 18 ans.
6: D'accord.
10: J'ai après deux petits garçons qui ont 12 ans et 11 ans.
6: Hugo et Julien.
10: Et mon dernier petit-fils qui vient de naître, là, qui a 3 mois.
6: Et Timothée? Oh. Timothée, c'est tout mignon. Oui. C'est tout mignon.
10: Oui.
6: Tu es à la retraite, Christine. Tu as fait 1000 métiers. Qu'est-ce que tu as fait dans ta vie?
10: La plus grande carrière que j'ai faite, c'est dans le nettoyage industriel.
6: Okay.
10: C'est travailler dans les abattoirs la nuit.
6: D'accord, pas facile.
10: Et autrement, j'ai fait de la garde d'enfants pendant 7 ans à domicile. J'allais au domicile des parents.
6: Ouais.
10: Et puis, entre-temps, j'ai fait des heures de ménage dans les entreprises. J'ai gardé une personne qui s'occupait de la maladie, qui avait de la maladie d'Alzheimer. Enfin,
6: ah, t'as fait plein de choses. Quoi. Ah ouais, non, j'ai l'impression que t'as beaucoup donné aux autres.
10: Ah, oui.
6: Comme toutes les petites filles, tu voulais être maîtresse. Voilà, ça c'était ton petit rêve quand t'étais plus jeune.
10: Mais c'est ça.
6: Christine, déjà bravo pour tout ce que tu as fait. On prendra le temps de faire davantage connaissance, mais on va t'offrir, je l'espère, un premier point. T'as compris que j'aimerais bien avoir 3 candidats à la fin de cette émission pour la finale de demain. Ce qui me mettrait quand même un peu pas
5: T'entends,
6: mal,
5: Christophe?
6: Bien sûr. Extrait. Petit souvenir avec Ottawan et le mot OK, t'es batte, c'est expression ça, quelques années. Le mot OK est l'abréviation de zero killed, c'est-à-dire zéro mort, utilisé par l'armée américaine. top chrono, vrai ou faux. Le mot OK, c'est l'abréviation de Zero Killed, c'est-à-dire aucun mort, utilisé par la même
10: Américaine. Oui, moi je dis que c'est vrai.
6: Non, c'est faux, je suis désolé, Christine. L'origine la plus probable de OK remonte aux États-Unis à des années 1830, où on s'amusait à écrire certains mots avec des fautes volontaires, et OK viendrait ainsi de All Correct, une version humoristique de All Correct, qui signifie que tout est correct.
5: Voilà, All Correct, qu'ils auraient écrit O2L, correct avec un K, au lieu de All A2L, correct avec un C. Voilà.
6: Motus.
5: Eh non, mais sinon, les gens ne comprennent pas. Ça vient de All Correct, c'était une version humoristique de All Correct. Donc, faut expliquer, sinon les gens, ils sont perdus.
6: Oh, j'ai tiré la noire, je suis désolé.
5: C'est ça. Allez. Donc 0-0, et là tout de suite, l'aventurier contre tout ennemi. Ouais, allez, l'aventurier, Indochine, je vous aime, à tout de suite. Ah bah l'aventurier, c'est pas toi.
6: Oui, on va donc.

0: croit me connaître. Elle a dit que j'étais pas un aventurier.
1: Non, ça c'est vrai.
0: Alors qu'elle me connaît si mal.
1: Oui, monsieur. Allez, jingle, mon petit Kinan, vas-y.
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0: J'ai un aventurier de la danse, je vous l'ai prouvé il y a deux secondes.
1: Ouais, bien sûr. Ah, bah ça c'est sûr.
0: Bah, t'as pas vu?
1: Ah là là, j'aimerais tellement que cette émission soit diffusée en direct sur des écrans géants pour que les gens s'en rendent compte.
0: Ah non, pas de vidéo.
1: Alors, je suis avec Christophe qui joue avec ici Brazizel contre Christine ici à Armorique, la Bretagne en force, hein, les gars. Eh bien, Christophe, qui habite Plounéou en Ménez, il paraît que t'es une pointure en bricolage décoration.
3: Ouais, si on veut.
1: Non mais attends, excuse-moi là.
3: Arrête-toi,
1: tu viens de monter un abri de jardin. Bah oui, tu sais faire du carrelage, de la plomberie. T'as changé le ballon d'eau chaude.
3: C'est vrai. J'ai fait tout le carrelage de mon frère l'été dernier. Oui, j'ai monté l'abri de jardin, changé le ballon d'eau chaude, le carrelage à la maison, dans la salle de bain. Tout le sol. Et là, je me bagarre avec ma femme parce que je voudrais mettre du carrelage comme il nous en reste dans l'abri de jardin, mais elle veut pas.
1: Pourquoi ?
3: Ben, parce que elle a pas envie. Elle a décidé que non, ça, c'est pas la place du carrelage dans un abri de jardin. Ça va pas, on va passer du temps, on va l'abîmer.
1: C'est quoi ? C'est du bois ?
3: Oui, c'est du bois.
1: Et pourquoi tu veux mettre du carrelage ? J'ai pas compris. Qu'est-ce que ça change ?
3: Eh ben pour le rehausser, pour éviter qu'il y ait des infiltrations d'eau, comme il y a chez beaucoup d'amis qui ont des abris de jardin. Voilà.
1: Alors, tu sais
3: pour
1: ce que
3: rehausser le sol à l'intérieur. J'ai mis une petite ceinture de ciment, de béton plutôt.
1: En dessous, t'as fait une chape ?
3: Ah, il y a une chape déjà.
1: Et ben alors ?
3: Et sur la chape, je l'ai rehaussé. Ce qui fait que quand tu rentres dedans, il y a une petite marche et du coup, il y a un petit trou. Donc, où faudrait que je refasse un petit centimètre de ciment ou de ragréage. Mais moi, j'avais en projet de mettre du carrelage. Voilà.
1: Et tu peux mettre ce que tu veux. Tu n'es pas obligé de mettre du carrelage, genre un gros
3: paillasson. Non, mais je sais ce que je vais faire.
1: Ouais, tu vas faire quoi ?
3: Je sais ce que je vais faire. Il y a des dalles de gravillon lavé qu'on met dans les jardins, là, ça vaut pas cher.
1: Ah, bah voilà.
0: Non, excusez-moi, si vous avez besoin de conseils, bois, ciment, carrelage, jardin, arrêtez d'écouter au taquet, parce qu'on n'a pas le temps de tout se dire. En revanche,
1: oui,
0: soyez
1: allez,
0: au rendez-vous sur M6 à la rentrée, parce que déco revient, je dis ça, je dis rien.
3: C'est vrai.
0: Mais c'est vrai.
1: Mon chat, il y a 0-0. Cri-cri, il va falloir que tu marques le point là, tout de suite.
3: Ah, il serait temps que je me réveille.
1: Hein. Ouais, réveille-toi. Alors écoute bien, tiens, je te mets Julien Doré. Le soleil s'endort sur Seychelles, le sable et l'aurore. Alors, on va parler des Seychelles, ces îles paradisiaques. Moi, j'affirme qu'il y en a 115. Alors, l'archipel des Seychelles compte 115 îles au total. Est-ce que c'est vrai ou faux ? Top chrono, 5 secondes.
0: Allô. Christophe.
1: T'as dit quoi ?
3: Ça me paraît beaucoup, donc je dis non.
1: Eh ben, dommage, parce que c'est vrai. Il y a 115 îles qui sont d'origine granitique ou corallienne. Voilà, bon. Et l'hôtel est mort de rire derrière.
0: C'est normal, elle est là en fourberie. Hein, bien sûr.
1: Alors, non seulement ils sont bretons tous les deux, mais ils s'appellent Cricri tous les deux. Ça suffit.
0: Bon, comme on a jusqu'à 15h, je vais vous citer donc les 115 îles. Alors, Moréa, Yawan. Ah oui, non, on n'a pas le temps du tout. Christine, ne sois pas totalement dans la moquerie, tu sais, ça pourrait nous retomber dessus.
4: Oui, je pense, oui.
0: Oui.
4: De toute façon, j'aurais pas su non plus. Je pense que j'aurais dit peut-être comme lui ou.
0: Ça m'arrange. On va voir ce que tu vas faire dans un instant. On continue de faire connaissance. On l'a dit, c'est le derby breton. Tu vis dans la forêt à Camors. Ça, c'est dans le Morbihan. Voilà. Tu prépares. Alors, moi, j'aime bien parler de bonne cuisine à cette heure-ci. Voilà. Donc, je sais que tu prépares des pâtisseries, tes bretonnes.
1: Le gars est un ventre.
0: Bah oui, bien sûr. Parle-moi un peu de tes pâtisseries bretonnes, tes phares aux pruneaux.
4: Alors, le phare aux pruneaux, exactement. Oui. La tarte aux pommes, les flans, mais ça, vous connaissez aussi toujours. Mais essentiellement le phare breton quand même que j'aime bien faire ou la tarte aux pommes, c'est une tarte je mets des pommes et puis je mets, c'est une tarte normande qu'on appelle ça, et avec je mets un petit peu de crème de, je fais une petite sauce à base de crème de, et je mets mes pommes et c'est drôlement bon.
0: Bah bien sûr que c'est bon.
1: Et alors je t'explique, j'explique à tout le monde. Le gars non seulement est un ventre, mais pendant que tu racontes ta petite recette, ma crifée, il bave.
0: Mais oui, mais surtout je pensais aussi à son mari qui lui s'occupe du salé. Moi je suis plutôt salé. Et ton mari fait du sauté de porc, du bœuf bourguignon.
4: Civet de lapin, tout ce qui est, les, tu vois, les bons plats pour l'hiver, pour réchauffer.
0: Je vois bien, pour le summer body. Ah oui, non, je vois parfaitement. Et en plus, tout ça au milieu de la forêt, ça doit être bien, avec un petit feu de bois.
4: Ça doit être bien,
0: Christine, j'ai envie d'aller vivre avec toi. Quitte Joël.
4: Il y a de la place.
0: Partons à l'aventure. Allez, Christine, joue.
1: Ouais, reprends-toi et pose ta question.
0: Oui, je vais m'en prendre quand même. Oui, c'est important. Avec une chanson, vous vous souvenez d'Invila? Ah oui. Là, il y a quelques années, on se souvient encore, bien sûr,
1: tourner que c'est l'artiste. Dans le vide.
0: Et alors, elle parlait de tourner dans le vide. Alors, on va un peu parler de ça, tu vas voir pourquoi je t'emmène là-dessus. Déjà, nous partons en Hongrie. Et en Hongrie, il existe un rond-point à plus d'un million d'euros qui ne mène nulle part. Ils auraient fait un rond-point à un million d'euros qui mène nulle part. Vrai ou faux, top chrono,
4: ouais,
0: 5
4: secondes. Je dis que ça pourrait être vrai, oui.
0: Tu dis que c'est vrai?
4: Oui.
0: Et c'est que t'as raison. C'est vrai, c'est un aménagement construit pour desservir une future zone industrielle. C'est devenu viral sur les réseaux sociaux. Le problème, c'est que pour l'instant, il n'y a aucune route. Alors que je l'ai dit, ça a coûté 1 million d'euros. Un bel investissement qui tourne en rond. On attend la suite.
1: Ouais, comme le sketch de Desproges. Alors, non, pas de Desproges d'ailleurs, de notre autre ami. Alors, nous avons quoi? Ah oui.
0: Qu'est-ce qu'il y a?
1: Christophe n'a pas de points.
0: Ah oui, vous réalisez quand même, ça y est.
1: Christophe! Christophe?
0: Ben voilà, il même fait forfait.
1: T'as pas de points, chérie. Hein. Donc là, on va écouter.
5: Quelque chose.
1: Voilà, donc après les frérots de la Vega et Sweet Darling, on va jouer, tu vas marquer. Allez, vous écoutez ici, on va onduler nos petits bodies. Frérots de la Vega, Sweet Darling.
0: Allons-y. Frérots de la Vega, on adore les frérots de la Vega.
1: À tout de suite.
0: On va siffler.

0: c'est issu de la famille. Frère André La Vega, ils sont pas deux, ils sont trois, mais ça personne le sait.
1: Vas-y, Kina, n'hésite pas, tu sais, quand tu sens qu'il y a de la gênance.
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1: Je sais, mon Kiki, tu n'as pas beaucoup travaillé avec nous, mais non, tu as bien vu que cette personne est gênante. Oui. Fais oui avec la tête si tu te sens menacé. Voilà. Donc, dès que tu sens un grand moment de gênance comme ça, par exemple...
0: Tu enchaînes,
1: mon chat. N'hésite surtout pas.
0: Couper mon micro.
1: Je serai toujours de ton côté, Kiki. Alors, cri-cri.
3: Il est là, cri-cri. Cri-cri au masculin est là.
1: Cri-cri, tu sais que là, il y a deux points à marquer. Hein. Alors, tu vas me les marquer, ces points, mon cri-cri.
3: Il serait peut-être temps.
1: Voilà.
0: Il a dit pareil il y a 5 minutes.
1: Hein. Oui, bah oui, écoute, tu aimes chanter. Tu aimes la chanson française. Tu aimes la chanson française.
3: Oui.
1: Oui.
3: Oui, oui.
1: Avec Marie-Noël, vous chantez sous la douche.
3: Ça nous est arrivé, c'est vrai.
1: Eh ben voilà. Alors écoute-moi bien, je vais te faire... Il y a deux artistes à trouver, mais tu ne vas pas entendre leur voix, tu vas juste entendre l'intro de la chanson.
0: Eh oui.
1: Et grâce à cette intro, tu vas me dire tout de suite le premier artiste. Qui c'est? Vas-y.
3: Francis Cabrel.
1: Bon. Allez, vas-y, c'est Francis Cabrel, on l'écoute. Moi, je n'étais rien, et voilà qu'aujourd'hui...
0: C'est le deuxième, là. Allez.
1: Ah oui, c'est parti vite.
0: Allez-y, envoyez le deuxième.
1: Excusez-moi, remettez le deuxième, là, parce que là, c'est n'importe quoi.
0: Allez.
3: Lady Mitchell, la dernière océane.
1: La dernière océane, bien sûr. Alors, qu'est-ce que c'était, les paroles, déjà? C'était...
0: Et...

0: ça te fait deux points, mon cri-cri, tu t'es réveillée, bravo.
1: Christine.
2: Oui.
1: Tu te rends compte à quel point les cinq dernières minutes sur cette bande FM, c'était un véritable brouillon.
0: Excuse-moi, tu n'as pas marqué que ta candidate a marqué un point.
1: C'était d'un brouillon ce qui s'est passé là, avec la team d'Amido. La bande FM ne s'en remet pas. C'était n'importe quoi. Donc, nous, on va faire ça correctement.
0: Oui, vas-y, parce que t'as plus beaucoup de temps.
1: C'est vrai que j'ai plus beaucoup de temps, mais je vais quand même prendre mon temps avec Christine pour lui dire que, attention ma Christine, on a deux points à prendre. C'est l'intro, c'est un chanteur, tout le monde le connaît. On écoute le tout premier. On y va.
2: Michel Delpech.
1: Eddie Michel Delpech, cette espèce de mix.
2: Ah non, non, c'est Michel Delpech.
1: Ah oui, Eddie Michel Delpech quand même.
2: Ah,
1: hein.
2: Ouais. Ah bah oui.
1: Oui, non, mais je te soutiens, ma cri-cri, bien sûr. Ah, oui.
0: Et dedans, le Loir et Cher, ces gens-là ne font pas de manière. Oh yeah.
1: Oh yeah.
0: La la la la la la la.
1: Ça, c'est un point de plus, Christine, qui collectionne les dés à coudre, qu'on a une cinquantaine à la maison. Voilà, c'est juste, j'avais envie de vous le dire. Voilà, c'est, on aime les dés à coudre. Oui, c'est important de le dire.
3: Oui, c'est bien, bah, écoutez, c'est super. Moi, par exemple, Cri-Cri, il se brosse les dents, il part jamais sans sa brosse à dents. Voilà, j'avais envie de vous le dire aussi.
1: Oui, alors attendez, elle fait 30 minutes de marche tous les matins sur prescription du médecin. Tout le monde ne peut pas faire en dire la même chose. Hein.
3: Oui, excusez-moi, il fait du vélo et de la course à pied. Alors, excusez-moi. Hein,
1: pardon, elle a le vertige, donc pas d'activité à sensation. Que les choses soient claires.
3: Oui, que moi, il aime les trucs à sensation. Attention, il aime la vitesse, on en parlera tout à l'heure.
1: Évidemment. Allez, voici la deuxième.

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2: Alors, je vous rappelle qu'on joue avec Cricri et Cricri, Cricri à 2, Cricri à 3, et que voilà. Alors, je vous rappelle que demain, c'est la finale. Le premier prix, c'est 2 jours en famille ou entre amis, 2 jours pour 4 en fait. Au Festival des Grandes Marées à Julouville, au cœur de la baie du Mont-Saint-Michel, il y aura Kenji, Julien Clerc, Benabar, Zaz, Christophe Mahé. Vous aurez 2 jours sur place, une nuit avec petit-déj à l'hôtel du musée de Granville, 100 euros de carburant pour y aller. Si vous ne gagnez pas ce magnifique voyage, vous gagnez la magnifique machine à café Malongo, les 32 dosettes, les 6 verres en verre. On reprend la compète, c'est parti. Alors, comme ça, on aimerait déjeuner avec Jean. Allez-y, mon cri-cri.
3: Ah oui, ça me plairait.
2: Ah oui,
3: étant fan de Formule 1, vu que c'est un personnage très généreux, qu'on voit rarement dans les médias, j'aimerais bien, si j'en avais la possibilité, déjeuner avec lui.
2: Ah bah oui, oui, bah oui, je comprends.
3: Ça ne me déplairait pas.
2: Je comprends.
3: J'ai fait partie de son fan club dans le passé.
2: Je ne savais même pas qu'il y avait un fan club de Jean. Allez-y, dis.
3: Ah si, le nom du fan club, c'était le Loup.
2: D'accord. Alors, tu as fait partie du fan club de Allez-y, mais tu as aussi fait partie d'un club de moto et d'une asso, tu fais partie d'ailleurs, qui sauvegarde le patrimoine breton. Comment s'appelle ce club et cet asso?
3: Ploun Patrimoine.
2: Ploun Patrimoine, ça veut dire quoi?
3: Ben, c'est le patrimoine de Ploun et Hourmenez. Voilà.
2: Ah d'accord.
3: Ploun, c'est l'abréviation de Ploun et Our.
2: Okay. Donc par exemple, vous avez refait une très belle fontaine en pierre, en pleine campagne, en pierre de taille. Ça
3: oui.
2: C'est fait pour quoi? Vous sauvegardez les choses qui s'abîment, c'est ça?
3: Oui, on sauvegarde les choses qui s'abîment, on les refait. Et la fontaine avait totalement été détruite, donc elle n'existait plus. Il n'y avait plus que des peintures, des vieilles photos, et on l'a refaite entièrement avec l'aide de tailleurs de pierre. Et pour poser les pierres, on s'est même servi en partie de ma chèvre qui sert à sortir les moteurs, une grue d'atelier.
2: Ah ouais, d'accord, carrément.
3: Pour okay. Les pierres les plus lourdes, ouais, pour les pierres les plus lourdes.
2: Eh ben, d'accord. Alors, on va parler amour, on va parler de ta rencontre avec Marie-Noël. Vous aviez des amis communs, elle bossait avec la femme de ton futur patron, vous faisiez plein de trucs ensemble, acquis des rassemblements de motos. C'était en 1985, tu avais 16 ans. Et puis bon, bah, ça s'est pas fait tout de suite.
3: Ah non, du tout.
2: Vous êtes mis ensemble 4 ans plus tard.
3: C'est ça.
2: Et voilà. Et 37 ans que vous êtes ensemble. Mon Dieu, magnifique.
3: Oui.
2: Marino.
3: Qu'est-ce que le temps file.
2: Oh bah 37
3: ans. Que le temps passe vite.
2: C'est trop.
3: Ah là là.
2: Trop.
3: Ah là là. Oui, ça fait.
2: Alors, on va voir si tu vas marquer 3 points de plus grâce à la question au choix multiple. Je pose la question, je te propose des réponses à mon top chrono. Tu as 10 secondes pour me donner ton choix. Aujourd'hui, 18 juin, c'est la journée internationale de quoi? Alors, attention. La journée internationale du sommeil, du pique-nique, du selfie ou des chaussettes d'Éric Bastien. Alors, c'est quoi aujourd'hui la journée internationale? Sommeil, pique-nique, selfie, chaussettes d'Éric Bastien. Top chrono, 10 secondes.
3: Du sommeil.
2: Et non, c'est la journée du pique-nique.
3: Oh là là.
2: Voilà.
3: Oh, le con.
2: C'est pas grave. Allez.
4: Et vraiment pas au top, hein, votre Christophe. Enfin, bon.
2: Chez toi, je fermerai physiquement mon corps.
4: Ah, Christine, tu sais, à un moment donné, il a trouvé, je sais pas comment il a fait, il a réussi à trouver la Cabrel et Eddie Mitchell. Bon, à coup de bol, voilà. Quelqu'un qui l'a aidé à la maison, probablement.
2: Mais ouais, là, c'est ça, ouais.
4: Alors que nous, Christine, on est dans la continuité.
5: Bien sûr.
4: Mais évidemment, Christine, qui est avec ici Armory, qui habite à Camors, dans la forêt. Je l'ai dit rapidement, t'es rancunière. Ah, ça fait partie de tes petits défauts, quand même. Hein.
5: Un petit peu, oui.
4: Ouais.
5: Un petit peu.
4: Tu peux, c'est-à-dire
5: que oui, si on me fait une crasse, quand même, bon, je pardonne pas facilement non plus, quoi.
4: C'est le principe d'être rancunière, voilà. Effectivement.
5: Exactement.
4: Si t'étais un animal, parce qu'on aime bien savoir un peu nos candidats, voilà, tu serais quoi, toi?
5: Qu'est-ce que j'ai dit? Un poisson.
4: Bah, c'est marrant.
5: Exact, un poisson. Mais
4: je sais pas, toi qui vis dans la forêt, on est plutôt sur les renards et les loups, là.
5: Oui, et puis j'en ai un de poisson aussi, hein, j'en ai un à la maison. Ah. Et le matin, dès que je me lève, ben, je lui parle, enfin, je lui dis bonjour. Alors il me regarde, puis bien sûr, il est content.
4: Bah, évidemment.
5: Ah, il est vieux, hein, il a 5 ans.
4: Ah, je ne sais pas combien de temps ça vit un poisson.
5: C'est un poisson rouge, hein, normalement la durée de vie, je crois que c'est pas si long, si vieux que ça.
4: Ah ouais, bah, donc, écoute, il est en forme.
5: Ah bah ouais, il a un aquarium assez grand, tu vois, et puis bah, il est arrivé assez gros, hein, je ne sais pas comment il fait. Bon, on pourrait bientôt faire des brochettes avec, mais pas encore.
4: C'est parce que, c'est horrible ce que tu viens de dire quand même. Tu veux faire des brochettes avec ton pauvre poisson.
5: Ah bah non, mais je dis, il est gros, il est arrivé gros.
4: Oui. Non, mais c'est moi qui allais dire que tu lui donnais de l'amour et que c'était pour ça qu'il vivait aussi longtemps.
5: Ah oui, mais aussi.
4: Le pauvre est au courant que tu vas le passer à la brochette. Passe-moi le poisson, non. On va lui annoncer.
5: Non, c'est une bêtise, hein. Ne crois pas.
4: Non,
5: ce que j'ai
4: mais
5: dit.
4: Bien sûr, je sais que tu plaisantes. T'as un porte-bonheur, c'est un fer à cheval en bijoux.
5: Exactement.
4: Ça, c'est pas mal. Et t'as aussi un vrai fer à cheval, ce qui te fait.
5: C'est un vrai fer à cheval que j'emmène avec moi parce que chez nous, ici, dans notre région, ici, on a beaucoup de lotos. C'est-à-dire, c'est des lotos, c'est des associations qui organisent des lotos.
4: Mais t'en fais beaucoup, toi.
5: J'en ai fait dans le temps, j'ai gagné beaucoup de lots et maintenant j'en fais beaucoup moins, mais j'en fais encore.
4: Mais oui, t'as fait partie d'un club.
5: Des petits lotos de clubs, j'ai inscrit dans des clubs, maintenant que je suis à la retraite, et puis deux fois par mois, en début de mois, en fin de mois, je fais des petits lotos.
4: T'es généreuse comme femme, et d'ailleurs t'as tendance à donner tout ce qu'elle a, tout ce que tu as, donc il faut vraiment qu'on se rencontre, hein, si tu es prêt à faire une donation, ça y a pas de problème.
2: Mais tu n'as pas honte.
5: Enfin, tout, il y a des limites aussi. Ouais. Mais bon,
4: mais j'adopterai ton poisson, je m'en occuperai.
2: Tu vas prendre une patate par jour, tu vas voir.
4: Mais pour du tout. Allez, voici ta question, c'est à choix multiple, avec une petite musique d'ambiance. Aujourd'hui, c'est l'appel du 18 juin. Et bien, dans trois jours, ce sera la fête de la musique. Le 21 juin, ce sera aussi l'été. Traditionnelle fête de la musique. Question, est-ce que tu sais dans combien de pays la fête de la musique est célébrée chaque année? Dans combien de pays la fête de la musique est célébrée? Voici les propositions. 25 pays, 60 pays, 120 pays.
2: Bah, qu'au Damidolande.
4: Un seul pays, le Damidolande, où la fête de la musique a lieu chaque jour.
5: Moi, je dirais 60 pays.
4: Pas du tout, hein. Tous les jours au Damidolande.
2: Bah oui.
4: Enfin, voyons, c'était le Damidolande. Enfin, voyons. Cri-cri.
5: Non,
4: t'as dit combien? T'as dit 120?
2: Non, 60.
4: T'as dit 60? Non, t'as dit 100. Moi, j'ai entendu 120. Non,
5: j'ai dit 120,
2: ouais. Non, ça suffit la triche, là.
4: Ouais, non, c'est 120, la bonne réponse. Ça a été créé en France en 1882. Effectivement, 120 pays à travers le monde. Parce que c'est un beau langage universel, la musique.
2: Bien sûr. Alors, ça fait 3 pour Christine, 2 pour Christophe. Attention, les gars, ça se resserre. Et là, tout de suite, vous écoutez ici. Et on va écouter Instant Karma avec John Lennon. À tout de suite.

0: Instant Karma, John Lennon.
1: Bien sûr, John Lennon, Instant Karma.
0: Voilà, bien sûr, allez,
1: voilà,
0: jingle.
1: Bien sûr, allez.
2: Bon, bah, au taquet, je vais tout comme votre jeu de midi, c'est ici.
1: Moi, je suis sûr de faire bien.
0: Ici, on est avec Cricri, ici Brazizel, Cricri, ici Armorique, la Bretagne en force.
3: Il serait temps. Il serait temps pour le Finistère.
0: Alors, mon
3: Dieu. Je passe pas honte au Finistère.
0: Ça serait bien, ouais, surtout que tu sois là demain avec moi, parce que sinon, ça veut dire que je vais avoir qu'un seul candidat et pas deux. Et alors,
3: quel dommage.
0: Ah bah c'est ah non, ce serait surtout que l'autre, il a tellement d'ego. D'abord, ça va être compliqué. Il va falloir un treuil pour le faire rentrer dans Radio France.
1: Il n'y a que quand j'en ai eu quatre qu'on a utilisé le treuil.
0: Oh là là là là.
1: Après, vous êtes foutu de gagner en ayant qu'un. Hein.
0: Alors,
3: il faudra agrandir les portes.
0: Oui. Exactement. Il paraît que tu, bah, comme dans la chanson de Laurie. Hein. Je vais vite, je m'entraîne à ne pas perdre. Tu adores la vitesse.
3: Oui, c'est vrai.
0: Et t'adorais même les montagnes russes. Et puis, qu'est-ce qui s'est passé?
3: Eh ben, j'ai été malade. À en faire trois fois de suite. La plus grande montagne russe d'Europe, à Port Aventura, en dessous de Barcelone. J'en ai fait trois fois de suite avec mon super ami. Et en redescendant, je tenais plus debout. Et j'ai rendu, quoi.
0: Ah ouais, donc du coup, bon, là, c'est terminé.
3: Donc, du coup, maintenant, je m'arrête à un tour.
0: Ouais, voilà.
3: Voilà.
0: Il paraît que t'as voulu sauter en parachute, et puis...
3: Oui, j'aurais préféré qu'on n'en parle pas, parce que j'ai vraiment honte. J'ai emmerdé tout le monde.
0: Ouais.
3: C'était mon rêve depuis des années. De faire un saut en parachute. Mmh. Donc, on était un week-end, on était au zoo de la Palmyre. Puis après, en Charente, il y avait un meeting aérien. Mmh. Et je suis fan d'avion, donc nous y sommes allés. Il y avait possibilité de faire des sauts en parachute. Mmh. C'était 350€ les deux sauts. C'est pas une blague. J'ai cassé tout le monde, les pieds à tous les gens qui étaient avec moi pour y aller. Il fallait attendre. Donc, on a attendu. L'avion a décollé. La personne, bon, il y en a plusieurs qui ont sauté. La personne qui était devant moi a hésité, n'a pas sauté. Et sérieux, je me suis retrouvé devant la porte, c'était en toute sécurité, et je me suis dégonflé.
0: Ah, t'as eu peur de sauter, je comprends.
3: Eu peur.
0: Eh ben oui, ben je comprends, le vide.
3: Peur. L'avion bougeait et tout, oui. Et autant je ne veux surtout pas faire de saut à l'élastique, autant je voulais à tout prix sauter en parachute, et c'est un mauvais souvenir. J'ai regretté après, quand je repense vraiment, non, j'ai vraiment eu peur, sincèrement.
0: Bon.
3: Est-ce que c'est pas la personne devant moi qui a eu...
0: Peut-être. Mais on ne saura jamais. Tu n'y retourneras pas.
3: Non. Madame ne va pas être contente. C'est pas la peine que je lui en parle.
0: Okay.
3: Elle l'a en travers de la gorge.
0: Alors, tu vas marquer tout de suite les 5 points. OK? Immédiatement. Avec ma question de cash. Théodora, vas-y. Alors, on va parler de mode. Quelle enseigne de vêtements en ligne, fondée en Chine, est devenue l'un des symboles de la fast fashion caca? Quelle enseigne de vêtements en ligne, fondée en Chine, est devenue l'un des symboles de la fast fashion? Top chrono.
3: Shine.
0: Et c'est une bonne réponse, c'est Shine, voilà. Et d'ailleurs, adieu Shine au BHV. Merci, au revoir.
1: Elle chante plus Shine. Elle chante plus au BHV.
0: Il était temps d'arrêter cette cochonnerie.
1: Comme ça n'a rien à voir avec la chanteuse. Excusez-moi, j'ai pas.
0: Oh là là là là, mais.
1: Je croyais qu'on parlait de Shine, excusez-moi. Je croyais qu'elle était dans le cabaret.
0: Mais tu sais, t'es pas drôle là. Arrête, c'est gênant.
1: Je fais ce que je peux. C'est la fin de saison.
0: Oui.
1: Je recycle les dernières blagues.
0: Voilà, allez.
1: Bon, alors Christine, oui. On s'en fout. Elle nous trouve pas drôle. Oui. Nous, l'intérêt, c'est qu'on est en avance. Qu'on a des points.
0: Non, il a 7, là. Il vient de prendre 5.
1: Mais elle a pas encore joué.
3: Elle
1: est capable de passer devant parce qu'avec 5 points de plus, elle aurait 8. Notre Christine. On va parler de la rencontre, allez, quand même, parce que là, avec Jo, on va parler un petit peu de Jo. Vous aviez le même groupe d'amis, il y a déjà longtemps, hein, fin des années 70.
4: Très longtemps.
1: Vous sortiez souvent. Bon,
4: on allait en boîte, on allait dans les discothèques, on allait faire du bowling souvent avant de partir en boîte, et puis on s'est rencontrés comme ça, quoi.
1: Ouais. Bah, vous alliez au Podium 2000, on adore les noms.
4: C'est vrai.
1: Podium 2000, c'était où ça?
4: C'est à Pau.
1: Il existe toujours, en plus, on me dit.
4: Ah oui, il existe encore.
1: C'est génial.
4: Exactement.
1: Vous alliez danser à la Chimère aussi. C'est où, ça, la Chimère?
4: Ouais, c'était un message, ça n'existe plus, mais c'était une, l'après-midi, surtout le dimanche après-midi, quoi. Ouais. Il y avait des, des après-midi, c'était, voilà.
1: Ça a parlé à plein de gens de ta région. T'allais dans les bars, les bowlings, les réveillons, et à un moment donné, Christine.
4: Voilà.
1: Christine se retrouve au chômage. C'est des choses qui sont malheureuses, des choses qui.
4: Ouais.
1: Et Joe, il avait un élevage de poulets et de vaches laitières.
4: Voilà.
1: Et qu'est-ce qu'il t'a proposé?
4: Bah, il m'a proposé de venir lui donner un coup de main, puisque comme il était tout seul.
0: Eh ben.
4: Et que j'ai accepté, bien sûr.
1: L'amour bien est dans sûr. Le pré.
4: Voilà.
1: Cette belle histoire au milieu des poules et des vaches, il t'a proposé de venir. Et ça fait.
4: Et du coup, ben voilà, puis on est restés ensemble, on a vécu ensemble pendant un an à peu près, mais bon, ça c'était à l'époque, c'était assez mal vu, par les parents.
1: Vous êtes mariés, c'est devenu officiel tout ça. Noce de topaz, très belle histoire.
4: Ah, bravo. Je savais pas que c'était ça.
1: Ouais. Bah oui, bah si, bah franchement, on est très heureux pour vous, Christine. Allez, on tente de prendre la main là et de prendre le dessus avec les 5 points qui arrivent tout de suite. Là, on reste un petit peu dans l'univers de la rencontre et des mariages. Quel sélectionneur est resté célèbre pour avoir demandé Estelle Denis en mariage juste après une élimination de l'équipe de France? Top chrono, 10 secondes. Célèbre sélectionneur de l'équipe de France qui a demandé Estelle Denis en mariage. Alors
4: qui sait déjà?
1: L'équipe venait de perdre. Comment il s'appelle? Comment?
4: Domenech.
1: Oui, c'est Domenech,
4: ouais,
1: bien
4: c'est
1: sûr. Raymond Domenech, il a demandé Estelle en mariage et je crois que voilà. Hein.
0: Voilà.
1: Elle a mal réagi.
0: Alors, Christophe 7, Christine 8, il restera le bingo pour vous départager. Mais avant ça, vous écoutez ici, on va écouter le petit pêcheur, Manon Lisa. A tout de suite.

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1: Le petit pêcheur Manon Lisa, spéciale dédicace au poisson de Christine qu'elle veut mettre en brochette.
2: Arrêtez, ça me fait peine.
1: Elle l'a dit, hein.
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2: Nous sommes au taquet avec Christophe qui joue avec ici Braise, Isel qui a 7 et Christine qui joue avec ici Armorique et qui a 8. C'est vraiment un petit poil de cucu, hein. Voilà.
4: Ah oui. C'est le point qui fait toute la différence.
2: Voilà. Alors, je vais raconter une dernière anecdote sur notre petit Christophe. Il paraît qu'en 1989, donc il y a pléthore d'années, tu reviens des Landes en moto et qu'en roulant, ta poche se déchire et tu perds ton portefeuille, ta carte, le ticket d'autoroute. Ta femme a rien sur elle pour payer quoi que ce soit, on peut pas remettre d'essence. Qu'est-ce qui s'est passé? Comment t'as fait au final pour rentrer?
4: Eh ben, j'ai demandé à droite, à gauche, je me suis arrêté à la station pour ravitailler à du monde, j'ai demandé à des routiers, j'ai demandé à des motards, j'ai demandé à plein de gens, j'ai expliqué, et...
2: T'as fait la manche, quoi.
4: Voilà, c'est ça.
2: Et alors?
4: Jusqu'au moment où il y a un monsieur d'un certain âge qui avait un espace... à qui j'ai demandé juste de quoi à faire un plein, sortir de l'autoroute, payer le péage pour pouvoir sortir de l'autoroute, et puis pouvoir joindre des amis en région parisienne, pour que quelqu'un vienne à mon secours, parce qu'il était près de minuit.
2: Ah oui, quand même.
4: Ouais, et il y a un monsieur charmant comme tout, de région parisienne, qui avait du liquide sur lui. Donc quand je lui ai demandé l'équivalent de 30 euros, il m'a dit « Mais avec cet engin-là, vous n'allez même pas faire 200 km avec 30 euros. »
2: Il t'a donné combien?
4: Il m'a sorti l'équivalent de près de 150 euros.
2: Ah ouais, sympa.
4: Espèce,
2: hein.
4: Il m'a donné.
2: Eh ben génial.
4: Et donc...
2: Et tu lui as rendu, parce que quand t'es rentré chez toi, tu lui as renvoyé non seulement l'argent, mais aussi des fleurs.
4: Oui, je fais envoyer par Interflora à l'époque, ma femme qui s'en est occupée, un bouquet de fleurs pour son épouse.
2: Oh là là, donc, mais quelle gentillesse.
4: C'est normal, j'étais dans une mer de noir, moi.
2: Eh ben ouais, comme quoi il y a quand même des gens gentils, quand même.
4: Et c'est surtout quelle gentillesse, ce monsieur.
2: Bah oui, il est sympa.
4: Sans lui, je serais rentré, mais combien de temps ça m'aurait pris?
2: T'aurais galéré, bon.
4: Quelle galère, ah ouais. Je déprimais, j'étais fou, j'avais tout paumé.
2: Ah là là, bon alors, tu vas pas tout paumer, tu vas gagner, et je vais t'encourager avec ça.
5: Foule sentimentale.
2: Calmez-vous.
5: Faut voir comment.
2: Il est chonchon à côté de moi, il tourne en rond, il râle. Il est insupportable. Oh là là.
1: J'ai envie de gagner, moi.
2: Ouais, allez, Christophe, écoute-moi bien. À mon top chrono, tu auras 10 secondes pour me donner un maximum de parfums qu'on trouve dans les yaourts. C'est quoi les parfums des yaourts? Combien il y a de parfums de yaourts? Enfin, tu me dis tout ce qu'il y a dans les yaourts comme parfum. Top chrono, 10 secondes.
4: Vanille, pêche abricot, orange, citron, caramel.
2: Ça fait 6.
4: Ouais,
2: voilà, il y avait mûres, cerises, concombre. Voilà, c'est trop tard.
4: Orange.
2: C'est trop tard, chérie, tu m'en as donné 6.
1: Génial. Ouais. 6, Christine, va falloir faire pareil. Hein.
6: Oui.
1: Alors, t'es en tête, 8-7, mais on est sur le bingo, il a fait 6. Si tu fais 7, c'est gagné. T'es là demain,
6: voilà.
1: si tu fais. Faut faire 7, quoi.
6: Voilà.
1: Ah oui, non, mais voilà, c'est très clair. Bon, juste un petit mot. T'avais ta petite dernière, on en a parlé tout à l'heure, qui s'appelle Delphine.
6: Oui.
1: Elle a marché un petit peu tard, hein, c'est-à-dire qu'à 2 ans, elle marchait pas.
6: Oui. Bon, voilà. Oh là là, non.
1: Non, mais.
6: Même plus que 2 ans, elle a presque 3 ans, tu peux dire, oui.
1: Ah, effectivement. Alors, c'est souvent les enfants qui décident, mais il faut les aider.
6: Juste pour
1: raconter que voilà, t'as tout essayé, les bonnes chaussures, mais ça le faisait pas.
6: Tout, et ça fonctionnait pas, voilà. Et finalement j'ai eu recours finalement à un guérisseur, enfin c'était on y croyait, hein. C'était quelqu'un de déclaré, hein. Et j'ai tenté, je me dis c'est une personne qu'on connaissait bien, je lui dis à mon mari il faut qu'on aille absolument la voir, parce que on commençait quand même à déprimer, et puis donc on est allé la voir, et bon elle a travaillé un petit peu sur elle avec son pendule, et quand on est sorti de chez elle, elle avait une véranda.

0: l'époque, elle a, on l'a vu tapoter sur l'épaule de notre fille, donc c'est resté comme ça. Il rentrait à la maison, parce que j'ai fait, parce que je mettais toujours en appui contre le frigo, mais elle voulait rien savoir, elle se laissait tomber.
1: Et là, elle est partie.
0: Ce jour-là, je dis à mon mari, ben écoute, on va faire pareil. Ah, ben elle est partie, elle fait le tour de la table, et après, elle n'a jamais arrêté. Hein.
1: C'est top, ça. Comme quoi, voilà, pour leur donner un petit coup de pouce.
0: Voilà.
1: Le coup de pouce, c'est surtout Florent Pagny, que tu adores.
0: Ah oui, voilà.
1: Ouais, je sais, t'es fan. Et pourtant, tu l'as jamais vu en concert.
0: Non, je suis jamais allée parce que il n'est pas vraiment venu dans le coin non plus. Mais non, jamais...
1: Florent, il faut aller à Camors, dans la forêt, dans le Morbihan.
0: Bah oui, il faut venir.
1: Bah, bien sûr. Allez, voici ton bingo. Score à bas de 6, tu as compris. Oui. Je te demande en 10 secondes un maximum de parfums de glace. Pas de sorbet, donc pas de fruits. Maximum de parfums de glace. Top chrono, 10 secondes.
0: Citron. Pas de sorbet, citron, fraise, abricot aussi.
1: Non.
0: Citron, fraise.
1: Et non, parce que tu me donnes des fruits. Les glaces, et choco, vanille, pistache, café, rhum, caramel, stracciatella, il y en a plein. Et donc, c'est pas des fruits. Ah ouais. Oh non.
2: Eh bien, sur le gong, mon Christophe, demain, t'es avec moi. Bravo, mon Christophe. Je suis désolée pour toi, Christine.
1: Oh, Christine.
2: Mais je suis ravie quand même pour mon Christophe parce que voilà.
1: Il a été bon.
2: Demain, mon Christophe, tu tenteras de gagner un séjour pour 4 au Festival Grande Marée à Julouville, au cœur de la baie du Mont-Saint-Michel, avec une nuit avec petit-déj à l'hôtel du musée de Granville, 100 euros de carburant pour y aller, ou...
1: Eh ben, la machine à café, Malongo, c'est 32 doses ATC, 6 verres en verre.
2: Allez, à demain. Merci à toute l'équipe. On vous embrasse tous. On se retrouve demain pour la finale. Je vous aime. Bisous. Il est 5h, Paris s'éveille et Yoann Guérin arrive.
1: Il est très en forme, Yoann Guérin. Il vous accompagne jusqu'à 6h du matin. Donc, c'est dans les prochaines minutes. On vient quand, nous, Valérie?
2: Oh, bah, nous, on revient à midi, mon chat.
1: Ah, bah, on va se faire une petite chaise quand même avant, hein.
2: Évidemment.
1: À tout à l'heure.

0: Eddie Mitchell, il ne rentre pas ce soir et il a bien raison de profiter d'un petit peu d'air à l'extérieur ce matin. Bon réveil.
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0: Bonjour, très bon réveil, petit point canicule, on espère que vous n'en souffrez pas trop, évidemment, on est tout cœur avec vous, votre radio ici reste à vos côtés, l'équipe des Leftos, Emeline Savaria, Mélodie Basile et Lucie Amadieu. Bonjour Lucie.
3: Bonjour Johan, bonjour tout le monde.
0: On va parler évidemment canicule dans le journal de 5h parce qu'on a encore battu des records de température hier.
3: Oui, journée la plus chaude avec en moyenne 30 degrés. Alors pour trouver un peu de fraîcheur, on ira au cinéma et on est nombreux à avoir eu cette idée, Johan.
0: Ça, on valide, on adore. Tiens, regardons votre facture de gaz ce matin. La hausse est bien là et Valère Correa vous explique pourquoi et surtout il vous donne des solutions pour limiter l'impact. Rendez-vous dans 5 minutes. 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
0: Jeudi 25 juin, excellent réveil. Heureux de vous accompagner, 5h. Le journal Lucie Amadieu.
3: Beaucoup de monde tentait de se rafraîchir sur la plage de Miramar hier soir à Biarritz quand un pan de falaise s'est effondré directement dans la mer au pied du phare. La photo est à voir sur ici.fr. Les secours sont arrivés vite parce que 3 personnes ont été emportées. Si l'une d'entre elles est choquée mais indemne physiquement, Paul Nicolai, 2 autres ont été ensevelis.
4: C'est alors que la nuit venait de tomber que le corps d'une jeune femme de 35 ans a été retrouvé par les secours, mis en œuvre très rapidement, sapeurs-pompiers et plongeurs en milieu périlleux notamment. L'autre victime, un homme âgé d'une trentaine d'années, n'a pas été retrouvé. Tous les deux ont été pris dans la chute brutale d'environ 2000 mètres cubes de roches tombées d'une hauteur de plusieurs dizaines de mètres. Le choc a été entendu sur toute la plage où se trouvaient Romy et plusieurs baigneurs.
5: J'ai surtout entendu un énorme bruit et après vu une énorme vague. Genre ça a fait comme une énorme détonation en fait. Et après j'ai vu des gens revenir de là-bas, courir, appeler. Et après les secours sont arrivés super vite. Genre en 10 minutes tout le monde était là. D'abord la police, ensuite les pompiers, puis les plongeurs. Les bateaux, les jet skis, l'hélicoptère, etc.
6: Tout le banc de falaise en fait qui a glissé et qui s'est écroulé.
5: C'est triste, oui. C'est vraiment être là au mauvais endroit, au mauvais moment encore.
4: Le maire de Biarritz, Serge Blanco, s'est rendu sur place, ainsi que le sous-préfet de Bayonne, Mathieu Duhamel, afin de coordonner les secours et tenter de comprendre ce qui s'est passé.
7: Là, il est beaucoup trop tôt pour se prononcer sur des phénomènes qui sont parfois des phénomènes d'érosion de longue durée également. Des spécialistes devront se pencher sur la question, des spécialistes géologues.
4: Depuis hier soir, l'ensemble du secteur concerné, proche de l'hôtel du Palais, est totalement bouclé. Interdiction d'y accéder.
3: Une expertise de stabilité de la falaise sera menée ce matin pour permettre la reprise des recherches de la troisième victime. L'autopsie du corps de la petite Liana n'a pas permis de déterminer avec certitude les causes de sa mort. La collégienne de 11 ans a été tuée dans le Gers il y a 3 semaines après avoir été violée. Le principal suspect, Jérôme Barella, est maintenant poursuivi pour meurtre et viol sur mineur.
0: 5h02 sur votre radio ici. L'actualité, c'est aussi cette canicule qui se poursuit.
3: Et qui est toujours plus intense. Chaque jour, plus chaud que le précédent. C'était à craindre à cause du réchauffement climatique, mais les records ne cessent de tomber, Guillaume Fariol.
8: D'abord celui de la journée la plus chaude jamais mesurée, jusqu'ici détenue par les canicules d'août 2003 et de juillet 2019. Record battu mardi, puis de nouveau hier. Pour la première fois depuis le début des relevés, la température moyenne en France sur une journée atteint 30 degrés. Autre seuil symbolique, celui des 40 degrés, atteint dans plus de 50 départements depuis le début de cette vague de chaleur du jamais vu. Signe de l'étendue exceptionnelle de cette canicule, 72 départements en vigilance rouge aujourd'hui. Avant cet épisode historique, 20 départements au maximum avaient été placés simultanément en alerte maximale en juillet 2019. Reste un record qui résiste, la température la plus élevée jamais mesurée en France, 46 degrés à Vérargues dans l'Hérault à l'été 2019.
3: Face à cette situation, la menace sur le feu de végétation est de plus en plus forte, au point que la Haute-Garonne et les Deux-Sèvres basculent en danger très élevé de feux de forêt. Un tel niveau n'était jamais arrivé avant. Autre conséquence sur les transports cette fois, de nouveaux trains sont supprimés sur la Polt, la ligne Paris-Orléans-Limoges-Toulouse. 21 trains annulés jusqu'à samedi dans les deux sens. Les chaleurs extrêmes sont attendues encore jusqu'à la fin de semaine. La ministre de la Santé Stéphanie Rist a appelé hier soir sur France de tout le monde à se mobiliser pour les personnes qui sont isolées. L'une des solutions pour trouver un peu de frais, ce sont évidemment les lieux climatisés, comme par exemple les cinémas. Celui de Valenciennes voit des gens faire la queue dès l'ouverture des portes. Ces 6 salles climatisées sont devenues un véritable refuge pour ces nordistes.
2: On est venu trouver un petit peu de fraîcheur parce qu'il faisait chaud à la maison et qu'on n'a pas la clim, donc il fallait bien trouver un endroit climatisé, et le cinéma pour aller voir Toy Story, c'était parfait. Il faut bien s'occuper et après on tourne en rond, donc le cinéma, c'était bien.
9: On est venu au cinéma déjà pour la sortie du film Mignon, et puis en fin de compte pour la fraîcheur surtout.
10: Ah non, on cherche la fraîcheur parce qu'il fait vraiment très très chaud.
11: Bon, il y a la piscine dans le jardin, mais voilà quoi, ça dure qu'un temps. Donc voilà, avant de passer une soirée tranquille à la maison, on a choisi de venir se mettre au frais au cinéma.
12: Comme j'ai déjà 65 ans et un appartement à 30, il fait 30 dans l'appart, là aujourd'hui j'ai trop de mal. Peut-être demain je reviendrai parce que c'est pas gérable.
13: C'est de passer un petit moment avec les enfants et qu'on soit au frais en même temps.
3: Des personnes en quête de fraîcheur au micro d'Ici Nord. Les cinémas vont continuer d'attirer parce que c'est la fête du cinéma à partir de dimanche jusqu'à mercredi. Les places sont au prix unique de 5€ dans toutes les salles de cinéma.
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0: Et si votre nuit a été compliquée, ça s'explique, oui, parce que les minimales de cette nuit ne sont pas descendues en dessous des 23 voire 26 degrés de la Bretagne à l'Île-de-France jusqu'au nord de l'Aquitaine et Midi-Pyrénées. On va le rappeler, hein, 72 départements placés en vigilance rouge canicule ce jeudi. Chaleur exceptionnelle qui concerne les trois quarts du pays, affichant des valeurs la nuit comme le jour, donc remarquable. Alors après une matinée ensoleillée sur l'ensemble de nos régions, le ciel devient plus menaçant cet après-midi sur la façade atlantique avec des ondées qui peuvent se déclencher de la Aquitaine à la Bretagne, du Poitou au Cotentin. Des orages peuvent se produire d'ici la soirée, apportant localement un peu de grêle et de fortes rafales de vent. Un temps qui devient également instable l'après-midi en montagne, jusqu'à l'orage sur les Alpes et la montagne Corse. Et puis ailleurs, un temps qui va rester très ensoleillé et donc très chaud. Les températures en ce moment, à Chambéry, on a relevé 21 degrés, à Strasbourg et à Caen 22, à Lille, Dijon, Metz et Guéret 23, 24 à Rennes, 26 à Paris, Marseille, Toulouse et Tours, 27 degrés à Nantes et Bordeaux pour les maximales, compris généralement entre 34 et 39 degrés sur le pays, et puis le seuil des 40 degrés qui sera à nouveau atteint cet après-midi de l'intérieur de la Bretagne au bassin parisien en passant par le centre Val-de-Loire jusqu'à l'Aquitaine.
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0: 5h07, le réveil vient de sonner, premier réflexe de la journée, on ouvre les fenêtres et évidemment on écoute Ici des 5h qui vous accompagne avec la musique de Jeanne Masse et toute première fois, soyez les bienvenus.

0: Jeanne-Ma, ceci, c'est la toute première fois que vous vous branchez sur Ici dès 5h. Soyez les bienvenus, on vous accompagne. Bon réveil.
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0: Bon, suivre les Bleus aux États-Unis pour le mondial, c'est bien, on est d'accord, Lucie, mais mener l'enquête en même temps, c'est mieux. Lundi dernier à Philadelphie, avant le match France-Irak, un groupe de supporters tricolores a volé la vedette aux joueurs. Pourquoi ? Leur arme, une banderole géante avec le visage de Xavier Dupont de Ligonnès, accompagné d'un message en anglais. Have you seen this man? Avez-vous vu cet homme? Une initiative plutôt loufoque qui surfe sur la folle rumeur du printemps avec un shérif texan qui avait lancé un appel à témoins, persuadé que le fugitif se cachait chez les cow-boys avec un labrador noir. Rappelons que la police française, elle, privilégie toujours la thèse du suicide depuis 15 ans, mais en attendant, eh bien, Xavier Dupont de Ligonnès est devenu la mascotte plutôt improbable de certains supporters de foot français. 5h12, Lucie, retour en France avec un mot d'ordre, interdiction d'allumer le four en ce moment.
3: Ah oui, vu ces températures, même faire cuire des pâtes, hein, c'est douloureux. Alors, on ne mange que des salades, des fruits et des glaces, et ça se voit dans les supermarchés. On ira dans la Sarthe, où certains rayons se vident.
0: On va en parler, évidemment, dans 5 minutes. Côté musique, on se fait plaisir de bon matin avec Marine et Status Quo. You're in the army. Des armes énormes arrivent dans 5 minutes, mais avant, par ici, les économies.
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0: Bonjour Valère Coréard.
5: Bonjour Yoann.
0: Chaque jour avec vous, un bon plan pour notre pouvoir d'achat. Aujourd'hui, vous vouliez nous parler du prix du gaz.
5: Oui, vous avez peut-être déjà lu dans la presse que nous attendons une augmentation du prix du gaz de 7,4% à partir du 1er juillet. Alors je vous propose de faire le point aujourd'hui à ce sujet pour comprendre de quoi on parle, y voir plus clair et savoir les solutions qui existent. Cette hausse du prix de référence a été annoncée par la Commission de régulation du prix de l'énergie le 10 juin dernier. En fait, ça va concerner à peu près 60% des abonnés particuliers, donc 6 millions de ménages environ qui ont une offre indexée sur ce prix moyen du gaz. Mais quel sera le montant à payer en plus à la fin du mois ? 2,70 € en moyenne. Une augmentation donc, certes, mais qui reste généralement très raisonnable, même si on préférerait tous parler davantage de baisse que de hausse des tarifs.
0: Ça, c'est clair. Est-ce que vous avez quelques astuces pour éviter cette hausse ?
5: Alors, vous avez deux leviers pour l'éviter, voire faire baisser votre facture. D'abord, changez un peu vos habitudes de consommation. Baissez la température de votre chauffe-eau à 55 degrés. Limitez l'utilisation de l'eau chaude. Et quand la saison sera propice, régulez le chauffage. Comme le baisser fortement dans les pièces inoccupées en journée, par exemple, c'est efficace et ça joue pas sur le confort. Ensuite, comme chaque fois, je vous le répète, faites jouer la concurrence, comparez les offres pour trouver la mieux-disante, celle qui vous correspond le mieux. Pour ça, évitez une recherche sur Google, clairement, moi je vous conseille toujours le site du comparateur d'offres de gaz du médiateur national de l'énergie, gratuit et indépendant. Si vous avez des astuces pour faire baisser la note de gaz, je suis preneur de vos bons plans. Mon mail, vous le connaissez, paricilieseconomies@radiofrance.com.
0: Merci beaucoup Valère, et tous les bons plans, on se retrouve en détail sur ici.fr, page paricilieseconomies.
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0: 5h15, Lucie, les conséquences de la canicule jusque dans nos assiettes.
3: Ne parlez pas de gratin, de mijoté ou de plat en sauce. On préfère tous en ce moment les salades composées, les glaces, les pastèques en dessert. Mmh. Et ça se voit jusque dans les rayons de nos supermarchés. Certains produits sont en rupture de stock au Super U de Saint-James-sur-Sarthe. Yann Lastenet d'y s'y mène.
6: Le rayon fromage frais est bien clairsemé, il n'y a quasiment plus de mozzarella et de feta. Pareil pour les salades composées. Comme la plupart des clients, Jacques et Anne-Marie ont changé leurs habitudes de consommation.
7: Bon, on mange froid, il n'y a rien chauffé, c'est terminé.
8: Beaucoup plus de salade et j'ai aussi de la glace là qui est en train de fondre, excusez-moi.
6: Anne-Marie a de la chance de trouver des glaces. La semaine dernière, elles étaient en rupture de stock et ce n'est pas le seul produit à manquer, constate Camille Samel, le responsable du magasin.
9: Même dans le rayon conserve, hein, tout ce qui est macédoine, maïs, maïs, cœur de palmier. Après, tout ce qui est melon, pastèque, enfin les légumes avec une grosse teneur en eau, ça, les gens, ils sont à la recherche de ça.
6: Les packs d'eau aussi partent très vite. Alors, Sandrine Le Tendard, la responsable du rayon frais, attend avec impatience le ravitaillement.
10: La livraison de surgelés, elle arrive en retard. Au lieu d'arriver à 5h le matin, le chauffeur, il arrive à 9h30. Moi, mon collègue, on était dans le camion en train de prendre les palettes pour mettre au plus vite dans le magasin, parce que les clients, dès l'ouverture, il y a une vingtaine, trentaine de clients qui sont déjà là à la porte.
6: Et à cause de la chaleur, certains clients passent plus de temps dans les rayons du supermarché. C'est le cas de Delphine et de ses deux enfants.
11: Bah oui, on sent la différence de fraîcheur. On prend notre temps pour faire les courses pour une fois. D'habitude, c'est vraiment la course. Là, on prend le temps parce qu'il fait vraiment très chaud dehors et à la maison.
6: Le contraste de température est saisissant. On passe de 23 degrés dans les rayons à 41 sur le parking du supermarché.
3: Oui, la journée d'hier a été la plus chaude jamais enregistrée, avec une moyenne à 30 degrés.
0: Vous aussi, vous changez vos habitudes de consommation, Lucie, en ce moment?
3: Ah oui, là, c'est pas possible de faire cuire quelque chose, c'est pas possible.
0: On est bien d'accord. Hier, je suis tombé sur une pastèque dans le magasin près de chez moi. J'étais comme hyper heureux, franchement. Ça a refait ma journée. 5h17, TF1 tient remis au goût du jour la série Zodiac, une nouvelle saison qui continue ce soir. Rencontre avec l'héroïne de la série, elle se confie dans les coulisses télé. Mais avant, In the Army Now, c'est Status Quo, parfait pour bien démarrer la journée avec votre radio ici, au réveil.

Status quo in the Army Now, 5h20, l'éphéméride de ce 25 juin. C'est la Saint-Prosper aujourd'hui et c'est aussi l'anniversaire de Benson Boone, 24 ans. Beaucoup entendu ce titre sur l'antenne et on l'adore. Pensez également ce jeudi pour Philippe Lachaud, l'acteur qui a 46 ans, 58 ans pour PEF, et puis Robert Charlebois, 82 ans. Alors,

0: Partons aussi côté cinéma, puisque le film Blade Runner sortait, lui, le 25 juin 1982. Chef-d'œuvre absolu de la science-fiction cyberpunk, réalisé par Ridley Scott, avec Harrison Ford. Alors, c'est un échec commercial à sa sortie, mais c'est devenu, malgré tout, l'un des films les plus influents de l'histoire. Et puis, en musique, 25 juin 1995, Michael Jackson sortait History. Le double album du roi de la pop qui contenait des tubes comme You Are Not Alone. Et il était distribué en France donc le 25 juin 95. Il s'agit de l'un des albums les plus vendus de tous les temps.
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0: On retrouve Patrice Gascoigne avec ses coulisses télé. Aujourd'hui, Patrice, vous êtes reparti sur le tournage de la saga de l'été de TF1, Zodiac. La semaine dernière, vous étiez avec Francis Huster et aujourd'hui, vous êtes avec l'héroïne.
2: En ce moment, le jeudi soir sur TF1, les secrets ne meurent jamais.
3: C'est la fille de la procureure. Elle devait se marier aujourd'hui.
4: Tu te souviens de Mathias Rousseau, celui qu'on a surnommé le Zodiac?
5: Il est mort.
3: On n'a jamais retrouvé son corps. C'est le symbole qu'il utilisait pour ses meurtres.
2: La traque du tueur en série qui choisit ses victimes en fonction de leur signe continue ce soir sur TF1. Zodiac a fait son retour plus de 20 ans après sa première diffusion. Effectivement, jeudi dernier, les coulisses télé étaient avec Francis Huster, qui a repris son rôle de commissaire Keller. Mais l'enquête, elle est dirigée par une jeune capitaine de police, Nadia Roman, jouée par la non moins jeune Philippa Phoenix. Donc, cette semaine, c'est à elle que j'ai demandé si finalement, la mort du personnage joué par Claire Kem il y a 20 ans, Philippa Phoenix, ça vous permet de devenir la nouvelle enquêtrice de Zodiac, finalement.
6: Écoutez, je vois pas les choses tout à fait de la même manière, parce que la dynamique de relation entre les personnages d'Antoine Keller et Nadia Roman est complètement différente aujourd'hui. Donc, ce qui est à Claire Kem et au personnage de Claire Kem appartient à Claire Kem.
2: Vous êtes trop jeune pour avoir des souvenirs du premier Zodiac, non?
6: Détrompez-vous. J'avais regardé les premiers épisodes avec ma famille et tout ça, et on était au rendez-vous. Hein.
2: Vous jouez Nadia Roman, capitaine de police. Qu'est-ce qu'on ressent quand on joue à avoir une arme de flic dans la main?
6: Effectivement, moi qui aime bien justement construire mes personnages en partant du réel, je m'étais formée à savoir tenir une arme et tout ça. Et je pense que ça sert le personnage. C'est-à-dire que tout d'un coup, ça vous donne une autorité naturelle d'avoir une arme à la ceinture.
2: Je me souviens que face à Florent Père dans la série Commandant Saint-Barthes, vous disiez que votre plus grand challenge, c'était de ne pas exploser de rire. Et donc face à Francis Huster, comment ça se passe?
6: Oui, vous avez bonne mémoire. On se connaissait pas avant, on s'était pas rencontrés. Et puis le premier jour où on tourne ensemble, la caméra s'allume, on tourne, la caméra s'éteint et on se regarde. Et il me dit, oh, c'est formidable, j'ai l'impression qu'on se connaît depuis toujours. Et j'ai dit, mais tu sais quoi, moi aussi. Et donc ça s'est très très bien passé avec Francis. Le défi n'était pas d'avoir peur d'exploser de rire, le défi était d'être carrément à la hauteur.
2: Philippa Phoenix, la révélation de ce nouveau Zodiac qui se poursuit ce soir sur TF1. À demain pour d'autres révélations dans les coulisses télé.
0: Merci beaucoup Patrice Gascoigne. 5h24, allons trouver un peu de fraîcheur dans une église ce matin, parce que on va parler du Concile de Tours qui, pour la première fois, a reconnu officiellement que la langue du peuple n'était plus le latin. Un bouleversement pour les croyants sur lequel revient ce matin Stéphane Bern. Mais avant, c'est Marine et son titre Escroc. Très bon jeudi avec nous.
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1: Marine est son titre escroc, 5h27, un peu d'histoire avant l'actu. Stéphane Bern, ce matin, on voyage au temps où, à l'église, tout le monde faisait semblant de comprendre.
2: Imaginez une nef pleine à craquer. Le prêtre parle, personne ne saisit un mot. Et même pas de Google Translate pour traduire. Tours, automne 813. Dans la grande basilique Saint-Martin, les évêques de l'Empire se rassemblent à la demande de Charlemagne. Un brunch, un goûter d'anniversaire, que nenni, un bon vieux coup de pression, oui. L'empereur veut de l'ordre, de la clarté, de l'efficacité. Sur le parchemin, le latin est impeccable.
3: Mirabile dicto, n'ai-je pas raison ?
4: Tu parles latin ?
2: Mais dehors, dans les campagnes, on parle autrement. Le latin s'est transformé, il a glissé, évolué, perdu ses déclinaisons, gagné des sons nouveaux. Bref, il n'est plus le latin de Rome. Même les fidèles au premier rang lâchent des amen un peu au pif. Alors les évêques tranchent. Désormais, les prêtres devront prêcher en rustica romana lingua, en langue romane rustique, ou, selon les régions, en tudesse, c'est-à-dire en germanique. C'est une décision pragmatique. Il faut que le message passe. Que la peur de l'enfer soit intelligible par tous. Louper le paradis pour un problème de trad, ce serait ballot. Symboliquement, c'est immense. L'Église reconnaît que la parole doit être comprise pour être crue. Aller à la messe, c'est bien. Comprendre la messe, c'est mieux. Pour la première fois, on reconnaît officiellement que la langue du peuple n'est plus le latin.
5: Ô tempora, ô mores.
4: Quoi ?
5: C'est du latin, ça veut dire drôle d'époque. Et quand j'ai drôle d'époque, je minimise.
2: 12 siècles plus tard, un simple courrier administratif peut parfois être incompréhensible. Et personnellement, j'en perds mon latin.
1: Merci beaucoup Stéphane Bern. 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Nous sommes le jeudi 25 juin, il est 5h30. Toute l'actualité en français et dans le monde, c'est le 90 secondes qui vous est tout de suite présenté par Lucie Amadieu.
6: La journée d'hier a été la plus chaude jamais enregistrée dans le pays. 30 degrés de moyenne. Le record de la veille, mardi, a été battu. Il était de 29,8 degrés. On a observé des records, par exemple, à Nantes, Le Mans, Tours, Lorient. C'est à retrouver sur ici.fr. Et pour aujourd'hui, les trois quarts de la France sont en vigilance rouge, canicule, du jamais vu. 72 départements sont concernés par cette alerte, soit 14 de plus qu'hier. C'est le quart nord-est qui bascule en rouge. Une légère amélioration est attendue en soirée sur la façade atlantique. Mais la canicule n'a pas fini de nous assommer. L'impact de la chaleur arrive 5 à 10 jours après le début de la canicule, a rappelé hier soir sur France 2 Stéphanie Rist, la ministre de la Santé. Face à ces températures, 48 départements sont aussi en vigilance orange au feu de forêt. Deux autres, la Haute-Garonne et les Deux-Sèvres, sont même en rouge. Danger très élevé. C'est la première fois cette année que ça arrive. 5 personnes sont placées à l'isolement parce que possible cas contact. Elles étaient dans l'avion qui revenait en France avec le médecin qui a contracté Ebola. Il revenait de République démocratique du Congo où il y a une épidémie de la maladie en ce moment. 2 séismes très puissants de plus de 7 de magnitude ont frappé le Venezuela cette nuit. Aucun bilan humain n'a été encore communiqué pour le moment. L'aéroport de la capitale est fermé parce qu'endommagé. L'état d'urgence est décrété. Au mondial de football, de nouveaux pays qualifiés. Brésil, Maroc, Canada, Suisse, Bosnie et Afrique du Sud font partie des nations qualifiées pour les 16e de finale de la compétition.
1: L'info du jour, on revient en France avec cette canicule intense.
6: Santé publique France constate un pic rarement, voire jamais observé de recours aux urgences. Ça se voit en Ille-et-Vilaine, plus 40% d'appels au SAMU, plus 15% de passages aux urgences. Théo Bauchet s'est rendu à l'hôpital Pontchaillou à Rennes.
7: Camille et Nuno sortent des urgences où ils sont arrivés dimanche soir pour une complication post-opératoire et ils ont vu les admissions grimper.
8: Il y avait à peu près 60 patients en urgence dimanche.
0: dimanche soir. Et après, à partir de lundi, ouais, ça a commencé à être blindé. Il y a eu plus de 90 personnes.
4: Beaucoup de personnes âgées, peut-être aussi, qui avaient l'air d'avoir peut-être fait des malaises, des trucs comme ça.
8: Pas spécialement, ouais.
0: Il y avait un peu de tout.
8: Ils ont mis du temps à trouver une chambre pour m'hospitaliser.
7: Heureusement, Camille a fini dans une chambre où il faisait frais. Dans le bâtiment de radiologie, plus ancien, Jacques n'a pas trop ressenti la chaleur.
9: Il fait une température normale à l'étage où on était. Par contre, après avoir discuté avec des brancardiers, ils nous ont dit, le bâtiment a à peu près 20 ans, que la clim n'était pas installée dans les chambres. Donc les gens qui étaient au-dessus, c'était un four, voilà ce qu'il a dit.
7: Des dires confirmés par une soignante de l'hôpital de jour. Il fait jusqu'à 35 degrés dans certaines chambres. S'envoler aux fenêtres, c'est le système D pour se protéger du soleil. On voit d'ailleurs à l'extérieur des couvertures de survie scotchées ou des draps suspendus aux fenêtres. Même dans le tout nouveau centre chirurgical, il n'y a pas de climatisation partout, regrette un autre soignant.
10: Donc vous imaginez un peu un patient qui est alité, là, comment ça peut se passer pour lui.
7: Lionel Le Pagnol est secrétaire général CGT au CHU de Rennes.
10: Les professionnels n'ont pas le temps de leur donner forcément à boire comme il faudrait. Les patients alités, c'est une perte de chance également pour eux.
7: Et il est en colère face à ce que subissent ses collègues épuisés par la canicule.
10: On a déjà quelques remontées de collègues qui ont fait des malaises dans leur service. D'autant plus que maintenant, on a beaucoup de secteurs en 12 heures. Donc vous imaginez que 12 heures à plus de 35 degrés, ça a une incidence sur la santé.
7: Il demande des mesures d'urgence comme au moment du Covid et s'inquiète pour les prochaines heures avec la fatigue accumulée par 4 jours de canicule.
6: Théo Bauchet d'ici Armorique. Johan, 72 départements en vigilance rouge canicule aujourd'hui.
1: Oui, avec cette chaleur exceptionnelle qui concerne les trois quarts du pays, qui vont afficher des valeurs la nuit comme le jour, très remarquable. Après une matinée ensoleillée sur l'ensemble des régions, le ciel devient plus menaçant cet après-midi sur la façade atlantique, avec des ondées qui peuvent se déclencher de l'Aquitaine à la Bretagne, du Poitou au Cotentin. Des orages qui peuvent se produire d'ici la soirée, apportant localement un peu de grêle et de fortes rafales de vent. Et un temps qui devient également instable cet après-midi en montagne, jusqu'à l'orage sur les Alpes et la montagne Corse. Ailleurs, c'est un temps qui va rester très ensoleillé et donc très chaud. Les températures, on a 21 en ce moment à Chambéry, à Strasbourg et à Caen, 22, à Dijon, Metz et Guéret, 23, 24 à Rennes, 26 à Paris, Marseille, Toulouse et Tours, 27 à Nantes ou encore à Bordeaux. Il y a aussi vos messages sur la page Facebook ici. 21 degrés relevé en Haute-Savoie par Tina, c'est à Rumilly. 21 degrés 3 à Mulhouse, on salue Kevin. On a 22 près de Lille, merci Marie-André. 23 Péronne, c'est dans la Somme. On salue Olivier. 23 Rion, Emeric qui nous donne cette info. Et puis 23 degrés 8, ça c'est à Prades dans les Pyrénées-Orientales. On salue André. Pour les maximales, généralement comprises entre 34 et 39 degrés, avec un seuil des 40 qui sera à nouveau atteint cet après-midi, de l'intérieur de la Bretagne au bassin parisien, du centre-val de Loire jusqu'à l'Aquitaine.
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1: 5h35, bon réveil, les cloches sonnent, vous les entendez? C'est pour vous annoncer qu'il est l'heure de vous réveiller avec info, musique et bonne humeur. On pense fort à vous qui partez au travail avec ces chaleurs, et pour vous donner un peu de courage, voici Renaud et Miss Baggy. Bon début de journée.

0: et Miss Maggie, 5h38, très bon réveil.
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0: Le matin, on est là pour vous éviter les pièges et les arnaques, c'est votre rendez-vous, c'est pas vrai?
3: On s'intéresse à une vidéo qui tourne beaucoup en ce moment. Un homme qui transforme son balcon en piscine, en pleine canicule. Vrai ou faux? On en parle avec Aude Razzo dans 5 minutes.
0: Côté musique, je vois arriver notamment Coldplay. Feels like I'm falling in love, Coldplay, on l'écoute dans 5 minutes, le temps d'accueillir Cyril qui est en Meurthe-et-Moselle à Nancy. Bonjour Cyril.
4: Bonjour Yoann, bonjour tout le monde.
0: Soyez le bienvenu, comment ça va ce matin 5h39?
4: Ouais, très bien, chaudement, mais on fait avec.
0: Ouais, chaudement, on est d'accord. Vous avez des petites techniques pour passer une bonne nuit, tenter de passer une bonne nuit ou pas?
4: Bah, avec les ventilateurs à fond à la maison, puis c'est pas trop bon, mais c'est le seul moyen que j'ai trouvé.
0: On est dans la même situation, évidemment, avec toute l'équipe, Cyril. Je découvre que vous êtes, vous, conducteur de camion de poubelle. Ça veut dire que, avec les températures très chaudes, ça doit aussi vous impacter?
4: Beaucoup, surtout les personnes qui travaillent derrière le véhicule, ils ont très chaud.
0: Ah ouais, pour les reapers, c'est vrai que c'est compliqué. Est-ce que vous adaptez peut-être les horaires? Est-ce que vous commencez plus tôt ou pas les tournées?
4: Ils nous font commencer à 3h du matin.
0: Ah ouais, donc là vous êtes en pleine tournée?
4: Ouais, tout à fait.
0: Ouais, bah franchement, vous avez bien du courage et on est nous ravis en tout cas de vous accompagner dans le camion, Cyril. Vous savez que, parce que je découvre que vous êtes un amoureux de foot, vous savez que demain il y a un match important en Coupe du Monde pour l'équipe de France?
4: Ouais, tout à fait, mais ça va être difficile contre la Norvège.
0: Ouais, on est bien d'accord. France-Norvège, vous allez le suivre?
4: Je suis plutôt l'Argentine que l'équipe de France.
0: Ah, vous faites une infidélité?
4: Je suis quand même un petit peu. tout à fait.
0: Mais pourquoi l'Argentine? Il y a un lien particulier?
4: Pas du tout, parce que j'aime bien certaines personnes de l'équipe nationale argentine, et puis voilà.
0: Comme par exemple Lionel Messi?
4: Ouais, tout à fait. Puis leur gardien Martinez, ouais. Je crois que... J'aime bien les personnes là.
0: Bon, en tout cas, nous demain, ce sera face à la Norvège. Vous avez un petit prono ou pas à nous donner?
4: Un petit 1-1 France-Norvège.
0: Allez, 1-1, on le note et on verra si vous avez raison, Cyril. En tout cas, on vous envoie toutes nos meilleures pensées. On vous souhaite bon courage à vous et à toute l'équipe pour cette tournée donc avec le camion. Et nous, on vous offre un exemplaire du guide de voyage Michelin qui fête cette année ses 100 ans. Courage, Cyril, et bonne journée.
4: Je vous remercie, de même, courage à vous.
0: À bientôt, merci.
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0: C'est pas vrai, le rendez-vous anti-arnaque. Aude Razzo, c'est une vidéo qui nous intéresse ce matin, celle d'un homme qui a transformé son balcon en piscine.
8: Oui, je suis sûre que beaucoup d'entre vous l'ont vu passer. Elle engrange des millions de vues sur les réseaux sociaux en ces jours de canicule. On voit un homme torse nu dans l'eau sur le balcon de son appartement. Il a calfeutré tout son balcon avec une grande bâche. Et oui, c'est fou, il en a littéralement fait une piscine. On voit un tuyau d'arrosage qui sort de la fenêtre. Un habitant de Moulins dans l'Allier tente de se rafraîchir avec les moyens du bord. Voilà ce qu'on nous écrit.
0: Ouais, sauf que, Aude, ces images n'ont rien à voir avec la canicule qu'on est en train de vivre.
8: Et non, j'ai farfouillé et j'ai trouvé quasiment la même image, mais postée cette fois en 2017. Même immeuble, même balcon, même bâche, même tuyau d'arrosage. La différence, c'est que la personne dans la piscine est un enfant et que ce n'est pas une vidéo, c'est une photo. Elle a même eu droit à un article à l'époque dans un média espagnol, puisque l'image, en fait, oui, nous vient d'Espagne. La vidéo que nous, on voit circuler en ce moment, c'est un détournement, c'est un trucage, j'ai vérifié, c'est de l'intelligence artificielle. Alors, pourquoi un tel succès? Parce que la scène, forcément, suscite des débats passionnés. Est-ce que c'est pas ultra dangereux, quand même, de remplir un balcon comme ça avec de l'eau? Cette piscine de fortune pèse forcément plusieurs tonnes, dit un internaute. Chacun y va de son diagnostic pour savoir si le balcon risque ou pas de s'effondrer. Bref, c'est toujours pareil. Une image choquante, étonnante, c'est la garantie de cumuler des millions de vues en quelques heures. Et ça, certains l'ont bien compris.
0: Merci beaucoup, Aude Razo. La chronique, c'est pas vrai, à retrouver sur ici.fr. Et puis, pour nous alerter face à une arnaque, une fake news, on vous met une adresse à votre service, ici.arnaque avec un s@radiofrance.com. 5h43, voici Coldplay. Feels like I'm falling in love. Très beau réveil.

0: Rien de mieux au réveil que Coldplay pour démarrer la journée. Feels like I'm falling in love. Un grand requin blanc filmé à 40 mètres de profondeur dans la Méditerranée il y a quelques jours. Vous allez comprendre que c'est un bon signe pour la planète. On en parle avec le magazine Science et Avenir. Rendez-vous dans moins de 2 minutes. 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Bonjour.
1: Bonjour Johan, bonjour à tous. On revient ce matin, Stéphane Garcia, sur ce drame sous le soleil hier soir à Biarritz.
2: Oui, où un pan entier de la falaise au pied du phare s'est effondré dans l'océan à 2 pas de la plage du Miramar, bondé en cette nouvelle journée caniculaire. Une femme est morte, une autre personne est toujours ensevelie. Les détails racontés par le sous-préfet de Bayonne, Mathieu Duhamel, qui était sur place.
3: Vers 20h20, un bloc de la falaise situé en contrebas du phare de Biarritz, son volume estimé à environ 2000 mètres cubes, s'est détaché de la falaise et est tombé dans l'océan. 2 personnes qui plongeaient en contrebas ont été ensevelies. Une 3e personne, victime également, mais indemne physiquement, mais très choquée psychologiquement, a vu la scène et est sortie de l'eau à ce moment-là.
2: Les secours ont arrêté leurs recherches au milieu de la nuit à Biarritz. Elles doivent reprendre au lever du jour après une expertise de la stabilité de la paroi. Évidemment, la baignade et la navigation sont interdites dans un périmètre de 300 mètres depuis le pied de la falaise du Bernin.
1: Et nous y reviendrons évidemment tout au long de cette matinale, au moins jusqu'à 9h sur ici Pays Basque, à l'occasion notamment de notre édition spéciale, toujours avec cette vigilance rouge à la canicule, à la météo, même si aujourd'hui ça va être la bascule, avec c'est vrai beaucoup de soleil et de chaleur jusqu'à 15h, et puis on devrait avoir un coup de vent, peut-être un coup de brouillard tard, et puis l'arrivée de quelques averses et d'orages, et alors là on devrait peut-être perdre

0: été filmé sous l'eau par une campagne d'exploration faite par des ONG. Ils étaient en train de découper des filets accrochés à des épaves, qui sont des pièges à poissons, évidemment. Et ils ont eu la surprise de se retrouver nez à nez avec un grand requin blanc qui a été tout à fait tranquille, qui leur est passé à côté et qui a disparu. C'est la toute première fois qu'une caméra sous-marine filme sous l'eau le grand requin blanc en Méditerranée, hein, évidemment en Méditerranée. Ça n'est pas la première fois qu'on le voit en Méditerranée et qu'on le filme en Méditerranée, mais les fois précédentes, c'était depuis la surface.
1: Mais c'est une bonne nouvelle parce que ce grand requin blanc, il est en danger critique d'extinction.
0: Absolument, c'est une très bonne nouvelle. L'Union internationale pour la conservation de la nature, l'UICN, a mis le grand requin blanc en Méditerranée sur la liste rouge des espèces en danger d'extinction. Donc, à chaque fois qu'on en voit un vivant en Méditerranée, c'est une très bonne nouvelle et une très bonne surprise. Alors, il faut pas que la bonne surprise nous fasse croire que la situation est gagnée, si je puis dire. Les experts savent qu'il y a très peu de spécimens de grands blancs en Méditerranée. Ils estiment même qu'il pourrait y en avoir simplement 80 dans l'entièreté de la Méditerranée. Ça n'est qu'une estimation à partir de statistiques passées, mais ça donne quand même un ordre de grandeur. En l'occurrence, grandeur est un terme mal choisi. Et ça montre bien qu'il y a très peu de spécimens en Méditerranée.
1: Mais qu'est-ce qui a amené justement ce requin blanc à disparaître petit à petit ?
0: La surpêche est une des causes principales de la disparition du grand blanc en Méditerranée. Non pas qu'il était visé lui personnellement, mais on a beaucoup pêché le thon rouge, notamment avec l'utilisation d'un dispositif qui s'appelle les madragues. Ce sont des systèmes de filets qui peuvent être accrochés au plancher de la Méditerranée, sous l'eau, et qui procèdent en des sortes de couloirs dans lesquels les thons vont s'infiltrer, parce que ces couloirs de filets sont installés sur leur route de migration, et les thons sont coincés dans ces sortes de labyrinthes. Le grand blanc, qui les chasse parce qu'il se nourrit des thons, se retrouve lui aussi coincé. Et ces madragues ont été un lieu où on a attrapé, finalement de façon accidentelle, énormément de grands blancs. Mais parfois, il a aussi été chassé exprès, notamment parce que c'était un prédateur des thons, et que du coup, c'était une sorte de compétiteur des pêcheurs. À la fin du 19e siècle, du côté de la mer Adriatique, par exemple, il y a eu une pêcherie qui ciblait le grand blanc spécifiquement.
1: En tout cas, Olivier Lascar, merci pour ce voyage sous-marin ce matin. Article à retrouver dans Science et Avenir. C'était la une des kiosques. 5h53. Vous avez sans doute remarqué dans les bars, les restaurants, qu'on vous impose de laisser un pourboire avec des sommes déjà établies. Une tendance qui fait grincer des dents, comme l'a constaté Muriel Jordan. On en parle avant, mais c'est Voyage en Italie et c'est Lily Cube.

0: vent d'Italie qui souffle sur votre radio ici ce matin avec Lily Cube. 5h56, chaque jour elle est notre radar des tendances. Muriel Jourdan, avec elle on décrypte une tendance qui raconte notre monde, notre société. Et ce matin, on parle des pourboires.
1: Oui, pourboires qui, à Kansas City aux États-Unis, sont devenus obligatoires pour les touristes pendant la Coupe du Monde de football. Pour protéger les salaires, des restaurants imposent un pourboire automatique. Kansas, faut savoir que c'est la plus petite ville à accueillir des matchs du Mondial. Sa population double en ce mois de juin et doublera aussi en juillet. Comme en Amérique, les pourboires représentent l'essentiel de la paye du personnel de restauration. Les salariés craignent que les touristes ne leur donnent rien. Et en général, vous savez, ce pourboire s'élève entre 10 et 30% de la note au moment de l'addition. Tiens, et vous, que je croise dans la rue, est-ce que vous donnez des pourboires ?
2: J'en laisse très peu, sauf dans les pays où c'est la coutume, c'est-à-dire où, par exemple, vous allez au Maroc, il faut laisser des pourboires systématiquement. Ça fait partie de la coutume.
3: Aux États-Unis, je crois que c'est 12% ou 15%, mais c'est aussi, ils n'ont pas forcément le même salaire qu'en France.
1: Exactement, monsieur, vous avez tout compris. Et parfois, la question des pourboires crée des situations cocasses, comme le raconte ce couple de trentenaires.
4: Il y a juste à Londres un moment, en fait, on savait qu'il y avait un pourboire obligatoire. Donc en fait, on donnait à chaque fois un pourboire. En fait, c'était déjà dans la note. Donc,
5: en fait, à chaque fois, forcément, ils étaient tous très contents.
4: Ouais, et on ne comprenait pas, on s'est dit, bah, c'est obligatoire. Pourquoi ils sont super contents qu'on leur donne 5 pounds ou des trucs comme ça? Et en fait, on a vu que c'était dans la note à chaque fois.
5: En fait, on donnait 10 euros de pourboire sans s'en rendre compte, quoi. Donc, en fait, c'était assez marrant.
1: Et c'est le portefeuille qui a tiré la tronche en rentrant.
6: Et Muriel, sur la question des pourboires, il paraît qu'il y a une pratique qui a tendance à nous exaspérer en France.
1: Oui, en France, on en a ras-le-bol de la sollicitation excessive de pourboire. Ça nous irrite. On ne veut pas se sentir forcé. Si on donne, c'est parce que le service nous a plu. Et on n'aime pas que le terminal de paiement nous demande d'appuyer sur oui ou non. Voulez-vous laisser un pourboire? Ou alors, vous savez, cette petite phrase, laissez le montant de votre choix. Et bien, l'option qui est précochée, c'est 4%. Donc là, ben, on n'ose pas dire non et on se sent forcé. C'est le cas, par exemple, de cette quadragénaire.
7: Alors moi, j'ai souvent l'habitude de donner parce que j'ai travaillé dans la restauration et pour moi, c'est important. C'est un complément de salaire qui est quand même important pour les personnels de restauration. Par contre, ce que j'apprécie pas, c'est maintenant, il y a cette tendance avec les TPE qui vous proposent automatiquement un pourcentage de pourboire. Donc le serveur va venir et va vous dire, vous souhaitez donner 5%, 10%, et lorsque le service n'est pas forcément bien passé et que vous ne souhaitez pas donner, on se retrouve un peu devant le fait accompli. Ça vous impose un peu le pourboire, en fait. Voilà, je trouve ça pas forcément plaisant.
1: Bref, le pourboire imposé, faudrait pas que ça devienne trop la tendance chez nous en France. Moi, je sais pas vous, mais je préfère le pourboire sans déboire.
0: Ça, c'est clair, on est bien d'accord. Merci beaucoup, Muriel Jourdan. Je dois vous avouer que cette matinale a un goût un peu particulier ce matin parce que c'est ma dernière à vos côtés. J'ai passé 2 formidables années avec vous, on s'est réveillés ensemble, on a partagé des rires, c'est vrai, des instants de vie, des moments d'actualité parfois denses. Je voulais très sincèrement vous remercier pour votre fidélité à Ici des 5 heures. Merci à vous, chers auditeurs, pour les messages aussi envoyés sur mes réseaux sociaux. Un bonheur de vous lire chaque jour. Une chaleureuse pensée évidemment pour Aude Razo que j'embrasse, avec qui ça a été un immense plaisir de travailler. Merci à Mélodie Shape, notre attaché de production qui a porté aussi ce rendez-vous et qui a été d'un très grand soutien. Merci à l'ensemble des chroniqueurs, des équipes de la rédaction, de la technique. Merci à Savaria au standard. Je salue évidemment et bien évidemment les copains d'ici matin parce que le passage de relais a toujours été un vrai plaisir. On se retrouvera ici ou peut-être ailleurs. En tout cas, je vous garde avec moi et je vous embrasse.
8: Merci Johan et à très bientôt. Il est 5h59. Bonjour à tous. Soyez les bienvenus sur Ici Pays Basque. On se jeudi matin, jeudi 25 juillet, on a plein de choses à vous raconter. Il y a beaucoup, beaucoup d'actualités au Pays Basque. Bonjour Yann Alarçaval, bonjour Stéphane Garcia.
9: Bonjour.
8: On va faire évidemment le point sur l'actu avec vous, sur la météo aussi, où nous sommes toujours en vigilance rouge canicule, où on va encore monter très haut au niveau des températures jusqu'en milieu d'après-midi, jusqu'à la bascule. On vous explique comment ça va se passer aujourd'hui dans un instant.
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8: Bonjour à tous et bon réveil. Il est 6h. Le journal ici Pays Basque, Stéphane Garcia.
9: Les secours ont arrêté leurs recherches au milieu de la nuit à Biarritz hier soir aux alentours de 20h20. Un énorme pan de falaise, 2000 mètres cubes, s'est effondré sous le phare au niveau de la plage du Miramar. Trois plongeurs se trouvaient juste en dessous. L'un d'eux a réussi à s'en sortir indemne. Le corps sans vie d'une femme a été récupéré avant 23h. Une scène à laquelle a assisté Vincent Parizet. Ce biarro faisait du paddle à 300 mètres du drame.
11: On se met à l'eau une demi-heure avant et on voit les trois jeunes se mettre à l'eau, bien équipés. Ils avaient tout un matériel de plongée, les combis, les poids, les masques, les bouées, des sacs étanches, etc. Ils ont laissé leurs affaires sur la plage, ils se sont mis à l'eau pour passer un merveilleux moment. Vers 20h30, on a entendu un gros boom, comme un bruit de tonnerre énorme tout d'un coup, alors que la mer était calme, grand ciel bleu, donc il se passait rien et c'était même un cadre idyllique et on se retournait et un pan de falaise juste sous le phare qui est tombé, ce qui a provoqué une grosse vague et des gros blocs de plusieurs tonnes qui sont tombés à l'eau. En effet, un peu de tsunami, ça paraît très lent tellement c'est gros et même quand ça explose dans l'eau, non, rien ne laissait présager. Le moment paraissait superbe, en tout cas rien ne laissait présager ce qui allait arriver, ouais.
9: Et la baignade et la navigation sont interdites dans un périmètre de 300 mètres depuis le pied de la falaise Biarrotte. Les recherches vont reprendre. Au lever du jour, après une expertise d'abord de la stabilité de la paroi. Un jeune homme gravement blessé après un accident de parapente à Saint-Jean-Pied-de-Port au lieu Mendicoborda. Les secours ont été appelés avant, c'était à 17h hier. Deux pompiers du groupe Montagne accompagnés de médecins du SAMU sont intervenus avec l'hélicoptère Dragon 64. L'homme de 22 ans, polytraumatisé, a été hospitalisé. Son pronostic vital est engagé.
8: On a l'impression depuis une semaine de vivre comme un jour sans fin au Pays Basque.
9: Ouais, ça fait 7 jours que la vague de chaleur s'est installée. 5 que nous sommes plongés en alerte rouge canicule. Des températures qui mettent les infrastructures à rude épreuve. C'est notamment le cas des rails. Depuis hier, plus aucun TER ne circule entre 10 et 18 heures. Une mesure qui va se prolonger au moins jusqu'à demain soir, annonce Renaud Lagrave, vice-président chargé des transports à la région Nouvelle-Aquitaine.
12: Il y a les caténaires qui tombent une par une à cause de la chaleur. Vous avez un certain nombre de difficultés sur le réseau qui font que les passages à niveau ne s'ouvrent pas parce que la signalisation a pris un coup de chaud. La réalité m'oblige à vous dire que les personnes qui travaillent dans les centres de maintenance et qui réparent les trains qui ont pris un sacré coup de chaud, c'est moins qu'on puisse dire, elles sont comme toutes celles et ceux qui travaillent dans des ateliers à l'extérieur. Ils ont aussi les mêmes difficultés, ce qui fait que pour assurer un plan de transport avec 750 trains tous les jours, c'est juste pas possible dans les conditions qu'on est en train de vivre tous autant qu'on est depuis maintenant plusieurs jours. Et aujourd'hui, on n'est pas en mesure d'assumer ces circulations avec ces chaleurs qui sont, j'ai même pas besoin de vous convaincre, c'est du inédit total.
9: Les trains régionaux circulent donc avant et après 18h. Et a priori, à Lucas, pour l'instant, il n'y a pas de conséquences directes sur la circulation des TGV des intercités.
8: Non, alors le TGV qui va à Paris-Montparnasse depuis Bayonne de 7h52 est supprimé, mais ça c'est comme depuis plusieurs jours, mais celui de 10h et de 13h46 est par exemple maintenu. Après, sachez que par exemple le Saint-Jean-Pied-de-Port-Bayonne ou le Cambo-Bayonne qui ont l'habitude d'être supprimés, mais ce sera encore le cas pour ce matin.
9: Des arrêts sur les rails, il va falloir aussi lever le pied sur les routes. 20 km/h, conséquence d'un nouveau épisode de pollution atmosphérique aux particules fines et à l'ozone. Une chaleur qui met à rude épreuve la végétation. Vigilance renforcée pour les incendies. Le risque est classé sévère dans les Pyrénées-Atlantiques. La préfecture fait le point sur les secours. 30% d'activités supplémentaires pour les pompiers par rapport à la normale. 20% d'appels supplémentaires au SAMU. Le département place également en vigilance sécheresse.
8: Et même sous un soleil de plomb, 30 ans, ça se prépare et des jours à l'avance.
9: Et le festival EHSETA s'installe ce week-end à Arbeiratz, près de Saint-Palais, pour 3 jours de concerts et de culture alternative. Mais avant l'ouverture, demain soir, place à l'effort dans le village. Les bénévoles ont dû s'activer en plein cagnard pour dresser les scènes et monter les buvettes. Un défi physique face au thermomètre de ces derniers jours. Mais tout sera prêt à temps, Yvan Carpentier.
13: L'installation du festival avance à bon train depuis le début de la semaine. Ce n'est pas si évident avec cette canicule, surtout lorsqu'il faut recouvrir des kilomètres de des barrières d'enceinte avec des bâches noires brûlantes. Un petit peu plus loin, Dulaine, lui, est en train de monter des toilettes sèches et pour tenir, c'est...
14: Beaucoup d'eau, oui. On a plein de bouteilles qu'on met au frigo et il y en a qui viennent avec le tuk-tuk nous faire passer l'eau. C'est pas évident, mais on fait des longues pauses le midi et on va à la rivière se rafraîchir. On recommence vers 16h, 17h et à peu près à 8h on termine.
13: Une organisation qui permet de tenir les délais tout en économisant les forces des bénévoles. Les aléas météo, le festival Euskal Herria Zuzenean les connaît somme toute assez bien. Katina Arant-Razin, coordinatrice de l'événement.
15: C'est vrai que depuis l'année dernière, la chaleur, on la connaît assez bien. Chaque année, c'est différent. Il y a 2 ans, on avait commencé le montage sous la pluie. Mais bon, on s'adapte. On a mis plus de points d'ombre, plus de points d'eau aussi. On a adapté les menus du week-end pour les festivaliers, pour que ça soit plus léger. Même les douches sont ouvertes tout le week-end pour se rafraîchir. Bon, voilà, c'est un paramètre qu'on regarde et qu'on prend en compte pour le festival.
13: Et même si une baisse des températures est prévue ce week-end, c'est peut-être plutôt l'ambiance qui sera chaude. À Ayacheseta, ouverture des portes demain à 18h.
9: Et près de 800 bénévoles seront mobilisés pendant tout le week-end à Euskal Herria Zuzenean, avec en tête d'affiche demain Nico Etchart et à Epa Epa, mais aussi le groupe de hip-hop reggae stéphanois L'Entourloupe. La canicule qui mène aussi la vie dure aux animaux. Le centre de soins Egalalia à Ustaritz a reçu plus de 130 oiseaux ces 2 derniers jours. La structure parle d'une centaine de plus en attente d'assistance. Beaucoup d'hirondelles et de martinets notamment qui ont tendance à vivre sous les toits. La Ligue de protection des oiseaux, la LPO, recommande de laisser des petits points d'eau sur les balcons et les jardins pour leur permettre de s'abreuver plus facilement. De l'autre côté de l'Atlantique, le Brésil déroule 3-0 contre l'Écosse et se qualifie en 16e de finale de la Coupe du Monde de football, tout comme le Maroc qui finit 2e du groupe après son succès 4-2 contre Haïti. Carton plein pour le Mexique, 3-0 contre la Tchéquie. Et pour la première fois, l'Afrique du Sud jouera la phase finale après sa victoire 1-0 contre la Corée du Sud. Le circuit professionnel de pelote Manu Aniparaldé, tout près de l'implosion. Eshku Pilota, l'association qui gère la structure depuis 17 ans, a informé ici Pays Basque que la quasi-totalité des 24 pilotaries a rejoint l'association dissidente à qui s'est montée ce mois-ci, portée par Patrick Orategaray, l'entraîneur de Peyo Laral, et Lionel Mazars, l'ancien rugbyman aujourd'hui gérant du Trinquet Moderne à Bayonne. Une communication devrait se faire dans les prochains jours sur ce tout nouveau circuit.
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9: Et cette nouvelle journée débute avec des températures qui vont rapidement augmenter, Lucas.
16: Absolument, avec du soleil pour toute cette première partie de journée. Déjà des températures élevées attendues pour le milieu de matinée. On sera sur du 30 à Andaï par exemple, 32 à Bidache et Espelette, 33 à Tardets, 35 à Baïgorry. Ça, ce sont les températures que nous aurons avant midi. Dans l'après-midi, vers 15h, nous atteindrons les 34 à Saint-Jean-de-Luz, 37 à Bayonne, 39 à Saint-Jean-Pied-de-Port, 41 à Saint-Palais. Et c'est là que la bascule débarque. Le ciel devient changeant en milieu d'après-midi. D'abord sur la côte, puis ça va évoluer vers l'intérieur des terres. Et donc, à ce moment-là, un coup de vent avec possiblement des orages, même peut-être un peu de grêve. Et nous devrions perdre une dizaine de degrés d'un coup, avec du coup de passer par exemple à Bayonne de 35 degrés à 25, voire 24 degrés. Avec un coup de brouillard tas, quoi, comme on peut avoir l'habitude de voir au Pays Basque. Ce phénomène peut durer quand même jusqu'en milieu de nuit prochaine.
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16: Et merci de nous accompagner sur Ici Pays Basque. Oui, cette météo, on va essayer de vous l'expliquer, d'être le plus précis possible, même si on sait que c'est pas forcément évident au Pays Basque d'être précis avec la météo. Mais en tout cas, on vous l'explique tout au long de cette antenne spéciale jusqu'à ce soir, une nouvelle fois. La musique est quand même là. Bah oui, parce qu'il y a des basiques et nous, on est solides sur des appuis.
9: Ah oui.
16: Mon fils, ma bataille.
9: Parfaitement.
16: Daniel Balavoine pour la musique. Et juste après, le moment que vous attendez tous. Bah, c'est l'éphéméride. Hein. Ah bah, de qui c'est l'anniversaire aujourd'hui ? On se pose la question.

0: Mon fils, ma bataille, Daniel Balavoine à 6h13 sur Ici Pays Basque.
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0: Jeudi matin, le 25 juin, on est là avec l'équipe, évidemment, Oyana, mais aussi Stéphane, Franck qui réalise l'émission. On vous souhaite votre anniversaire en ce 25 juin.
3: Sodionac.
0: Absolument. C'est notamment l'anniversaire d'un des chanteurs de la nouvelle génération qui cartonne. Il s'appelle Benson Boone. Ça, c'est la dernière. Ça, c'est tout frais. Ça sort de chez le primeur. Il a 24 ans, Benson Boone. C'est aussi l'anniversaire du réalisateur de Babysitting, par exemple, Alibi.com. Philippe Lachaud, à 46 ans. C'est l'anniversaire de... Qu'est-ce que j'ai fait de mes lunettes ? Jean Castex.
4: Waouh,
5: wow, studio, festival de Cam.
0: C'est impressionnant. Il a 61 ans. Le Canadien Robert Charlebois. Parti.

82 ans pour lui. George Michael est né le 25 juin. Et il fait un peu trop chaud pour écouter ça. Et puis Michael Jackson est mort aujourd'hui il y a 17 ans. C'était en 2009.

0: ça nous rajeunit pas.
1: Ça, c'est typiquement une phrase, voilà, c'est quand t'as rien à dire.
0: Et non, mais moi je me souviens exactement ce que je faisais.
2: Et donc
0: mais je cueillais des fruits.
1: Je cueillais des fruits
0: à ce moment-là.
1: Pas évident de passer ça.
0: Non, mais c'est des marqueurs temporels comme ça, je trouve.
1: Non ?
2: Et c'était donc le 25 juin 2009. Ouais. Moi j'en sais rien, moi je pense aux deux. Dans un instant, on revient grandi avec le meilleur de Bienvenue chez vous pour se rafraîchir en cette période de canicule.
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2: Le meilleur de Bienvenue chez vous, votre émission entre 9h et 10h. Avec ces fortes chaleurs, hier nous avons essayé de faire des assiettes fraîches, digestes aussi, pastèques, melons, poissons bleus. Je ne sais pas si vous connaissez, tout ça sont mis au réfrigérateur pour en garder la fraîcheur. Une bonne idée, mais Sylvain Léris, le chef du Corsair à Biarritz, nous disait attention quand même.
5: Quand vous avez un produit très froid, le froid enlève un petit peu le goût du produit.
2: Ça anesthésie un peu.
5: Exactement, ça anesthésie, ça anesthésie aussi les papilles. Mais voilà, c'est pour ça qu'il faut alors souvent l'aromatiser avec certaines plantes aromatiques, justement pour redonner du peps à tout ça, et on peut garder ce côté fraîcheur. Mais après, c'est vrai que le mélange pastèque, que vous allez pouvoir avoir des pêches à un moment donné, à mettre avec de la courgette, toutes ces choses-là vont bien se mélanger à partir du moment où dans votre esprit, dans votre mémoire gustative, elle est toujours importante, cette mémoire gustative, de savoir qu'est-ce qui vous fait réellement du bien. Et on le sait à un moment donné, s'il faut juste se poser la question, qu'est-ce qui me rafraîchit? On a parlé tout à l'heure de la menthe va rafraîchir parce qu'on a l'habitude souvent de boire une menthe glacée. Et c'est vrai que quand on rajoute une menthe dans un plat, obligatoirement ça va nous amener ce côté, tiens, ça me rafraîchit. Et là, il est important de bien s'écouter quand il fait chaud comme ça, et de savoir qu'est-ce qui nous fait réellement du bien. Et voilà, donc là, et après, il faut être inventif et faire par rapport aux produits que l'on aime, bien sûr.
1: Par exemple, Lucas, qui ne cuisine absolument pas, est-ce qu'il va pouvoir mélanger des tomates avec des fraises, ou alors de la pastèque avec de la pêche? Est-ce qu'il est libre dans sa création?
5: Bien sûr, on est libre. Et après, ce qui est intéressant, c'est de se faire ce mélange de sucré, des fois d'aller chercher quelque chose d'un peu plus acidulé. On peut mettre par exemple un oignon un peu plus jaune qui va être un peu plus acidulé, qui va amener ce côté toujours fraîcheur. L'oignon, l'échalote, l'oignon rouge va amener vraiment ce côté vraiment fraîcheur, et après de le mélanger, de faire un mixte. Et c'est ça qui est important, c'est d'équilibrer toujours et chercher l'équilibre entre le sucre et le côté un petit peu plus acidulé. Ouais.
2: Et si on mélange ces fruits et ces légumes pour avoir la salade aux fruits, vous avez dit on la met au frigo avant de la manger, est-ce que ça permet aussi que tout s'imprègne un petit peu?
5: Exactement. Je dis toujours, c'est qu'il faut les ingrédients fassent connaissance les uns avec les autres.
2: Voilà.
5: Il faut qu'ils sympathisent entre eux pour vraiment donner tout leur arôme.
2: On vous a mis plein de conseils donc sur ici.fr. Vous retrouvez tout ça en podcast. Hein. L'émission, c'est Bienvenue chez vous. 6h17 sur ici Pays Basque. Dans un instant, on part au sémaphore de Socoa.

0: C'était Abba à 6h20 sur ici Pays Basque. On vous emmène au sémaphore de secours. On voudrait connaître les conditions quand même pour aujourd'hui. Bonjour Célia.
1: Bonjour Lucas, bonjour à tous.
0: Bon, déjà beaucoup de douceur, voire de chaleur hein, pour, on va dire, dans l'air déjà avant d'aller dans l'eau.
1: Oui, alors pour l'instant il fait 23 degrés, donc okay. C'est plus frais qu'hier à la même heure.
0: Quand même. Vous avez un peu plus d'air ou pas? Parce que j'ai l'impression qu'il y a moins d'air moi ce matin.
1: Oui, alors on a un vent d'ouest pour une vingtaine de kilomètres heure et ça devrait fraîchir en milieu d'après-midi avec des rafales qui peuvent aller jusqu'à 80 kilomètres heure.
0: Ouais, et là on va vraiment, les températures vont tomber, c'est un coup de brouillard tas qui nous attend, on pense. La houle pour aujourd'hui?
1: Alors, on a environ 70 centimètres de houle.
0: Ouais.
1: Donc ça devrait rester plutôt stable.
0: Ok, les heures de marée?
1: Les prochaines basses mers seront à 8h05 et 20h30 et la prochaine pleine mer sera à 14h26 et les coefficients du jour sont de 46 et 47.
0: Et avec une température de l'eau à combien?
1: 23,5.
0: Voilà, on est aussi autour de 24 degrés là depuis quelques jours. Voilà. Merci Célia.
1: Bonne journée.
0: Bonne journée et bon courage. Les gens d'ici, c'est maintenant Valérie Delos que nous retrouvons avec Valérie qui a suivi hier le quotidien de Jérôme, un infirmier libéral en cette période de canicule. On les a retrouvés chez une patiente, Josette.
2: Oui, effectivement, on est à Anglette, on est chez Josette qui a 69 ans, c'est ça Josette?
3: Pas tout à fait, mais presque.
2: 68, ah non, si je vous vieillis.
3: Bonjour.
2: Et on est avec Jérôme, donc, qui est effectivement infirmier libéral. Bonjour, on va commencer avec vous. Jérôme, quand vous faites votre tournée, là, en ce moment, par période de canicule, est-ce qu'il y a des choses différentes par rapport à ce que vous faites habituellement?
4: Oui, un petit peu. Il y a une surveillance qui est un petit peu plus particulière. Quand on arrive chez les gens, on fait attention déjà, premièrement, à voir s'ils n'ont pas trop chaud, s'ils ne sont pas déshydratés. Bien souvent, chez les personnes chez qui on arrive tôt le matin, on ouvre les volets, on aère un peu parce que parfois, c'est pas toujours fait.
2: Ouais, c'est ça.
4: Donc, il y a plein de petites choses comme ça qui se rajoutent.
2: Ouais, vous êtes beaucoup plus attentif, j'imagine.
4: Exactement.
2: Ouais. Est-ce que c'est angoissant, cette canicule, cette chaleur? Est-ce que ça vous fait un peu peur?
3: Oui.
2: Oui.
3: Heureusement, on nous rassure.
2: Oui.
3: Là, les infirmiers sont quatre. J'ai une très bonne équipe. Ils sont formidables. Parce que moi, j'angoisse facilement.
2: Oui, c'est
3: surtout
2: ça.
3: Avec la trachéotomie.
2: Ah oui.
3: Oui. C'est difficile, j'étouffe facilement.
2: Ah oui, donc c'est encore pire.
3: Oui.
2: Ah oui.
3: Donc voilà, hier j'étais très angoissée, mais Jérôme est formidable. Il m'a rassurée et j'étais mieux.
2: Et justement, Jérôme, les patients comme Josette qui ont déjà des maladies chroniques, avec la canicule, ça se rajoute selon les maladies, j'imagine?
4: Oui, bien sûr. Et tout ce qui est trouble respiratoire est majoré quand il fait très chaud. On le ressent, même nous qui sommes en bonne santé, on le ressent bien quand l'air est très chaud et très humide. On a un petit peu plus de mal à respirer, on se sent un peu plus oppressé. Et là, ouais, c'est vrai qu'il y a... Il faut faire attention à ça.
2: Vous avez toujours le sourire, Josette.
3: J'essaye.
4: Elle a tout le temps le sourire.
2: C'est génial. Mais on sent quand même que vous n'êtes pas super rassurée en ce moment. C'est quand même pas un moment... Vous êtes pressée qu'a fini cette canicule.
3: Oui, c'est dur.
2: Ouais.
3: C'est dur.
2: Comment vous faites, vous, pour essayer de garder de la fraîcheur? Vous avez des petites astuces à vous ou alors comme...
3: On essaie de se lever un peu plus tôt pour bien aérer.
2: Ouais.
3: Ensuite, bon, mais dès que le soleil est là, on ferme. On a des ventilateurs au plafond dans les chambres.
2: Ah oui.
3: Et là, on ne bouge plus.
2: Et puis alors, vous
3: on s'hydrate.
2: Ah oui, ça vous y pensez?
3: Oui, beaucoup.
2: Parce que ça, on nous le dit, c'est vrai.
4: C'est un rappel qu'on fait chez tout le monde.
2: C'est
4: vrai. Et il y a des gens chez qui, les gens les plus âgés, on leur donne un verre d'eau systématiquement dès qu'on passe.
2: Ouais, parce qu'ils n'y pensent pas sinon.
4: C'est-à-dire qu'avec l'âge, on perd un peu la sensation de soif. Et du coup, il faut boire même quand on n'en a pas envie.
2: Et voilà, c'est
4: encore
2: ça.
4: Encore plus quand il fait chaud.
2: Du coup, comment vous faites? Vous avez une bouteille et vous dites pour que par jour, elle soit bue?
3: Oui, moi, déjà, j'ai pas de salive.
2: Oui.
3: Donc, je suis habituée à boire.
2: Ah oui, d'accord.
3: Mais mon mari, par contre, si je lui dis pas de boire, il boirait jamais.
2: Mais oui, c'est ça.
3: Voilà.
2: Vous vous occupiez aussi de Michel, qui a 80 ans passé.
3: Oui.
2: Bon, on vous remercie beaucoup, Josette,
4: merci
2: de nous avoir suivi vous cet matin. Et on va continuer notre tournée avec Jérôme, nous, Lucas.
0: Absolument. Et on vous retrouve sur ici.fr, Valérie Delos, avec Jérôme. Et un gros mouchou, donc, à Josette et à son mari. Christophe Maé, La Lune pour la musique, juste avant le retour de l'actualité.

0: Christophe Mahé à 6h28.
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0: Mais qu'est-ce que c'était dur d'endormir ? Oh là là là. Bonjour à tous, bonjour à vos cernes aussi. Soyez les bienvenus sur Ici Pays Basque, à la radio, à la télé aussi, sur le canal 3 de la TNT. Pouf, ouais, c'est vrai, quelle galère, qu'est-ce qu'il faisait chaud encore hier soir.
6: Oui.
0: Bonjour Yann Alarsabal.
6: Et Gounouane, bonjour.
0: Sur une échelle de 1 à 10, on est en format combien ?
6: On est en format à 8.
0: Wow, bien, Stéphane Garcia.
7: Wow.
0: Ouais, bah, alors que nous, on est à 4 à 2.
7: Non, mais un 6
6: c'est pas
7: bon
6: mouche, vous ne savez pas bluffer.
0: Non, oui, mais c'est ça.
7: C'est totalement du bluff, d'accord, ça assumé.
0: Bon, on est là pour vous accompagner ce matin, on a déjà 25 degrés à Ochtabat, c'est ce que nous dit Payot sur la page Facebook ici, Pays Basque à Boucou, on a 26 degrés, ça c'est le message de Valérie ce matin, on va largement revenir sur cette canicule et ces fortes températures qui pourraient s'arrêter à partir d'aujourd'hui et qui s'arrêteront sûrement avec un gros coup de vent dans l'après-midi. On va vous en parler dans un instant. Mais d'abord, nous retrouvons Lucie Amadieu pour l'actu en France et dans le monde, qui nous fait d'ailleurs rester au Pays Basque.
8: Une femme est morte, un autre plongeur est porté disparu après l'effondrement d'un pan de falaise à Biarritz hier soir. 2000 mètres cubes de roches et de terre sont tombés dans la mer au pied du phare. Les recherches doivent reprendre après une analyse de la stabilité de la falaise. La canicule s'étend encore aujourd'hui. 14 départements du quart nord-est basculent en vigilance rouge. On compte maintenant 72 départements en alerte maximale, c'est du jamais vu. Et ça arrive alors que les records de température ne cesse d'être enregistré. 42,2 degrés à Nantes, 41,6 au Mans ou encore 39,8 degrés à Lorient. Hier a été la journée la plus chaude jamais observée, 30 degrés de moyenne, encore plus que mardi, journée qui battait déjà tous les records. Face à cette situation, la Haute-Garonne et les Deux-Sèvres passent en alerte maximale pour les feux de forêt, danger très élevé. 48 autres départements sont en alerte orange. La SNCF continue d'annuler des trains à cause de la chaleur. 21 intercités sont supprimées jusqu'à samedi sur la Polt, la ligne Paris-Orléans-Limoges-Toulouse. C'est pour prévenir les pannes potentielles de climatisation liées aux très hautes températures, explique la SNCF. La cause de la mort de Liana est toujours inconnue. L'autopsie du corps de la collégienne de 11 ans n'a pas permis de déterminer avec certitude l'origine de sa mort, indique le parquet d'Agen. Le principal suspect, Jérôme Barella, est poursuivi pour meurtre et viol sur mineur. Et puis au mondial de football, 6 nouveaux pays se sont qualifiés cette nuit pour les 16e de finale. Afrique du Sud, Brésil, Maroc, Canada, Suisse et Bosnie.
0: Merci Lucie, à tout à l'heure à 6h31 l'actu à Neuskara, Oyan Alarsabal.
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0: Dans le journal de 7h, Oyana.
6: Nous reviendrons évidemment sur cet éboulement à Biarritz qui a fait 2 victimes. 5e jour d'alerte rouge aujourd'hui à la canicule. La circulation des trains est perturbée. Ça touche aussi l'aéroport de Biarritz à cause de ses immenses baies vitrées. Et puis il y a aussi cette alerte pollution à cause des poussières venues du Sahara. Explication à 7h.
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6: Nous sommes donc en alerte rouge jusqu'à ce soir.
0: Oui, absolument, puisque Météo France vient d'annoncer que les Pyrénées-Atlantiques repassaient en alerte orange à 22h ce soir. Mais en plus de ça, on nous rajoute une alerte orange aux orages à partir de 18h. Pourquoi ? Comment ? Je vous explique tout ça. On va essayer de faire les choses dans l'ordre. Déjà, il y a du soleil pour toute la première partie de journée. Et milieu de matinée, comme ces derniers jours, on attend des fortes températures. 30 à Andaille, 32 de Bidèche à Espelette, 33 à Tardets, par exemple. À midi, on pourrait atteindre des températures de 37 à Bayonne encore. Et les 40 degrés, on va les atteindre quelques heures à Saint-Jean-Pied-de-Port, mais aussi Saint-Palais. Et puis la bascule se fait en milieu d'après-midi, avec un ciel qui devient changeant, d'abord par la côte, puis ensuite ça va rentrer vers l'intérieur des terres, avec donc un coup de vent, on peut atteindre 70-80 km/h. possiblement des orages et même un peu de grêle. Et là, nous allons perdre 10 degrés. En fait, c'est le coup de brouillard tac que l'on a de temps en temps au Pays Basque. Là, peut-être en plus avec des orages. Mais c'est ce phénomène qui devrait se passer. Et c'est pour ça que nous sommes en alerte orange aux orages pour la fin de journée. Et une fois que cet orage sera passé, on va retrouver les températures aux alentours de 23 à 26 degrés pour la fin de journée avec de l'air. Et donc là, on va pouvoir ouvrir les maisons, les appartements, etc. Et pour être tout à fait complet, on reste en alerte orange à la canicule au moins jusqu'à demain, parce que c'est pas sûr de passer en dessous des 20 degrés en fait cette nuit. Et demain, on aura quand même 30 degrés, ce qui reste chaud, mais ça reste l'été. J'étais clair ?
14: Je crois.
0: Au revoir.
14: Car moi, j'ai compris.
0: Oh, bon alors,
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0: Et puis sur la route ce matin, pour l'instant il ne se passe pas grand chose, mais vous le savez, hein, 05, 59 deux fois, 17 deux fois, quand ça commence à se charger, peut-être des travaux aussi qui commencent aujourd'hui, tout ça, ça nous intéresse. Vous nous partagez vos infos. En bas là-bas, Maxime Le Forestier pour la musique.

0: En bas là-bas est Maxime Le Forestier à 6h42 sur UCI Pays Basque.
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0: Et bon réveil, en tout cas bon courage pour débuter votre jeudi. Dans un instant, c'est Pierre Fabien, notre vétérinaire, qui nous rejoint. Peut-être que vous avez un chien, un chat à la maison qui a eu un coup de chaleur ces dernières heures, ou qui pourrait en avoir un parce qu'il va encore faire chaud aujourd'hui. On va essayer de comprendre pourquoi est-ce qu'ils sont si fragiles, nos animaux, à la canicule, et comment on peut repérer ce coup de chaleur. Ça, c'est dans un instant. Mais d'abord, nous partons à Anglet pour la boulangerie T'aimes le pain. Bonjour Eddy.
3: Bonjour.
0: Merci d'être avec nous.
3: Avec plaisir.
0: Il vous reste un petit peu d'eau dans le corps ou vous avez tout transpiré sur la semaine?
3: Oui, on recharge très très souvent.
0: Racontez-nous comment ça se passe.
3: C'est compliqué.
0: C'est compliqué.
3: Et encore, nous, on a quand même la chance d'être climatisé.
0: Ok.
3: Mais même comme ça, climat 18, on avait 32. Donc heureusement, on va dire qu'on a ça.
0: Ah ouais, vous envoyez la clim pour qu'il fasse 18 degrés et malgré ça, il fait 32.
3: Il fait 32, ouais, voilà. Donc heureusement, sinon je pense qu'on a 10 degrés de plus, facile.
0: Et du coup, vous commencez quand même plus tôt, vous essayez de commencer un peu plus tôt.
3: Voilà, on s'organise autrement, voilà, on fait différemment pour essayer de finir plus tôt avant que ça monte vraiment, vraiment beaucoup, quoi.
0: Et vous avez une idée de combien de bouteilles d'eau vous buvez par jour, de verre d'eau?
3: Ouais, moi je suis bien à 2-3 litres facile, ouais. Sur la matinée, ouais.
0: Ben, on comprend bien. Et là, vous êtes en Anglette. On a quoi là? On a quand même déjà 24-25 degrés. Je sais pas si vous avez mis dehors.
3: Oui. Ben là, nous, tout est fermé. Justement, on laisse la fraîcheur de la clim pour l'instant du matin. Mais ça monte très vite après dans la matinée.
0: Et pour les équipes, j'imagine que les équipes qui servent aussi, tout ça, qui courent partout. Alors certes, ils sont pas à côté du four, mais ils courent partout. J'imagine que c'est pas évident.
3: Oui, c'est pour tout le monde. C'est pour ça qu'on essaye d'organiser tout le monde pour que voilà, on finisse tous avant midi, qu'on essaye de limiter au maximum cette chaleur-là, pour pas que même on travaille différemment, les gens consomment différemment aussi. Hein, donc il y a beaucoup moins de chaud. On fait de la glace, donc on privilégie ça surtout.
0: Ouais.
3: Donc après normalement ce soir j'ai vu que ça
0: il y a un
3: coup d'orage et on perd quelques degrés, donc moi j'ai un petit peu hâte que ça arrive, qu'on ventile un peu tout ça, même à la maison, là pour dormir c'est pas évident.
0: Ouais, c'est ce que j'allais vous dire. J'ai une bonne nouvelle pour vous, c'est-à-dire que la nuit prochaine, peut-être même pas besoin du climatiseur, vous allez ouvrir toutes les portes et normalement tout seul ça va s'aérer. Ça annonce du 20 degrés.
3: Pour dormir, là, les nuits, elles sont pas top.
0: Bon. Ben, Eddy, vous saluez tout le monde dans la boulangerie T'aimes le pain à Anglette, et merci d'avoir été avec nous ce matin.
3: Merci. Bonne journée, merci, au revoir.
0: 7h-15.
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0: 6h46 avec Pierre Faber, notre vétérinaire. Nous parlons du coup de chaleur chez les animaux. Docteur, on va déjà essayer de comprendre pourquoi nos animaux sont si fragiles avec cette canicule.
12: En fait, on fait souvent l'erreur de comparer leur corps au nôtre. Quand on a chaud, nous, on transpire de la tête aux pieds pour refroidir notre peau. Nos chiens et nos chats, eux, ne transpirent pas. Leur seule zone de sudation se trouve sous les coussinets, ce qui est complètement dérisoire. Pour évacuer la chaleur, le chien est obligé de halter pour recracher l'air chaud. Mais quand l'air extérieur est déjà brûlant, ou pire, qu'il est enfermé dans une voiture au soleil, ce système de refroidissement s'effondre. Sa température interne va grimper en flèche et dépasser les 41 degrés en quelques minutes. À ce stade, c'est comme si son cerveau et ses organes cuisait littéralement. C'est une urgence vitale absolue.
0: Et si on se balade en ce moment avec cette canicule, est-ce qu'il y a des signaux d'alerte immédiats qui doivent nous faire réagir avant qu'il tombe, tout simplement?
12: Alors, le premier signe, c'est un allaitement très rapide et frénétique. Votre chien ouvre la gueule en grand, tire la langue au maximum et respire très bruyamment. Regardez ses gencives aussi, d'habitude elles sont roses, là elles deviennent rouges foncées, voire violacées, avec une salive très épaisse et collante. S'il refuse d'avancer, qu'il cherche frénétiquement le moindre coin d'ombre pour s'y écrouler, ou que sa démarche devient titubante, comme s'il était ivre, le coup de chaleur a déjà commencé. Ne le forcez jamais à continuer. Et c'est encore plus fulgurant chez les chiens à nez écrasé, comme les bulldogs ou les carlins, qui respirent déjà mal en temps normal. Pour eux, 10 minutes en plein soleil à midi peuvent être fatales.
0: Et donc, comment est-ce qu'on doit réagir? Parce que c'est simplement une question de vie ou de mort. Quelles sont les pires erreurs, peut-être, à ne pas commettre quand on panique?
12: Alors, la pire erreur, c'est de le plonger dans un bain très froid. Ses vaisseaux sanguins vont se fermer d'un coup sec et la chaleur mortelle restera bloquée à l'intérieur de ses organes. Ce qu'il faut faire, c'est le refroidir progressivement. Douchez-le avec de l'eau tempérée pendant 5 à 10 minutes, en insistant sur son ventre, ses aisselles et ses coussinets. Dès que sa respiration s'est calmée, mettez la climatisation dans la voiture et foncez en urgence chez le vétérinaire. Même s'il semble aller mieux après ce refroidissement, ses reins ou son foie peuvent lâcher en quelques heures.
0: Bon, les précieux conseils que vous nous donnez ce matin avec ces fortes chaleurs, et d'ailleurs ça marche évidemment pour tout l'été. Merci Pierre. 6h48. La chaille, c'est Ounsa sur Ici Pays Basque. Et puis dans un instant, les 3 plus, 3 infos pratiques, locales, utiles et sympas sur Ici Pays Basque, antenne spéciale avec cette canicule.

0: Lachaï, Lachaï, c'était Ounsa, 6h52 sur ICI Pays Basque. Venez nous dire sur la page Facebook ce matin, là, combien d'heures vous avez réussi à dormir cette nuit, à quelle heure vous avez réussi à fermer les yeux, parce que c'était loin d'être évident la nuit dernière. Les 3 plus, 3 infos pratiques locales utiles et sympas comme tous les matins. Oyana, première info.
1: À Bayonne, le stade Jean Daugé accueille toujours les enfants des écoles bayonnaises. 11 établissements scolaires sont fermés depuis lundi à Bayonne, parce qu'avec la canicule, ces bâtiments sont de vraies fournaises, impossible d'y faire cours. D'où cette solution, donc, dans les loges du stade, là où il y a les officiels, les partenaires du club, d'habitude les jours de match. La mairie et l'aviron bayonnais Omnisport se sont mis d'accord pour pouvoir continuer comme ça jusqu'à la fin de la semaine. 180 enfants seront donc accueillis dans l'antre des Ciels et Blancs jusqu'à demain inclus. Et puis, il y a aussi le musée Bonnat-Helleux à Bayonne où il fait 22 degrés. L'entrée est gratuite aujourd'hui encore.
0: Encore aujourd'hui. Deuxième info, Stéphane.
2: La ville d'Anglet qui prolonge jusqu'à demain ses mesures spécifiques en faveur des écoliers. 2 ventilateurs par classe. On peut venir chercher les enfants quand on veut. Interdiction des compétitions sportives et des seniors. La surveillance des plages également, de la petite chambre d'amour, des sables d'or, de Marinella, de la Madrague, des cavaliers est également prolongée jusqu'à 21h aujourd'hui et demain. Et puis ça, c'est pour les passionnés de hockey. L'Euskadi Cup de hockey sur glace et qui se tient à partir d'aujourd'hui et jusqu'à dimanche à la patinoire de la Barre sera libre d'accès pour tous les Anglois qui pourront ainsi bénéficier de la fraîcheur de l'équipement tout en assistant aux rencontres de hockey.
0: Troisième info, on regarde la situation des trains. On vous rappelle qu'il n'y a pas de TER aujourd'hui, demain aussi, entre 10h et 18h. Rien du tout. En Nouvelle-Aquitaine, il y a quand même avant 10h des TER qui roulent de Bayonne-Dax, par exemple, à 7h13. Le Bayonne-Andail aussi de 7h19, sauf qu'il est décalé de 25 minutes à 7h44. Sachez que le Bayonne-Cambo de 7h43, lui, est supprimé. Concernant les TGV, par contre, le 7R52 qui vous emmène de Bayonne à Paris-Montparnasse est supprimé comme depuis ces derniers jours. Par contre, celui de 10h13, celui de 13h46, celui de 16h47, eux, sont maintenus. 6h54, juste avant de retrouver Gorka Robles. Alors, frais, mais complètement frais. Il fait que 30, il me dit ça va dehors.
3: Mais c'est pour ça, aujourd'hui il fait bon, il fait 30.

0: France Gall, Elton John, donner pour donner à 6h58 sur ici Pays Basque. On revient avec l'actu dans deux minutes.
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0: Il est 6h58, on retrouve Gorka Robles comme chaque matin. Salut Gorka.
6: Et Gounon.
0: Jeudi 25 juin.
6: Bonne fête aux Éléonore, aux Prosper, aux Salomon, aux Nora, aux Aliénor et en basque aux Loïtsouné.
0: Bonne fête à vous tous. Juste avant l'actu à 7h, l'info de Gorka Robles.
6: Nous partons du côté du village de Cervera. Cervera, vous savez où c'est à côté de Lérida. En Catalogne.
0: Absolument.
6: Alors, Lérida, c'est en Catalogne, et les rideaux, c'est autour de la fenêtre de la maison.
0: C'est excellent.
6: C'est le même endroit. Rien à voir.
0: Le soleil tape. Hein.
6: Bref, un apiculteur de 70 ans, en train de rouler tranquillement, mais il roule un peu dans zigzag. Et donc, il se fait arrêter par les policiers, par les.
0: Ouais. Les c'est normal, on se demande ce qui se passe.
6: Donc, pas de ceinture. Menace, test alcoolémie, 0,38. Alors, les policiers sont sympas, ils disent, on va récupérer un peu, vous allez ressouffler. Non, je veux pas ressouffler. Okay. Il refuse de souffler. Et là, le temps commence à monter. Et donc, notre apiculteur monte dans le camion, il ouvre sa camionnette et il libère des essaims d'abeilles contre les agents. Donc, ils se sont fait agresser. Ah ben, comment ça que j'avais pas trop, j'avais jamais vu ça. Bref, non, mais ils ont été piqués. Ils ont été piqués par les abeilles.
0: Là, le taser, c'est pas efficace.
6: Ils ont été se réfugier là où ils ont pu, dans un restaurant voisin. Donc, tous les policiers enfermés dans le restaurant. L'apiculteur, lui, il est habitué à rien du tout. Bon, il a été poursuivi pour tentative d'agression contre les forces de l'ordre, quand même. Ce qui paraît la moindre chose. Il a été libéré sous caution. Mais, les policiers sont pas très contents parce qu'en fait, eh bien, tout s'est arrêté là. Il a rien eu de plus.
0: Bon,
6: donc,
0: oui.
6: Sortez avec des essaims d'abeilles dans la voiture, si jamais on vous embête.
0: Oui, à l'époque, c'était sortez couvert. Maintenant, c'est sortez avec des essaims d'abeilles.
6: Et je vous rappelle l'info avant l'été. Maya l'abeille, c'est fait refaire l'essaim. Voilà, c'est pour une abeille, voilà, c'est normal. Bien.
0: Allez, passons une bonne journée. Merci beaucoup, salut.
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0: Jeudi 25 juin, bonjour à tous, il est 7h. Le journal Ici Pays Basque est présenté ce matin par Stéphane Garcia.
7: Les secours sont de retour ce matin au pied du phare de Biarritz. Les plongeurs et les équipes spécialisées vont reprendre les recherches avec le lever du soleil au lendemain de ce drame. Hier soir, aux alentours de 20h20, un énorme pan de falaise, 2000 mètres cubes de roches et de terre se sont effondrés au niveau de la plage de Bernin, tout près du Miramar. 3 plongeurs ont été ensevelis. L'un d'eux est sain et sauf, mais le corps d'une femme a été repêché en fin de soirée. Une troisième personne est toujours portée disparue. Ambiance lourde sur place hier soir au moment du drame. Vous y étiez, Arantxa Kurucharri.
8: Au moment de l'effondrement, Vincent Parisset Biarro est sur son paddle avec sa fille de 11 ans à quelques centaines de mètres de la falaise. Un bruit assourdissant retentit, puis une vague se forme. Quelques minutes plus tard, il croise le seul plongeur qui a réussi à sortir de l'eau.
9: Il est resté 10 minutes sur place et au bout de 10 minutes, il s'est dirigé vers la plage de Bernin. Le problème, c'est qu'il était tout seul. Donc moi, je suis allé le voir, il allait sortir de l'eau et il était en train de perdre une bouée parce que les fils étaient sectionnés de sa bouée. Donc je lui ai ramené sa bouée, je lui ai proposé de l'aider.
8: Le rescapé revient seul, ses deux compagnons ne sont plus là. Face à Vincent, un homme en état de choc, incapable de réaliser ce qu'il vient de vivre.
9: Il arrivait à peine à me répondre, il était effondré en larmes et il avait du mal à parler, juste assez pour dire à un pompier qui arrivait à ce moment-là, lui dire qu'il y avait 2 personnes sur place.
8: Un traumatisme immédiatement pris en charge par les secours, explique Mathieu Duhamel, le sous-préfet de Bayonne.
10: La victime survivante qui est physiquement indemne et qui est très choquée a été prise en charge sur le plan médical pour un bilan et puis sur un plan psychologique pour un soutien.
7: Et la baignade et la navigation sont interdits dans un périmètre de 300 mètres depuis le pied de la falaise de Biarritz par arrêté municipal. Une expertise de la stabilité de cette falaise doit être réalisée avant l'intervention des secours. Dans l'eau, une enquête devra également déterminer les circonstances précises de cet effondrement.
0: Un témoignage très attendu à retrouver dans 3 quarts d'heure sur notre antenne.
7: À 7h45, Aurélie Juré sera l'invitée d'ici Pays Basque. Elle, la sœur d'Alexis Juré, le principal suspect dans l'affaire de la disparition de Lorzakello à Urugne. Deux ans après la disparition de cette mère de famille, en juin 2024, son ex-conjoint a été mis en examen pour meurtre et placé en détention préventive depuis le début de cette affaire, dans laquelle, Paul Nicolaï, il n'y a pour l'heure ni corps ni aveu.
11: Il se pourrait bien que l'enquête judiciaire se termine avant la fin de l'année et qu'un renvoi devant la cour d'assises soit prononcé à l'encontre d'Alexis Juré, dont la dernière demande de remise en liberté vient d'être refusée. Pour la justice, il y a suffisamment de charges contre lui. Soupçonné d'assassinat, meurtre avec préméditation sur la mère de ses trois enfants, Alexis Juré a été transféré il y a quelques jours du centre pénitentiaire de Mont-de-Marsan vers le centre hospitalier psychiatrique de Cadillac en Gironde, signe que sa santé mentale pose question. Une situation que déplore sa sœur. Aurélie Juré, soutien indéfectible de son frère depuis le début, c'est elle qui l'a découvert inanimé devant la maison d'Urugne. C'est elle qui dénonce les conditions de détention et son incarcération très rapide. La question des traces de griffures sur le corps de son frère, il avait débroussaillé peu de temps avant, des témoins le confirment, rappelle-t-elle. Les armes disparues du coffre-fort d'Urugne, un ADN inconnu, découvert par les enquêteurs, rappelle Aurélie Juré. C'est l'hypothèse d'une tierce personne que rien ne confirme pour l'instant.
7: Rendez-vous donc à 7h45 avec l'invité d'ici Pays Basque, Aurélie Juré. Un grave accident de parapente hier après-midi à Saint-Jean-Pied-de-Port, lundi Mendico-Borda. Les secours ont été alertés peu avant 17h. Deux pompiers du groupe de montagne et un médecin du SAMU ont été dépêchés sur place à bord de l'hélicoptère Dragon 64. Un jeune homme de 22 ans est polytraumatisé. Il a été hospitalisé en urgence. Son pronostic vital est engagé.
0: Le département des Pyrénées-Atlantiques rétrogradé en vigilance orange canicule à partir de ce soir 22h.
7: Annonce de Météo France à partir du bulletin pondu il y a une heure, au septième jour de cette vague de chaleur. Et il était temps car les infrastructures commencent sérieusement à saturer. Et pour cause, tous les bâtiments du Pays Basque n'ont pas forcément été conçus à l'origine pour résister à de telles températures. C'est le cas par exemple de l'aéroport de Biarritz, près de 5000 visiteurs par jour dans ce grand bâtiment vitré. Alors pour les passagers, les accompagnateurs ou la centaine d'employés qui y travaillent régulièrement, c'est loin d'être simple, Thomas Noiseux.
12: Dans le hall de l'aérogare, la lumière rentre, mais la chaleur aussi. Près de 40 degrés à l'extérieur et tout juste 10 degrés de moins une fois les portes passées. L'attente est un peu longue pour Victor.
13: J'avoue qu'il n'y a pas trop d'air. Ils auraient dû un petit peu mettre les brasseurs d'air. Là, actuellement, j'attends avec ma mère qui prend l'avion, donc on souffre un petit peu.
12: Une souffrance qui ne devrait plus durer longtemps pour Anne, sa maman, qui s'envole vers une destination un peu plus tempérée.
14: Je suis contente de rentrer chez moi. Il fait un peu moins chaud en ce moment en Guadeloupe. Et ici, l'air chaud et sec, puis c'est surtout les structures ne sont pas adaptées pour de telles chaleurs. Il y a quelques brasseurs d'air là-haut, petits à mon avis, à mon goût, on fait avec.
12: Assis plus loin, Véronique et son mari attendent des amis, éventail à la main.
15: C'est un bel éventail que j'ai tout le temps dans mon sac à main, quel que soit le temps, l'été, l'hiver. Donc ça, c'est mon meilleur ventilateur.
16: J'ai pas l'éventail comme mon épouse, donc je prends mon mal en patience, mais il fait meilleur à l'intérieur quand même que dehors.
12: Et pour son personnel, lui aussi concerné, l'aéroport installe des ventilateurs et pose des filtres sur les baies vitrées, des mesures qui soulagent Victor Sago, agent d'escale à Biarritz.
17: On a la possibilité d'avoir des brumisateurs et la ventilation bénéficie en fait à tout l'aérogare. Je trouve qu'on n'est pas trop mal ici.
7: Cette canicule qui a eu des conséquences sur le trafic aérien, paralysé entre 18 et 19 heures selon le journal Sud-Ouest, à cause d'une panne survenue au niveau de la tour de contrôle. Des problèmes dans les airs, problèmes aussi sur les rails qui se dilatent sous l'effet de la chaleur. Depuis hier, plus aucun TER ne circule entre 10 et 18 heures. Décision de la région Nouvelle-Aquitaine en lien avec la SNCF. Une mesure qui va se prolonger au moins jusqu'à demain soir. A priori, il n'y a pour l'instant pas de conséquences directes sur la circulation des TGV et des intercités.
0: Alors nous avons un air lourd, presque irrespirable. C'est d'ailleurs l'autre conséquence de ce dôme de chaleur.
7: Et oui, la préfecture a du coup déclenché hier soir une alerte rouge à la pollution atmosphérique est le résultat d'un cocktail toxique, le soleil qui accélère la formation d'ozone pendant qu'un nuage de poussière du Sahara charge l'air en particules fines. Julie Gau est responsable communication chez Atmo Nouvelle-Aquitaine, l'agence qui mesure la qualité de l'air.
18: On a également un autre polluant qui est l'ozone. Il a besoin d'autres polluants et notamment de forts rayonnements ultraviolets. Donc les périodes de canicule, dès qu'il commence sur plusieurs jours à faire un peu chaud, on sait très bien qu'on a ce polluant qui va augmenter. Il faut savoir quand même que sur la région de la Nouvelle-Aquitaine, on a quand même très peu d'épisodes de pollution. Mais si on a des périodes de canicule ou des périodes de plus en plus chaudes qui continuent, nous ne sommes pas à l'abri d'en connaître davantage. Les particules, elles sont dangereuses, notamment parce qu'elles peuvent pénétrer dans l'appareil respiratoire. Plus elles sont fines et plus elles peuvent aller profondément passer les barrières naturelles et aller dans le sang. Et donc plus elles sont fines et plus elles sont dangereuses. En fait, nous, la météo, ce qu'on va regarder, c'est le vent et la pluie. Le vent, ça va permettre de brasser l'air, faire baisser la concentration. La pluie, elle va venir faire un effet de lessivage et faire retomber les concentrations au sol.
7: Et conséquence directe, si vous prenez le volant ce matin, vous devez réduire votre vitesse de 20 km/h sur les grands axes du département.
0: Le mondial de foot avec 6 équipes qui ont validé leur place pour la phase finale cette nuit.
7: C'est notamment le cas du Brésil après sa victoire 3-0 contre l'Écosse, le Maroc après son succès 4-2 contre Haïti, le Mexique l'emporte de son côté 3-0 contre la Tchéquie, qualification aussi pour l'Afrique du Sud, la Suisse ou encore le Canada.
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7: La chaleur avant la bascule, Lucas.
0: Absolument, du soleil pour toute la première partie de journée. Déjà des températures élevées en milieu de matinée, 30 à Hendaye, 32 à Bidache, 33 à Tardets. On va monter jusqu'à 38, voire 40 degrés à 15h aujourd'hui. Et c'est à ce moment-là que la bascule va arriver, avec un ciel qui devient changeant, d'abord sur la côte, puis ensuite ça va s'étirer dans l'intérieur des terres, avec un coup de brouillard, c'est-à-dire un vent soudain qui va tout rafraîchir, de l'orage, peut-être de la grêle aussi annoncée par Météo France, et on va perdre quasiment 10 degrés immédiatement. Une fois cet orage passé, on sera plutôt autour de 23 à 26 degrés à 17 voire à 18 heures. On est en vigilance orange de 18h à 21h pour les orages aussi, donc méfiez-vous parce que ça peut être un phénomène un petit peu violent. Fin point sur la SNCF, Gorka Robles, vite. Merci. Avec, c'est vrai, les TER qui ne roulent pas aujourd'hui de 10h à 18h. Sachez qu'avant, il y a quand même des petits retards, notamment sur le Bayonne-Hendaye de 7h19 qui part seulement à 7h44. Vous avez votre train aussi qui part à Cambo-les-Mains qui est supprimé. Et il n'est pas parti non plus de Saint-Jean-Pied-de-Port ce matin. Il ne partira pas de Cambo pour arriver à 8h30 à Bayonne.
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0: Que de choses à vous raconter ce matin. Mais on va aussi jouer dans un instant avec Gorka Robles, toute l'équipe d'ici Pays Basque, après Francis Cabrel et les murs.

0: Francis Cabrel avec les murs de poussière. Il est 16h13. Bon réveil.
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0: Vous inquiétez pas.
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0: J'ai dit 6h13, mais c'est pour que vous ayez une heure d'avance pour vous préparer. Il est 7h13.
3: Quoi ? Et bon réveil.
0: C'est pas bon réveil ? Ah oui, c'est ça.
3: Apparemment pas.
0: Et oh, c'est dur. Je sais pas à quelle heure vous avez dormi, vous, hier. Moi, à minuit, je dormais toujours pas. Alors forcément, je m'en sors pas.
3: Oui. C'est pas fou.
0: Toi, je sais pas si t'es pas passé par cette
3: étape. Moi, plutôt que dormir un peu tous les jours, je dormirai tout à la fin. Voilà, c'est pour ça que je me dirai pas. Voilà.
0: Et c'est pour ça qu'il est dissipé, hein, souvent le matin quand il arrive. Et donc, nous allons jouer avec lui tout de suite, avec Gorka Robles qui est autour de la table, Stéphane Garcia aussi. 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Et on a Ishabé aussi, il y en a plein, je ne sais même pas si je peux tous les citer. On a John Cass aussi, Collectiboa, enfin bref, vous allez en trouver plein. Mais d'abord, il faut jouer.
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0: 05 59 2x17 2x pour répondre à la charade infernale que vous propose Gorka Robles.
3: Mon premier, c'est l'autre nom du curé. Mon second, c'est le second chiffre. Mon troisième, c'est la moitié de chin-chin. Mon quatrième, c'est bon en anglais. Mon cinq, c'est le con qui le fait. Et mon tout fait tomber la frontière entre Andaï, Irun et Fontarabie.
0: 05, 59, 2x17, 2x. On va le refaire parce que Stéphanie
3: note. Mon premier, c'est l'autre nom d'un curé. Mon second, c'est le second chiffre parmi la liste des chiffres. Mon troisième, c'est la moitié de chin-chin. Mon quatrième, c'est bon en anglais. Et mon cinquième, c'est le con qui le fait. Mon tout fait tomber la frontière entre Andaï, Irun et Fontarabie. Ah ah ! Le niveau est monté très haut, je vous le dis.
0: Attention, vous le dis. Mouillez-vous la nuque, il n'y a pas qu'à l'océan. Hein. Il y a ici aussi, avant d'arriver sur ici, Pays Basque. Bonne réflexion, Stéphane.
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6: Il est 7h16 sur ICI Pays Basque, antenne spéciale, hein, évidemment, pour vous faire vivre cette canicule, comprendre aussi comment vous la vivez. Et donc, Valérie Delos vient un petit peu partout au Pays Basque. Et hier après-midi, elle a fait un stop à Cambo-les-Bains, dans le pressing de Patricia.
7: J'ai voulu m'arrêter pour vous voir parce que je me dis, mais ça doit pas être très facile parce que du coup, vous travaillez dans une chaleur à la fois extérieure et intérieure aussi dans votre magasin.
8: Effectivement. Et surtout avec la chaleur des machines, le travail, quoi. Mais on s'adapte parce que la première vague, on l'a eue au mois de mai. Au mois de mai, il a fait très chaud. Là, on a beaucoup souffert parce que les premières chaleurs, forcément. Et puis, le corps s'adapte. Donc, voilà. Puis là, on a aménagé les horaires. Et puis, on boit beaucoup d'eau, beaucoup d'eau. Et puis là, j'ai un petit chiffon, une microfibre mouillée autour du cou. Et voilà, ça me rafraîchit bière et puis voilà, on avance. On continue.
7: À votre avis, il fait combien là dans le magasin à peu près?
8: Je pense qu'il doit faire dans les 35 degrés à peu près.
7: Ouais. Et c'est vrai que vous suez pas, alors que moi déjà, je suis là depuis 2 minutes, je suis en nage.
8: Oui, mais parce que la chaleur, elle vient progressivement, c'est-à-dire que le matin, il fait bon et puis voilà, c'est petit à petit que ça monte. Donc, c'est pas comme vous qui rentrez d'un coup dans le magasin qui avait chaud.
7: Parce que ici, impossible d'imaginer mettre une clim en plus dans votre magasin.
8: Non, parce qu'on peut pas travailler avec les portes fermées, donc ici, c'est pas possible. Ouais. Non, malheureusement. Et puis bon, après, je peux mettre un courant d'air, mais le soir, quoi, parce que la chaleur rentre.
7: Eh ben merci beaucoup, voilà. Patricia, bon courage.
8: Ouais, de rien, merci beaucoup, bon courage à vous, à bientôt.
6: Patricia, donc, qui tient un des pressings à Cambo, et Valérie Delos, donc, l'a retrouvée. Valérie, que l'on retrouvera tout à l'heure à 9h10 dans un camping de Saint-Jean-de-Luz, ou comment passer la canicule dans un mobil-home quand il n'y a pas de clim. Itoïs et Égalé Guitaine pour la musique avant de jouer à la charade infernale.

0: Itaïs avec Égal Guitaine pour vous accompagner en ce jeudi matin à 7h22. Nous jouons maintenant Audio Carry avec Gorka Robles, toute l'équipe. Et si on peut avoir Antione qui est là à Ennis-Montgelos. Bonjour Antione. Et merci d'être avec nous ce matin. On vous a poussé la réflexion, hein. Même s'il fait chaud, nous on s'en fiche.
1: On a
0: Gorka Robles qui a proposé une charade ce matin.
2: En ébullition. Voilà. Oui, mon premier, c'est l'autre nom du curé. Alors on répond, Antione.
1: L'abbé.
2: Mon second, c'est le second en chiffre.
1: Deux.
2: Mon troisième, c'est la moitié de chin-chin.
1: Et chin.
2: Mon quatrième, c'est bon en anglais.
1: Good.
2: Mon cinquième, c'est le con qui le fait.
1: Il le dit.
2: C'est I parce que le con fait I, c'est pour ça. Mon tout fait tomber la frontière entre Andaï, Irun et Fontarabi.
1: L'abbé de Tchingoudi.
2: L'abbé de Tchingoudi, merveilleux.
0: C'est bon. Je ris parce que c'est l'invité de l'écho d'ici qui regarde Gorka quand vous présentez dans un instant. Genre, ah oui.
2: Ah oui, oui, ah ça, oui. Non, mais c'était chercher loin.
0: Ça fuse.
2: Bravo, Antione.
0: Bravo, Antione, c'est gagné. L'abbé de Tchingoudi, voilà ce que nous cherchons ce matin. On vous offre vos deux passes, trois jours pour EH. C'est à Arberats. C'est demain, samedi et dimanche. Merci d'avoir été avec nous et bonne journée. Héros Gorka. 7h23 ce matin dans l'écho d'ici. Allez, je vais vous proposer comme Laurence Ferrari à l'époque dans l'émission culte des années 2000, vous vous souvenez de Vie ma vie, de prendre ma place l'espace d'un instant pour voir si ça vous plaît, Stéphane Garcia.
3: Exactement, c'est le principe de ce dispositif qui permet à des potentiels candidats de découvrir d'abord l'entreprise en y passant un certain temps à un ou plusieurs postes. Le groupe laitier Vassidara a justement été primé pour avoir mis en place ce dispositif. On est avec le directeur du groupe, Hubert Candelet. Bonjour.
4: Bonjour.
3: Comment ça fonctionne très concrètement dans votre entreprise, dans votre groupe ?
4: Alors très concrètement, ce dispositif, il a été initié par lors de la Semaine nationale de l'emploi agroalimentaire par l'AREA, Association régionale des entreprises agro. Et en fait, on accueille des candidats, 3, 4, 5 personnes. On leur fait visiter l'entreprise, on leur explique les métiers que l'on fait. Et puis après, sur certains postes, on les fait... Il y a de l'observation pendant une demi-heure, une heure, et puis on les fait même tester sur certains postes qui ne présentent pas de risque, bien évidemment, lors des essais. On leur fait essayer pendant une demi-heure, trois quarts d'heure des petits postes.
3: Et est-ce que ça marche? Est-ce qu'on voit une différence par rapport aux candidats qu'on va finalement recruter derrière?
4: Oui, ça marche. Alors déjà, les personnes qui font la démarche de venir sur l'entreprise, c'est déjà un bon signe. Aujourd'hui, vous savez, malheureusement, l'emploi est assez ou le recrutement est assez difficile. Donc déjà, des gens qui viennent vous voir, c'est un bon signe. Et de se mettre en situation de tester un petit peu ce qu'ils pourraient faire, ça leur permet de se projeter et donc c'est un bon point. Ouais.
3: Aujourd'hui, combien de personnes ont été essayées via ce dispositif et combien de personnes sont toujours salariées dans le groupe ?
4: Alors aujourd'hui, on a fait ce dispositif à deux reprises, on a reçu trois candidats à chaque fois et aujourd'hui on a recruté deux personnes par ce biais-là. Et puis après, c'est un dispositif aussi qu'on fait perdurer, c'est-à-dire que quand on fait des recrutements, quand on sent bien la personne, ben au moins on fait une visite assez rapide du poste et puis on la fait essayer.
3: Est-ce que ça a un impact aussi sur la performance ou en tout cas l'intégration de la nouvelle personne dans l'équipe ?
4: Pour le moment, les deux personnes qu'on a recrutées par ce biais-là sont encore là, donc j'ai envie de vous dire oui, c'est un succès, ouais.
3: La laiterie Bassidara a été fondée il y a 15 ans. La suite, c'est quoi pour le groupe ?
4: La suite, on y est déjà. C'est-à-dire qu'aujourd'hui, on fabrique des produits laitiers, on fabrique des desserts, des mousses chocolat, des crémoseux, ainsi de suite. Et puis, on s'est lancé il y a un an avec des produits d'hygiène et de cosmétiques. Donc, on valorise le petit lait à une gamme de produits d'hygiène et cosmétiques, la marque Emeki, que vous trouvez dans les grandes surfaces. Donc, voilà, une diversification encore et encore.
3: Merci. Merci Hubert Candelet, fondateur de Bassidara, d'avoir été avec nous dans le studio d'ici Pays Basque.
4: Merci.
0: Et la marque Emeki, vous pouvez la voir à la télé par exemple, sur le canal 3 de la TNT, j'ai les yaourts aussi. Bref, vous retrouvez tout ça sur ici.fr. 7h26, Jacques Higelin pour la musique et on revient avec l'actu locale.

0: Jacques Higelin est tombé du ciel à 7h29 sur ICI Pays Basque. Dans un instant, on fait un point sur toute l'actu locale. Bon jeudi.
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0: Jeudi 25 juin, il est 7h30 sur Ici Pays Basque, à l'actu en France et dans le monde. Lucie Amadieu.
5: La canicule toujours plus étendue. 72 départements seront en alerte rouge à midi. 14 de plus qu'hier, avec le quart nord-est désormais concerné par cette alerte. C'est inédit. Une légère amélioration est attendue en soirée sur la façade atlantique. L'impact de la chaleur arrive 5 à 10 jours après le début de la canicule, rappelé hier soir sur France 2 la ministre de la Santé. Stéphanie Rist invite tout le monde à se mobiliser pour les personnes isolées. Notre végétation, elle aussi, est menacée. Le risque de départ de feu à cause de la canicule s'intensifie. La Haute-Garonne et les Deux-Sèvres sont en alerte maximale rouge, danger très élevé pour la première fois de l'année. 48 autres départements sont en orange. Beaucoup de monde hier soir sur la plage à Biarritz pour essayer de se rafraîchir, mais la foule a été marquée par un grand boom. Un pan de falaise décroché, il est tombé dans l'eau au pied du phare. 3 baigneurs ont été ensevelis, un s'en est sorti, une femme de 35 ans est morte et un homme est toujours porté disparu. Les recherches doivent reprendre. Un double séisme très puissant de plus de 7 de magnitude a frappé le Venezuela cette nuit. Il y a au moins 32 morts et plus de 700 blessés selon un premier bilan. De nombreux immeubles se sont effondrés. Et puis le constructeur automobile Renault annonce la suppression de plus de 600 postes dans l'activité ingénierie. La majorité des emplois concernés se trouvent au Technicentre de Guyancourt dans les Yvelines.
0: Merci Lucie, à tout à l'heure, 7h31, l'actu en Euskara, où il y en a l'arzabal.
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0: Tout à l'heure dans le journal de 8 heures.
6: Nous retrouverons Linda Rousseau en direct de Biarritz où les recherches doivent reprendre dès que possible après l'effondrement de la falaise hier soir au pied du phare. Le corps d'une femme de 35 ans a été retrouvé, mais un homme est toujours porté disparu. La canicule et ses conséquences sur les rails. Aucun train TER ne circule en journée entre 10h et 18h depuis hier et au moins jusqu'à demain. Les températures vont monter très vite ce matin.
0: Oui, absolument. Bah, ça va ressembler un petit peu à hier, hein, avec du soleil sur toute la première partie de journée. Dès le milieu de matinée, on attend de 30 à Andaï, 32 à Bidache et Espelette, 33 à Tardets. Dans l'après-midi, on va aussi avoir vers 14h-15h du 37 à Bayonne, par exemple, du 40 degrés quasiment à Saint-Jean-Pied-de-Port et Saint-Palais. Et c'est justement en ce milieu d'après-midi que la bascule se fait, avec un ciel qui devient changeant, d'abord sur la côte, puis ça va évoluer vers l'intérieur des terres. Et donc, en milieu d'après-midi, un coup de brouillard tas, un gros coup de vent, 70-80 km/h peut-être, avec possiblement des orages. Le bulletin nous parle même peut-être de grêle aussi. Et là, d'un coup, nous devrions perdre au moins 10 degrés. Par exemple, à Bayonne, on pourrait passer très vite de 35 à 25 degrés en un peu moins d'une heure. Une fois que cet orage sera passé, donc c'est ça, on sera plutôt sur du 23-26 sur tout le territoire. Ce phénomène peut durer jusqu'en milieu de nuit et c'est justement à ce moment-là que nous sortirons de la vigilance rouge canicule pour repasser en vigilance orange.
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0: Un coup d'œil à vos conditions de circulation aussi pour aujourd'hui. Et même si c'est jeudi, les difficultés sont moindres. Vous avez peut-être 5 minutes et encore, je ne sais même pas sûr, sur la D932 pour passer. C'est les trois ronds-points, notamment à Maignan. Vous avez en haut de la citadelle, quand vous arrivez de Tarnos, que vous descendez sur la rue Maubec, peut-être quelques petits bouchons quand vous arrivez de Boucau aussi, mais sinon pas de difficultés, notamment sur les autoroutes A63, A64.
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0: Soyez les bienvenus, on vous accueille, on essaie de vous expliquer un petit peu comment ça se passe au Pays Basque avec cette période caniculaire, donc vous l'avez compris, qui devrait s'arrêter, en tout cas les températures extrêmes pour cet après-midi chez nous, et ça c'est quand même la bonne nouvelle que l'on attendait. Patricia Cass, quand Jimmy dit pour la musique, et juste après, Gorka Robles.

0: Léa Schkar, Patricia Cass à 7h42 sur Ici Pays Basque.
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0: Bonjour Yves Tussaud.
3: Bonjour Lucas, bonjour à tous.
0: Ce matin, c'est un témoignage que nous vous proposons un petit peu après 7h45.
3: Le témoignage, la prise de parole d'Aurélie Juré. Aurélie Juré est la sœur d'Alexis Juré qui est soupçonnée d'avoir tué sa femme dont il était en instance de séparation, Laure Zacchello. Le couple vivait à Urugne. Alexis Juré est en détention provisoire, mis en examen pour meurtre sur conjoint. Aurélie Juré et sa famille sont persuadées que son frère est innocent. À 7h45, elle nous dira pourquoi, alors que tous les éléments qui ont transpiré de l'instruction font d'Alexis Juré l'unique suspect.
0: Rendez-vous dans un instant à 7h43. D'abord, nous retrouvons Gorka Robles. Salut Gorka.
4: Et Goudon.
0: Tous les jours, tu réponds au pourquoi du Pays Basque. Mais pourquoi ceci? Mais pourquoi cela? Aujourd'hui, pourquoi l'Eguzquilolé est-elle une fleur si importante au Pays Basque?
4: L'Eguzquilolé, c'est la fleur soleil, non pas la fleur du soleil. Eguzqui, c'est le soleil. L'olé, c'est la fleur. On va revenir au départ de cette légende. Parce qu'on remonte au temps où les hommes commencèrent à peupler la Terre. Il n'y a ni le soleil, ni la lune n'existe.
0: D'accord, ils ont remonté.
4: Et donc les hommes vivent dans des cavernes, des hommes qui peur de l'obscurité, puisqu'il n'y a pas aucune lumière, effrayés par de nombreuses bêtes qui sortent des entrailles de la terre, les taureaux de feu, chevaux volants, des dragons. Et donc les hommes sont réfugiés dans les grottes et ils vont désespérer, ils vont voir Amalura, la terre mère dans la mythologie basque, en lui demandant de trouver, de faire une, trouver une solution. Et elle dit, mes enfants, vous me demandez de vous aider, c'est ce que je vais faire. Je vais créer un être lumineux que vous appellerez Ilargi, la lune. Donc c'est ainsi que Amalur crée la lune qui illumine la nuit et effraie les créatures. Mais ces créatures commencent à s'habituer à cette lumière qui n'est pas trop forte. Donc les hommes se réfugient et vont repartir voir Amalura en lui demandant de trouver une autre solution de plus puissante. Elle leur dit, nous avons besoin de quelque chose de plus puissant, d'accord, je vais créer un être encore plus lumineux que vous appellerez Eguzqui, le soleil. Et à partir de là, le soleil qui sortirait durant le jour, la lune sortirait la nuit.
0: Oui, la nuit.
4: Et donc, les hommes commencent à s'habituer et surtout tous les êtres, tous les monstres qui sortaient la nuit, eh bien, ne reviennent plus. Et donc, ils continuent à s'habituer et là aussi.
0: Ça va, toi, le soleil, hein, ça tape pas trop.
4: Il faut trouver une solution. Et elle crée, Amalura crée la fleur, une fleur si belle, Eguzquilolé, qui ressemble au soleil, pour chasser les êtres qui continuent à sortir malgré les deux êtres lumineux qu'ils viennent de créer. Donc c'est depuis cette époque que les Basques parcourent la montagne, cueillent la fleur soleil, la font sécher et l'accrochent à la porte des maisons. Donc cette croyance populaire va faire chasser les chorguinacs, les laminacs, tous ces êtres maléfiques qui peuvent traîner encore autour des maisons. Alors il fallait qu'ils comptent tous les pétales de la fleur pour pouvoir rentrer dans ces maisons-là. Sauf que le temps qu'ils mettaient à compter, bien le jour se levait et donc ils étaient obligés de s'enfuir. C'était une façon, c'est pour ça que cette fleur protège toutes les maisons. D'autres versions aussi disent que cette fleur ressemble tellement au soleil qu'elle fait fuir toutes les mauvaises divinités qui peuvent parcourir la nuit et les maisons. Donc c'est une fleur de protection. Le vrai nom français, c'est la carline à feuilles d'acanthe.
0: C'est ça, parce que quand t'écoutes, on a l'impression que c'est le tournesol que tu décris.
4: Non, c'est pas le tournesol, c'est une forme de chardon sauvage qui s'appelle la carline à feuilles d'acanthe, qui était créée, alors là aussi la légende, ça s'appelle comme ça, à cause de Charlemagne, qui avait lui aussi demandé à Dieu pour lui venir en aide, qui avait lancé une flèche, et là où la flèche était tombée, la fleur avait poussé. Bref, l'Eguzquilolé, nous devons tout ça à la terre mère, à Amalura.
0: Merci Gorka Robles. On te retrouve demain.
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0: Il est 7h47 sur ICI Pays Basque. Retour ce matin sur la disparition de Laure Zaquelo. C'était à Urugne le 21 juin 2024, ça fait un peu plus de 2 ans. Depuis, personne n'a revu Laure Zaquelo, mère de 3 enfants. Son mari, Alexis Juré, dont elle était en instance de séparation, est en détention provisoire, mise en examen pour meurtre sur conjoint. Ce matin, sa sœur, Aurélie Juré, prend la parole sur ICI Pays Basque.
3: Aurélie Juré, bonjour.
11: Bonjour.
3: Merci d'avoir accepté notre invitation. Vous vous êtes très peu, pour ne pas dire pas du tout exprimé depuis le 21 juin 2024. Ce jour-là, dans l'après-midi, votre frère Alexis Juré est retrouvé inanimé devant la maison familiale. Il dira avoir été agressé. Depuis ce jour, Laure Zaquelo n'a pas été revue. Pourquoi acceptez-vous de prendre la parole ce matin ?
11: Alors déjà, on n'a pas voulu prendre la parole avant parce qu'on a voulu respecter le secret de l'instruction, parce que Alexis nous a dit qu'il ne voulait pas qu'on prenne la parole pour pas aggraver sa situation et pour nous protéger de toute pression médiatique, parce que Alexis est quelqu'un de très intentionné envers sa famille. Et enfin, on a voulu protéger les enfants parce qu'on trouvait indécent que des photos de leurs parents soient dans la presse. On trouvait indécent que tout et n'importe quoi soit dit sur leurs parents. Et on n'imagine pas le traumatisme potentiel que ça peut avoir pour eux.
3: Pourquoi prendre la parole ce matin ?
11: Parce que la santé de mon frère Alexis s'est dégradée. Ça fait 2 ans qu'il est en détention provisoire. Je rappelle que la détention provisoire, normalement, ça doit être exceptionnel. Mais dans le cas d'Alexis, tout est exceptionnel le concernant. Et en fait, là, actuellement, il est en hospitalisé, puisque la situation est devenue intenable. Il dort dans une cellule au sol, sur un matelas, puisque vous connaissez la surpopulation, comme un chien, avec un co-détenu fumeur qui ne parle pas français. Il a vécu des brimades, il a vécu des mois à l'isolement, il a vécu beaucoup de choses. Nous avons signalé cette situation au défenseur des droits.
3: Votre frère a été transféré au centre psychiatrique de Cadillac.
11: Tout à fait.
3: Ça veut dire que sa santé mentale est touchée ?
11: Oui, sa santé mentale est touchée, sa santé physique est touchée. On est à sa 3e grève de la faim. Il a perdu beaucoup de poids. Il clame son innocence et c'est l'impression de que personne ne l'écoute et que personne ne veut faire l'effort de l'entendre.
3: Votre frère a été très vite, on le disait, placé en détention, mis en examen pour meurtre sur conjoint, un couple en instance de divorce, une femme, Laure Zaquelo, qui confie à ses proches vivre l'enfer. Votre frère, dont le procureur de la République dit à l'époque qu'il est froid, mutique et sans empathie, survivaliste sportif chasseur qui connaît parfaitement l'arrière-pays, avait ajouté de son côté un enquêteur. C'est le profil du coupable ?
11: Oui, en effet, on est dans la fabrique d'un coupable. Et le fait même de garder 2 ans en détention provisoire quelqu'un valide cette hypothèse-là, puisque dans l'esprit des gens, on ne peut pas garder quelqu'un en 2 ans en détention s'il n'y a rien. Or, actuellement, dans les faits, dans l'enquête, vous n'avez absolument aucune preuve formelle. Et dès le lendemain de la mise en examen d'Alexis, moi j'ai été convoquée par la police, donc le 22, et à 13h, on m'a demandé si j'étais capable de faire avouer mon frère du meurtre de son épouse.
3: Votre frère, vous êtes arrivé sur le 21 juin devant la maison familiale. Très rapidement, c'est la fille aînée du couple qui a découvert votre frère. Vous êtes arrivé sur les lieux rapidement, vous avez prévenu les secours. Quand le procureur dit votre frère est froid, mutique, sans empathie, c'est une réalité ou ce n'est pas une réalité ?
11: Ce n'est pas une réalité. Alors, mon frère n'est pas un grand communicant, c'est un scientifique, c'est un matheux, c'est un taiseux. Il n'a pas forcément de facilité à exprimer ses émotions, mais dans ces cas-là, il y a beaucoup de garçons et de filles qui peuvent être qualifiés de mutiques et survivalistes. On parle aussi de mutisme. Je vous rappelle qu'il a été mis en garde à vue donc le 22 juin et qu'il n'a pas été réentendu par les enquêteurs et par la juge d'instruction avant novembre. Dans

0: Et donc, ça interroge sur le secret de l'instruction et que ces informations aient été données par des personnes qui étaient tenues au secret. Et c'est forcément systématiquement à charge. Donc oui, les armes ont disparu, mais oui, dans le coffre, ce n'est absolument pas le profil ADN d'Alexis qui est retrouvé.
1: C'est le profil ADN de qui ?
0: C'est celui de Laure.
1: Affaire Zacchello, affaire Jubilard, la disparition de Delphine Jubilard, décembre 2020. Son mari Cédric a toujours nié avoir tué sa femme. Il était condamné à 30 ans de réclusion criminelle et il a fait appel. Ces deux disparitions se ressemblent beaucoup.
0: Non, pas du tout. Vous comparez à quelqu'un qui était profondément antipathique, qui était drogué, qui n'était pas inséré dans la société. C'est pas du tout le cas d'Alexis, qui est un bon père de famille. Je rappelle que depuis 2 ans, il n'a pas pu parler à ses enfants. Depuis 2 ans, alors que normalement, il devrait pouvoir. Bref, c'est pas du tout le cas. Alexis n'est pas comme ça. Si on doit parler d'une affaire, c'est l'affaire Viguier de Toulouse.
1: Un professeur toulousain ?
0: Oui, exactement, où sa femme a disparu. Et encore une fois, lui, il a été innocenté.
1: Sur quels éléments vous vous fondez pour affirmer, pour être certaine que votre frère n'est pas responsable de la disparition et éventuellement de la mort de Laure Zacchello?
0: Alors déjà, tous les éléments que Alexis nous transmet, bien évidemment, tous les éléments de l'enquête, puisque par exemple, on vous a dit dans la presse qu'il y avait des traces de poudre discrètement positives sur le bas de sa doudoune. Ce qu'on a oublié de vous dire, c'est qu'on peut pas dater ces traces de poudre, que ça peut être un tir ancien, que ça peut être une contamination externe, et surtout, ce qu'on a oublié de vous dire, c'est que sur toutes les autres parties du corps d'Alexis, sa main, son bras, son visage, ses cheveux, il n'y a pas de traces de poudre, donc pas de traces de tir récent.
1: Une dernière question, Aurélie Juret. Si votre frère n'a pas tué ou n'est pas à l'origine de la disparition de Laure Zacchello, qu'est devenu Laure Zacchello ?
0: Nous ne pouvons pas le dire parce que nous ne savons pas. Nous espérons que l'enquête avance et qu'elle avance avec toutes les pistes qui sont envisagées et pas l'acharnement à déterminer que c'est lui, que c'est forcément lui. On a certains policiers qui nous ont dit au tout début de l'enquête qu'ils jouaient leur carrière et qu'ils étaient prêts à parier que ça serait Alexis et qu'ils feront tout pour le démontrer.
1: Merci d'avoir accepté notre invitation. Bonne journée.
0: Merci à vous.
2: 7h54 sur ICI Pays Basque. Vous retrouvez cette rencontre et ce témoignage sur ICI.fr. On regarde juste sur la route ce qui se passe sur la D932. Vous avez 5 minutes de retenue quand vous êtes au niveau de Maignan. Au rond-point Saint-Léon aussi, notamment quand vous arrivez par l'hôpital où vous allez, Paulmy. Vous êtes un petit peu embêté ce matin. Et puis quand vous arrivez de Boucau par le long de la Dour, il pourrait y avoir un accident. Alors je ne sais pas si c'est plus ou moins grave. Ça n'a pas l'air de provoquer beaucoup de bouchons, mais en tout cas, c'est indiqué sur nos cartes. N'hésitez pas à nous confirmer ça au 05 59 2 fois 17 2 fois. Jimmy Cliff, voilà ce que l'on écoute maintenant avant de retrouver Stéphane Bern qui nous rejoint dans 3 minutes.

0: avec Jimmy Cliff en ce jeudi matin à 7h57. Bon début de journée.
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0: Il est 7h58, Stéphane Bern nous rejoint pour parler histoire comme tous les matins. Et avec vous, on voyage au temps où à l'église, tout le monde fait semblant de comprendre.
4: Imaginez une nef pleine à craquer. Le prêtre parle, personne ne saisit un mot. Et même pas de Google Translate pour traduire. Tours, automne 813. Dans la grande basilique Saint-Martin, les évêques de l'Empire se rassemblent à la demande de Charlemagne. Un brunch, un goûter d'anniversaire, que nenni, un bon vieux coup de pression, oui. L'empereur veut de l'ordre, de la clarté, de l'efficacité. Sur le parchemin, le latin est impeccable.
5: Mirabile dicto, n'ai-je pas raison ?
6: Tu parles latin ?
4: Mais dehors, dans les campagnes, on parle autrement. Le latin s'est transformé, il a glissé, évolué, perdu ses déclinaisons, gagné des sons nouveaux. Bref, il n'est plus le latin de Rome. Même les fidèles au premier rang lâchent des amen un peu au pif. Alors les évêques tranchent. Désormais, les prêtres devront prêcher en rustica romana lingua, en langue romane rustique, ou, selon les régions, en tudesse, c'est-à-dire en germanique. C'est une décision pragmatique. Il faut que le message passe, que la peur de l'enfer soit intelligible par tous. Louper le paradis pour un problème de trad, ce serait ballot. Symboliquement, c'est immense. L'Église reconnaît que la parole doit être comprise pour être crue. Aller à la messe, c'est bien. Comprendre la messe, c'est mieux. Pour la première fois, on reconnaît officiellement que la langue du peuple n'est plus le latin.
7: Ô tempora, ô mores.
6: Quoi ?
7: C'est du latin, ça veut dire drôle d'époque. Et quand j'ai drôle d'époque, je minimise.
4: 12 siècles plus tard, un simple courrier administratif peut parfois être incompréhensible. Et personnellement, j'en perds mon latin.
0: Merci Stéphane Bern, bonne journée, à demain.
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0: Bonjour à tous, c'est jeudi matin, il est 8h. Journal Ici Pays Basque, Stéphane Garcia.
8: Un mort, un disparu, un rescapé, c'est le bilan ce matin à Biarritz après l'effondrement d'un pan entier de la falaise sous le phare. 2000 mètres cubes de terre et de roches au niveau de la plage de Bernin, tout près du Miramar. Il était aux alentours de 20h20, la plage était encore bondée. Reportage Paul Nicolai.
9: C'est alors que la nuit venait de tomber que le corps d'une jeune femme de 35 ans a été retrouvé par les secours, mis en œuvre très rapidement, sapeurs-pompiers et plongeurs en milieu périlleux notamment. L'autre victime, un homme âgé d'une trentaine d'années, n'a pas été retrouvé. Tous les deux ont été pris dans la chute brutale d'environ 2000 mètres cubes de roches tombées d'une hauteur de plusieurs dizaines de mètres. Le choc a été entendu sur toute la plage où se trouvaient Romy et plusieurs baigneurs.
10: J'ai surtout entendu un énorme bruit et après vu une énorme vague. Genre ça a fait comme une énorme détonation en fait. Et après j'ai vu des gens revenir de là-bas, courir, appeler. Et après les secours sont arrivés super vite. Genre en 10 minutes tout le monde était là. D'abord la police, ensuite les pompiers, puis les plongeurs, les bateaux, les jet skis, l'hélicoptère, etc.
11: Tout le banc de falaise en fait qui a glissé et qui s'est écroulé.
10: C'est triste, oui. C'est vraiment être là au mauvais endroit, au mauvais moment, quoi.
9: Le maire de Biarritz, Serge Blanco, s'est rendu sur place, ainsi que le sous-préfet de Bayonne, Mathieu Duhamel, afin de coordonner les secours et tenter de comprendre ce qui s'est passé.
12: Là, il est beaucoup trop tôt pour se prononcer sur des phénomènes qui sont parfois des phénomènes d'érosion de longue durée également. Des spécialistes devront se pencher sur la question, des spécialistes géologues.
9: Depuis hier soir, l'ensemble du secteur concerné, proche de l'hôtel du Palais, est totalement bouclé. Interdiction d'y accéder.
8: Biarritz, où nous nous rendons tout de suite et retrouver Linda Rousseau au lendemain de ce drame. La plage de Bernin, tout près du Miramar, où les pompiers sont arrivés sur place.
13: Oui, là je suis devant le poste de secours de Miramar.
6: et les sauveteurs sont en train de se préparer. La police et les pompiers viennent aussi d'arriver. Plusieurs camions de pompiers sont juste au-dessus de moi. Ils sont en train de se mettre en place. Les agents de la ville de Biarritz sont, eux, installés des barrières pour déterminer une zone inaccessible. Environ 300 mètres de côte sont interdites au public. Quelques riverains se promènent. Une habitante a assisté à la scène hier soir, mais aujourd'hui, elle est juste venue rafraîchir son chien, me dit-elle. Certains font aussi leur footing, mais sinon, il n'y a pas grand monde ce matin sur la plage Biarrotte. A priori, les secours ne peuvent pas intervenir tant que des expertises sur la stabilité de la falaise ne soient réalisées.
8: La baignade et la navigation sont interdites dans un périmètre de 300 mètres depuis le pied de la falaise Biarrotte. Un jeune homme gravement blessé après un accident de parapente à Saint-Jean-Pied-de-Port au lieu Mendico-Borda. Les secours ont été appelés hier à 17h. Deux pompiers du groupe Montagne accompagnés d'un médecin du SAMU sont intervenus avec l'hélicoptère Dragon 64. L'homme de 22 ans, polytraumatisé, a été hospitalisé. Son pronostic vital est engagé.
0: On est dans la fabrique d'un coupable par le système depuis 2 ans. On espère pouvoir faire confiance à la justice.
8: Les mots d'Aurélie Juré, sœur d'Alexis, il y a quelques minutes sur ICI Pays Basque, est le principal suspect dans l'affaire de la disparition de Laure Zaquello, cette mère de famille qui n'a plus donné signe de vie depuis juin 2024 à Urugne. La santé de mon frère s'est dégradée. 2 ans qu'il est en détention provisoire comme un chien, dénonce Aurélie Juré. Il a été transféré au centre psychiatrique de Cadillac en Gironde. Il continue de clamer son innocence. Il a fait 3 grèves de la faim. Il est toujours mis en examen pour meurtre sur conjoint.
0: Il est 8h04. Bon, sur le front de la chaleur, ça y est, on voit le bout du tunnel.
8: Oui, complètement, avec le département rétrogradé en vigilance orange canicule à partir de ce soir, 22h, annonce de Météo France au 7e jour de cet épisode de chaleur. Des températures qui mettent les infrastructures à rude épreuve, c'est notamment le cas sur les rails. Depuis hier, plus aucun TER ne circule entre 10h et 18h, une mesure qui va se prolonger au moins jusqu'à demain, annonce Renaud Lagrave, vice-président chargé des transports à la région Nouvelle-Aquitaine.
13: Il y a les caténaires qui tombent une par une à cause de la chaleur. Vous avez un certain nombre de difficultés sur le réseau qui font que les passages à niveau ne s'ouvrent pas parce que la signalisation a pris un coup de chaud. La réalité m'oblige à vous dire que les personnes qui travaillent dans les centres de maintenance et qui réparent les trains, qui ont pris un sacré coup de chaud, c'est moins qu'on puisse dire, elles sont comme toutes celles et ceux qui travaillent dans des ateliers à l'extérieur. Ils ont aussi les mêmes difficultés, ce qui fait que pour assurer un plan de transport avec 750 trains tous les jours, c'est juste pas possible dans les conditions qu'on est en train de vivre tous autant qu'on est depuis maintenant plusieurs jours. Et aujourd'hui, on n'est pas en mesure d'assumer ces circulations avec ces chaleurs qui sont, j'ai même pas besoin de vous convaincre, c'est du inédit total.
8: Les trains régionaux circulent donc avant et après 18h et a priori, il n'y a pour l'instant pas de conséquences directes sur la circulation des TGV, des intercités, des arrêts sur les rails. Il va falloir aussi lever le pied sur les routes, 20 km/h à conséquence d'un nouvel épisode de pollution atmosphérique aux particules fines et à l'ozone. Une chaleur qui met à rude épreuve la végétation, vigilance renforcée pour les incendies. Le risque est classé sévère dans les Pyrénées-Atlantiques. La préfecture qui justement fait le point sur les secours, 30% d'activité supplémentaire pour les pompiers par rapport à la normale, 20% d'appels en plus au SAMU. Le département placé également en vigilance sécheresse.
0: Il est 8h06 et même sous un soleil de plomb, 30 ans, ça se prépare avec des jours d'avance.
8: Avec le festival EHCETA qui s'installe ce week-end à Arbeiratz, près de Saint-Palais, 3 jours de concerts et de culture. Mais avant l'ouverture demain soir, il faut faire un peu d'effort dans le village. Les bénévoles ont dû s'activer en plein cagnard pour dresser les scènes et monter les buvettes. Un défi physique face au thermomètre de ces derniers jours. Mais tout sera prêt à temps, Iban Carpentier.
14: L'installation du festival avance à bon train depuis le début de la semaine. Et ce n'est pas si évident avec cette canicule, surtout lorsqu'il faut recouvrir des kilomètres de barrières d'enceinte avec des bâches noires brûlantes. Un petit peu plus loin, Dulaine, lui, est en train de monter des toilettes sèches et pour tenir, c'est...
15: Beaucoup d'eau, oui. On a plein de bouteilles qu'on met au frigo et il y en a qui viennent avec le tuk-tuk nous faire passer l'eau. C'est pas évident, mais on fait des longues pauses le midi et on va à la rivière se rafraîchir. On recommence vers 16h, 17h et à peu près à 8h on termine.
14: Une organisation organisation qui permet de tenir les délais tout en économisant les forces des bénévoles. Les aléas météo, le festival Euskal Herria Zuzenean les connaît somme toute assez bien. Katina Arrand-Razin, coordinatrice de l'événement.
16: C'est vrai que depuis l'année dernière, la chaleur, on la connaît assez bien. Chaque année, c'est différent. Il y a deux ans, on avait commencé le montage sous la pluie. Mais bon, on s'adapte. On a mis plus de points d'ombre, plus de points d'eau aussi. On a adapté les menus du week-end pour les festivaliers, pour que ça soit plus léger. Même les douches sont ouvertes tout le week-end pour se rafraîchir. Bon, voilà, c'est un paramètre qu'on regarde et qu'on prend en compte pour le festival.
14: Et même si une baisse des températures est prévue ce week-end, c'est peut-être plutôt l'ambiance qui sera chaude. À Iacheseta, ouverture des portes demain à 18h.
8: Et près de 800 bénévoles seront mobilisés pendant tout le week-end à Euskal Herria Zuzenean, avec en tête d'affiche demain soir Nico Etchart et à pas à pas. La canicule qui mène aussi la vie dure aux animaux. Le centre de soins et Galadier à Ustaritz a reçu plus de 130 oiseaux ces deux derniers jours. La structure parle d'une centaine de plus en attente d'assistance.
0: On part de l'autre côté de l'Atlantique avec la Coupe du Monde de foot.
8: Qualification cette nuit du Brésil, du Maroc, du Mexique ou encore de l'Afrique du Sud pour les 16e de finale. Au programme ce soir, Côte d'Ivoire, Curaçao et Équateur-Allemagne à 22h pour commencer une nouvelle nuit de 6 rencontres. Le circuit professionnel de pelote Manu en Iparralde, tout près de l'implosion. Escupilota, l'association qui gère la structure depuis 17 ans, a informé ici Pays Basque que la quasi-totalité des 24 pilotaries a rejoint l'association dissidente qui s'est montée ce mois-ci, portée par Patrick Orategaray, l'entraîneur de Payeul Harald, et Lionel Mazars, l'ancien rugbyman aujourd'hui gérant du Trinquet Moderne à Bayonne. Une communication devrait se faire dans les prochains jours sur ce tout nouveau circuit.
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8: Et toujours le soleil pour commencer cette journée.
0: Oui, absolument, avec des températures qui vont grimper très vite en matinée. Vers 11h, on attend du 30 à Andaï, 32 à Bidache et à Espelette, 33 à Tardets, peut-être même 35 à Baïgorry. Ça va continuer d'augmenter jusqu'à 14h, 15h à peu près, avec du 37 par exemple attendu à Bayonne. On va dépasser de nouveau les 40 degrés à Saint-Palais, à Saint-Jean-Pied-de-Port. Et puis c'est justement en milieu d'après-midi que va se faire la bascule, avec un ciel changeant, un coup de brouillard tas en fait, où on devrait perdre quasiment 10 degrés d'un coup, accompagné d'orages, de grêle aussi possiblement. C'est ce que nous dit Météo France sur son bulletin ce matin. Et donc en fin d'après-midi, bon, on sera plutôt sur du 23 à 26 degrés sur l'ensemble du territoire. Ça va commencer par la côte et puis ensuite ça s'étendra dans l'intérieur des terres. Sachez que ce phénomène là de brouillard tas et de orage peut durer jusqu'en milieu de nuit prochaine.
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0: Dans un instant, nous recevons le premier adjoint au maire de Biarritz, Jean-Baptiste Dussosso à l'Harald, après l'effondrement d'un pan de falaise hier soir à Biarritz. D'abord, Pascal Obispo pour la musique.

0: Pascal Obispo avec Tombé pour elle à 8h14 sur Ici Pays Basque.
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0: Il est 8h14, un bloc de roche de 2000 mètres cubes environ s'est détaché hier soir au niveau du phare de Biarritz. Il a écrasé des baigneurs qui se trouvaient dessous. Les recherches reprennent ce matin en ce moment pour tenter de retrouver une victime. Vicente Vrignon, bonjour.
3: Bonjour Lucas, bonjour à tous.
0: Vous recevez ce matin le premier adjoint au maire de Biarritz, Jean-Baptiste Dussossois-Laralde.
3: Egunon, bonjour Jean-Baptiste Dussossois-Laralde. La nuit était courte, j'imagine. On rappelle juste la configuration. On est sur cet éperon rocheux là qui marque la limite entre Biarritz et Anglet, là où se trouve le phare. Ce qui s'est passé hier soir, alors les falaises de Biarritz, on connaît, c'est des marnes, hein, c'est des mélanges d'argile et de calcaire qui sont très tendres et qui s'effritent. C'est pour ça que vous injectez du béton sur la côte basque et tout ça. Ce qui s'est passé hier soir, c'est sur un endroit strictement interdit à la baignade, c'est ça?
4: Alors ça s'est passé sur un endroit qui est interdit d'accès par le haut de la falaise. Aujourd'hui, les activités nautiques ne sont pas interdites sur cette bande-là. D'ailleurs, on a pris un arrêté municipal pour interdire l'ensemble des activités dans cette bande des 300 mètres, mais c'est effectivement là où ça s'est produit.
3: Le bilan ce matin, à l'heure où on parle, c'est il y avait trois personnes qui se baignaient, qui faisaient la plongée sous-marine, visiblement, à confirmer, mais c'est visiblement ça. Un rescapé, une femme, le corps d'une victime retrouvée et pour le moment toujours un disparu.
4: Exactement. Donc il y a une personne, donc il y avait trois plongeurs qui étaient présents sur site, une personne qui a pu être sortie hier physiquement indemne et évidemment complètement choquée, qui a pu nous expliquer qu'elle était avec deux autres personnes et donc il y a une victime qui a pu être retrouvée et les recherches ont repris ce matin pour tenter de retrouver la dernière victime.
3: Vous étiez sur place avec Serge Blanco hier soir. Quelles sont les dispositions que vous avez prises?
4: Et effectivement, j'étais sur place hier soir. Donc, l'ensemble de la chaîne de secours qui a été mise en place. Donc, l'alerte a été donnée par un sauveteur de la ville de Biarritz qui a averti donc les pompiers, le SDIS, le SAMU. Et puis, par la suite, on a eu la présence donc de la police municipale, de la police nationale, commissaire, de la procureure et du sous-préfet, évidemment du maire qui était présent. Donc l'ensemble de la chaîne de secours a été mise en place avec des embarcations, des plongeurs, des jet-skis et l'hélicoptère de la gendarmerie aussi.
3: Vous avez pris un arrêté dès hier soir?
4: Exactement, dès hier soir on a pris l'arrêté puisque on a des craintes évidemment qu'il y ait d'autres éboulements par la suite à cet endroit mais ailleurs. D'ailleurs on va étendre l'arrêté.
3: Est-ce qu'il y a eu d'autres endroits à Biarritz où il y a eu des éboulements?
4: Alors il y a eu d'autres endroits au niveau de la Milady où on a eu quelques Marbella pardon, où on a eu quelques éboulements sans conséquence, mais on préfère quand même jouer la prudence et donc on va étendre cet arrêté municipal pour interdire l'accès aux plages au pied des falaises et interdire l'ensemble des activités nautiques qui sont au droit des falaises.
3: Alors, vous n'êtes pas géologue, je sais bien, mais est-ce que cet épisode de canicule a quelque chose à voir avec cet incident?
4: Il est sûr que la vie des falaises dépend des éléments environnementaux, que ce soit les vagues, la pluie et évidemment les fortes chaleurs. Peut-être une probabilité d'effondrement de ce qu'on a vécu hier soir.
3: Qu'est-ce qui va se passer maintenant sous cette falaise? Est-ce que 2000 mètres cubes de roche, est-ce que vous allez les enlever, les laisser sur place?
4: Alors déjà, hier soir, les plongeurs avaient une visibilité qui était très réduite pour savoir si effectivement...
3: Ouais, ça s'est passé au moment où la nuit tombée. Hein.
4: Exactement, très difficile pour eux, puis l'eau était très, très turbide, donc difficile de savoir la taille exacte des blocs. On verra par la suite effectivement, mais pour l'instant, c'est priorité aux recherches.
3: C'est dramatique quand on est aux commandes aussi d'une commune. Qu'est-ce que vous pouvez faire? On se souvient exactement à cet endroit qu'il y a une quinzaine d'années, un couple s'était fait emporter par les vagues, toujours en accédant à un endroit interdit.
4: Exactement. Alors là, dans une configuration qui est un petit peu différente, hein, puisque l'activité nautique n'était pas interdite à cet endroit, même si on pouvait connaître les fragilités de la falaise. Nous, ce qu'on peut faire, c'est effectivement enclencher l'ensemble de la chaîne des secours, ce qui a été fait par les équipes que je remercie, et être au soutien des familles. Évidemment, j'ai une pensée pour les familles. La mairie de Biarritz se tient à leur disposition et à leur côté pour les aider, parce qu'effectivement, il y a aussi un soutien psychologique à apporter, et la mairie est la porte d'entrée pour les rediriger vers les équipes compétentes.
3: Ce matin, est-ce que cette esplanade du phare, bon, officiellement, elle s'appelle esplanade Elisabeth II, est-ce que cet accès par en haut, il est interdit?
4: Il est limité sur la zone proche de la falaise directement. Alors, il faut savoir que déjà, l'accès était interdit. On a étendu le périmètre. Et ce qui est important à savoir aussi, c'est que maintenant, on a besoin de comprendre pourquoi c'est tombé. Et donc, du coup, on va engager des études avec la préfecture, avec le concours de la préfecture, pour comprendre un peu mieux, effectivement, quels sont les éléments qui ont pu conduire à ce dramatique événement.
3: Merci à Jean-Baptiste Dussault sur la RALD.
4: Merci à vous.
0: Merci, on vous retrouve sur ici.fr en podcast. Et puis l'explication de cette érosion, on sait qu'on est particulièrement touché au Pays Basque avec la route de la Corniche, notamment en Daï. On va partir dans un instant justement en Daï avec Lionel Sevilla, notre invité, qui va essayer de nous expliquer comment ça fonctionne, pourquoi au Pays Basque on est peut-être un peu plus touché. On va aussi s'intéresser avec lui en océan à 24, à 25. C'est pas normal. Il va nous expliquer quel impact ça a sur la faune et sur la flore. À tout de suite.
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2: Petite victoire pour les lycéens d'Etxepare à Bayonne. Les copies des 80 élèves de première qui ont rédigé leur épreuve de maths en euskara seront bien corrigées.
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0: La musique de Gatibou en ce jeudi 25 juin sur ICI Pays Basque. Nous sommes toujours en antenne spéciale, évidemment, aujourd'hui avec cette vigilance rouge à la canicule. Après l'effondrement hier d'un pan de falaise à Biarritz. On vous attend aussi au 05 59 2x17 2x au téléphone ou sur notre WhatsApp pour nous dire comment vous avez passé la nuit. Ah, cette nuit, il a fait très très chaud au Pays Basque. Les appartements et les maisons ont commencé à avoir du mal à évacuer la chaleur. Venez nous l'expliquer, comme ça on lit vos messages. Gatibou.

0: Zendago. Gatibou à 8h24 sur ICI Pays Basque. En tête spéciale, hein, toute la journée sur ICI Pays Basque à propos de la canicule. On s'intéresse aussi évidemment à l'événement d'hier soir. Hein, c'est l'effondrement d'un pan de falaise à Biarritz au niveau du phare. Nous recevons maintenant Lionel Sevilla. Bonjour Lionel.
1: Bonjour.
0: Vous travaillez à la Maison de la Corniche, notamment en Andaille. On parle régulièrement avec vous, faune et flore, ensemble sur ICI Pays Basque. Vous suivez de près la nature, l'océan, les problèmes d'érosion aussi sur la route de la Corniche. Alors commençons avec ce qui s'est passé hier soir à Biarritz et l'effondrement de ce pan de falaise. On ne sait pas hein, ce qui s'est passé, on ne sait pas si c'est à cause de la canicule, etc. Donc on ne tire aucune conclusion. Mais on sait que vous êtes concerné par la route de la Corniche. Est-ce que cette période-là de canicule, par exemple, peut favoriser l'érosion? Et si oui, comment?
1: Alors, bon, effectivement, moi, je vais pas parler de ce qui s'est passé sur Biarritz, puisque c'est un autre territoire. Et nous, ici, sur la commune d'Andaille, effectivement, on suit la falaise, on suit l'érosion, notamment sur le domaine d'Abadia. Et, l'évolution du climat, les conditions climatiques qu'on a aujourd'hui, peuvent apporter une évolution un peu plus rapide, effectivement, de la falaise et des phénomènes en lien avec la falaise.
0: En fait, la falaise réagit comment à cause de la chaleur?
1: Alors, c'est un peu comme les sols qu'on a dans nos jardins, c'est-à-dire que la chaleur finalement fait évaporer l'eau, et cette évaporation d'eau finalement génère des fissures dans le sol, et donc toutes ces fissures là retravaillent les terrains, retravaillent les sols. C'est des phénomènes naturels hein, qu'on voit un peu partout, qu'on voit sur la falaise, mais qu'on voit aussi dans à l'intérieur des terres et dans nos jardins. Et donc ces fissures là finalement à un moment fragilisent potentiellement le sol.
0: Et donc ça veut dire, puisque là on a bien compris qu'on était parti pour des épisodes caniculaires réguliers, plus il y a d'épisodes caniculaires, plus il y a des risques pour la falaise, il faut le voir comme ça?
1: Alors c'est pas aussi direct que ça, c'est-à-dire que c'est une alternance finalement de phénomènes de forte température, de sécheresse, d'assèchement de sol, et derrière de phénomènes pluvieux. Et donc quand on met de façon concomitante des phénomènes de sécheresse avec des fissures et des phénomènes pluvieux, on a une érosion des sols qui se fait qui est un peu plus importante ou qui est un petit peu accentuée.
0: Est-ce que vous, depuis le week-end dernier par exemple, depuis le début de cet épisode caniculaire, vous avez vu des petits pans de falaise? Alors peut-être pas aussi impressionnant hier qu'à Biarritz, mais tombé.
1: Alors nous ici sur la Corniche, sur la partie d'Andaille, on le suit régulièrement avec différents partenaires, le BRGM, l'OCNA, et nous sur notamment sur Andaille, pour l'instant nous n'avons pas constaté d'évolution de falaise. Mais on le suit régulièrement, tous les jours. En fait, nous, on a une équipe qui suit l'ensemble du linéaire côtier pour regarder un petit peu l'état, vérifier l'état et puis mettre en sécurité si nécessaire.
0: Et puis, en bas de la falaise, il y a l'océan. Le sémaphore de Sequoia nous donnait une température dans l'eau ce matin de 24 degrés. C'est évidemment pas normal d'avoir des températures comme ça dans l'océan chez nous. Quel impact ça a sur la faune, sur la flore concrètement, là, ce que l'on vit?
1: Alors, en fait, c'est un peu le même impact que pour nous. C'est-à-dire que nous, quand on n'est pas habitué à ces températures un peu fortes, un peu élevées, en fait, on est un peu plus fatigué, on fonctionne un petit peu plus au ralenti. Et donc, que ça soit les espèces aériennes, donc, qui vivent sur Terre, ou les espèces aquatiques, dès l'instant où leur milieu, leur lieu de vie, en fait, monte en température et dans une phase de température, en fait, qu'il ne leur est pas habituelle, ouais. Finalement, les poissons que les algues finalement subissent un stress et donc sont aussi impactés par
0: ça veut dire qu'il y a plus d'algues ou moins d'algues par exemple?
1: Alors il y a un phénomène de stress au niveau des algues, et certaines algues finalement ne vont pas pousser ou vont pousser beaucoup moins vite parce que les températures sont plus élevées, et ces algues là l'intérêt c'est que elles atténuent un peu ou elles cassent un petit peu le courant avant d'arriver nous sur la côte. Quand on a des champs d'algues qui sont sur le subtidal, elles ralentissent le phénomène de courant et donc elles ralentissent un peu aussi la frappe de la vague sur le pied de falaise, et donc elles participent finalement à la lutte contre l'érosion. Et donc quand on a une évolution des températures, un stress et donc des algues et des champs d'algues qui se développent moins vite,
0: il y a moins d'algues, plus de courant,
1: voilà,
0: et donc ça peut favoriser l'érosion.
1: Potentiellement, effectivement.
0: C'est comme quoi, on dit que la nature, tout est lié, mais c'est une nouvelle preuve. Lionel Sevilla, spécialiste nature à la Maison de la Corniche à Andaille, merci beaucoup de vous être rendu disponible pour discuter de tout ça avec nous.
1: Merci, bonne journée.
0: Il est 8h29 sur ICI Pays Basque.
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0: Il est 8h30 sur ici Pays Basque. Dans un instant, on va faire le point sur toute l'actu en Euskara. Mais d'abord, l'actu en français dans le monde. Avec
4: la
0: Lucie.
4: SNCF continue d'annuler des trains à cause de la chaleur. 1000 ont été supprimés rien que pour la journée d'hier. La plus chaude jamais enregistrée avec 30 degrés de moyenne. Mais la très grande majorité des trains continue à rouler, assure le PDG de SNCF Réseau. 21 intercités sont supprimées jusqu'à samedi sur la POLT, la ligne Paris-Orléans-Limoges. Toulouse. Autre conséquence de cette vague de chaleur exceptionnelle, 13 500 écoles seront fermées ou avec des aménagements d'horaires aujourd'hui, annonce du ministre de l'Éducation. La canicule s'étend encore aujourd'hui. 14 départements du quart nord-est basculeront en vigilance rouge à midi. Ça fera 72 départements en alerte maximale. C'est du jamais vu, mais une légère amélioration est attendue en soirée sur la façade atlantique. Sauf que des orages aussi sont à prévoir avec de la grêle et de fortes rafales. Hier soir déjà, des arbres et des poteaux électriques ont été arrachés en Charente-Maritime. En Haute-Savoie aussi, des orages ont provoqué une coulée de boue. Un hameau a été évacué. Une femme est morte, un autre plongeur est porté disparu. Après l'effondrement d'un pan de falaise à Biarritz hier soir, un gros bloc de terre est tombé dans la mer au pied du phare. Les recherches doivent reprendre après une analyse de stabilité de la falaise. La greffe a pris sur Elio, annonce son papa. Ce matin, le petit garçon souffre d'un cancer du sang très rare et très agressif. Son histoire avait beaucoup ému parce que ses parents appelaient à une greffe de moelle osseuse sur les réseaux sociaux.
0: Merci Lucie Amadieu. Et à demain, 8h31. 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
0: Dans le prochain journal à 9h.
5: Nous retournerons à Biarritz, retrouver Linda Rousseau en direct de la plage de Bernin-Miramar où un homme est toujours porté disparu depuis l'effondrement hier soir d'un pan de la falaise au pied du phare. Trois plongeurs ont été ensevelis hier soir. Une femme de 35 ans est décédée. Le troisième s'en est sorti, mais il est en état de choc. La canicule et la circulation des trains perturbés aujourd'hui, des trains TER, il n'y en a pas entre 10h et 18h. Ça touche aussi l'aéroport de Biarritz où il fait très chaud. Et puis cette alerte pollution à cause des poussières venues du Sahara, on verra ça à 9h. La chaleur encore beaucoup aujourd'hui avant la bascule.
0: Exactement. Je crois que ce mot-là, on va le garder. Ah. Il nous fait plaisir.
5: On l'attend.
0: Ouf, on l'attend, cette bascule. Mais on va vous expliquer un petit peu dans l'ordre comment ça va se passer. Du soleil déjà sur toute la première partie de journée, comme hier, des températures élevées dès le milieu de matinée. À 11h, on aura du 30 à Hendaye, 32 à Bidache et Espelette, 33 à Tardette, 35 même peut-être à Baïgorry.
5: On n'a jamais autant détesté le soleil.
0: Non, c'est à plein les fesses. Puis la bascule, elle va se présenter juste après. Et la bascule, c'est quoi? Parce que ça peut quand même être un événement climatique qui peut être un peu costaud. Donc, on n'en rigole pas non plus.
5: De vivre.
0: Exactement. Sauf que c'est un peu l'inverse. C'est-à-dire qu'on va avoir un coup de brouillarda qui peut être à 70-80 km/h. Et on sait que le brouillarda, quand ça se déclenche, c'est immédiat.
5: D'un coup.
0: Et vous perdez 10 degrés d'un coup. On a des orages. On a de la grêle aussi, possiblement annoncée par Météo France. Ça va commencer par la côte. Ça va ensuite se déplacer vers l'intérieur des terres. Et donc, vers 18-19 heures tout à l'heure, on aura, une fois l'orage passé, 23 à 26 degrés. On va donc de nouveau pouvoir respirer, puis il y aura de l'air, etc. Donc on l'attendait ce moment. Mais on est en vigilance orange pour les orages aussi ce soir à partir de 18h. Donc restons prudents quand même, ne faisons pas n'importe quoi juste parce qu'il fait bon d'un coup et donc tout le monde part dehors. C'est bon ?
5: C'est très clair.
0: Merci, Milechker.
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0: Vous voulez un mot peut-être sur la route ?
5: Oui.
0: Parce que ça y est, ça se complique un petit peu. Sur la D932, vous avez 10 minutes pour passer à Maignan, autour du rond-point Saint-Léon. Je pense qu'il y a un rassemblement. Je ne sais pas ce que vous faites ce matin, mais ça a rarement été aussi compliqué. C'est même étonnant. À l'Épaulmy, par Daugé, par l'ancien RN10, par l'hôpital aussi. Alors vraiment, derrière, par l'hôpital, ça m'a l'air très, très bouché ce matin. On a aussi le rond-point du Grand Basque, que ce soit par l'autoroute A63 ou quand vous descendez par l'avenue Henri de Navarre. Et on note aussi les arrivées par Boucau et par Tarnos pour rentrer dans Bayonne et à Saint-Jean-de-Luz. Ça y est, il y a un petit peu de monde. Avenue André Etouralde.
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0: Fait très chaud chez nous, Pays Basque Nord, fait très chaud aussi au Pays Basque Sud. On va aller faire le point sur les températures et les records qui ont été remarquables hier avec Sergio Puertas, juste après Jean-Jacques Goldman. Tourne les violons.

0: Tourne-les violents et Jean Jagelman sur ICI Pays Basque. C'est tiré de l'album Chansons pour les pieds. Ouais. Tu vois, celui-là, je m'en souvenais pas.
1: Mais il y a plein de chansons bien dedans.
0: Comme quoi, il met tout dans l'écriture des chansons, Jean-Jacques. Dans le nom de l'album, il laisse passer.
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0: Il est 8h42. Nous partons maintenant à Saint-Sébastien pour retrouver Sergio Puertas, notre correspondant. Salut Sergio.
4: Hola Lucas, bonjour Egonan.
0: Vous aussi, les fortes chaleurs encore et toujours. Ce sera peut-être un peu plus clément. Aujourd'hui, bah, vous risquez d'avoir le même phénomène que nous, hein. Mais hier, oui, on a atteint de nouveaux records.
4: Oui, hier on a eu des températures vraiment étouffantes en Biscaye, 44 degrés à Sodupe, 44 degrés aussi à Cizurquil. Cizurquil, c'est une commune qui est située à 21 km de Saint-Sébastien en allant direction sud. Dans ces communes d'intérieur, ça fait 4 jours d'affilée où l'on a dépassé les 40 degrés.
0: Et alors, on l'a mis au frais, notre Sergio Puertas, hier. On t'a envoyé dans les centres commerciaux et il y avait du monde.
4: Oui, par exemple, je suis allé faire un petit tour du côté de Garbera et là, j'ai constaté qu'on est... Oui, qu'on était à Saint-Sébastien, ouais, un centre commercial. On était mieux dans les boutiques, dans les couloirs salés, mais bon, il faisait chaud hein, quand même. Dans les piscines, on est mieux qu'à la plage aussi, il faut le dire. La température de l'eau à la Concha, attention, hier soir, elle était à 26 degrés. Jamais dans un mois de juin, l'eau de mer a été si chaude. Uniquement, ça s'est passé en août 2003, lors de cette fameuse vague de chaleur aussi qu'on avait eue, où l'eau avait atteint 26 degrés et demi pour un mois. Pour un mois d'août.
0: Et donc l'eau si chaude, ça attire en fait les méduses, les physalis.
4: Oui, malheureusement, hier après-midi à Saint-Sébastien, sur la plage de la Furriola, 4 personnes ont eu des piqûres de physalis. Ouais. Attention donc, si vous allez à la plage, veuillez bien observer toujours les drapeaux.
0: Donc vous l'avez bien compris, l'eau de mer, la température augmente, donc forcément celle des rivières aussi, à tel point qu'en Navarre, ils ont pris une décision, c'est que la pêche dans les rivières, elle est interdite pendant une semaine.
4: Dans 7 bassins, précisément, entre autres celui du Bastan Bidasoa, Loria Urumea, Larga Ulzama, donc des lieux où la pêche à la truite et au saumon ne sera pas possible jusqu'au prochain 30 juin. À partir du 1er juillet, on pourra reprendre la pêche, mais tout ça parce qu'il y a moins d'eau. Et lorsque la température de l'eau dépasse les 20 degrés, actuellement elle est à 22 degrés, les espèces marines commencent à être en difficulté.
0: Et puis en mot quand même, parce que Pays Basque Sud, on ne peut pas ne pas parler de fêtes. Elles sont un peu partout. Des fêtes que tu aimes bien, notamment ce sont celles d'Irun.
4: Oui, ce sont des fêtes qui sont très conviviales, très participatives. Les 19 quartiers sont représentés. Et si on fait un petit tour cette semaine, notamment le soir, on va voir que dans les quartiers, eh bien, ça bouge beaucoup. On assiste aux répétitions des différentes compagnies qui vont défiler mardi de la semaine prochaine, le 30, c'est-à-dire le jour de la Saint-Martial. Donc les répétitions, que ce sont des moments très forts à vivre d'ici mardi prochain. Uniquement à signaler que le repas qui était prévu aujourd'hui au Ficoba et qui était réservé à plus de 700 personnes âgées, eh bien, il a dû être annulé à cause de ces chaleurs extrêmes.
0: Merci Sergio Puertas, passez une bonne journée.
4: Très bonne journée aussi à vous.
0: Et on te retrouve demain à 9h moins le quart sur ICI Pays Basque. Dans un instant, nous allons retrouver Valérie Delos dans un camping pour savoir comment est-ce que l'on vit la canicule quand on est dans un mobil-home pendant une semaine sans clim.
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0: Il est 8h47. Voici le dernier titre de Louane. Ça s'appelle Conduire. C'est très chouette et ça donne ça.
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1: C'est le nouveau Louane, ça s'appelle Conduire à 8h49 sur ICI Pays Basque. Nous partons sur la côte maintenant à Saint-Jean-de-Luz dans un camping pour retrouver Valérie Delos qui est en direct d'un camping au milieu des mobilhommes. Je ne sais pas, tu vas nous le dire. Bonjour Valérie, tu es avec Antione, le directeur du camping.
2: Exactement, on est au camping Mercolacara, on arrive, c'est magnifique, on a une vue sur l'océan, c'est vraiment un camping super. Bonjour Antoine.
3: Bonjour, bonjour à tous.
2: Bonjour. Oui, alors effectivement, alors on est pas, on a un petit problème de connexion, donc on est plutôt dans le bureau d'accueil, donc on est loin de...
1: D'accord. <rire> mais
2: on est très bien parce que je suis en bonne compagnie. Je viens vous voir parce que le camping, on s'est dit qu'en termes de, en temps de canicule, ça devait être particulièrement compliqué. Est-ce que vous, cette période de canicule, ça a joué sur les réservations? Est-ce que des gens ont annulé?
3: On n'a pas eu d'annulation à proprement parler, mais c'est vrai que sur le moment, les gens sont quand même un peu en souffrance, bon, comme tout le monde. Hein.
2: Oui.
3: Comme les gens qui travaillent, comme les gens qui évoluent, c'est difficile pour tout le monde. Et c'est un impact plus quand ils sont là. Voilà,
2: ouais.
3: On essaie de s'adapter, de trouver des solutions. En amont, on n'a pas eu ce souci-là. Ils sont quand même venus.
2: Et
3: donc c'est positif.
2: Ah oui, ça c'est déjà,
3: ça,
2: bien.
3: C'est déjà bien.
2: Et est-ce que les réservations se sont ralenties pendant cette semaine?
3: Non, parce que notre planning continue à fonctionner plutôt bien. Donc voilà, ça n'a pas eu un effet néfaste à ce point-là.
2: D'accord.
3: Pour l'instant.
2: Alors ici, on est dans un camping un peu particulier qui s'appelle un éco-camping. Est-ce que vous pouvez nous dire un petit peu ce que ça entend et qu'est-ce que c'est qu'un éco-camping?
3: Alors un éco-camping, c'est déjà une démarche personnelle initiale que voilà, nous on essaie de proposer un tourisme un peu plus vertueux, un peu plus conscient, d'avoir un impact le plus minimum possible sur notre environnement. Et après, on se fait accompagner par des labels, c'est-à-dire il y a le Colabel européen qui veille à proposer un cahier des charges avec un audit tous les deux ans, et les Clés Vertes qui ont lui un label français national, voilà, qui permet exactement de faire un petit peu la même chose, de faire doublant mais avec quelques paramètres un tout petit peu différents sur le côté administratif. Et nous, ça nous donne des clés pour travailler. En fait, on se base un peu sur ça.
2: Mm-hmm.
3: C'est des repères de choses, hein, par exemple la récupération, mm-hmm. comment récupérer les eaux de pluie, comment mieux traiter nos déchets, etc. Ça nous donne des codes, des clés pour, mm-hmm. pour mieux fonctionner et proposer quelque chose d'un peu plus vertueux.
2: D'accord. Donc, ça veut dire aussi, vous louez des bungalows, vous louez, voilà.
3: Absolument.
2: Donc, ça veut dire que les clés, mais est-ce que c'est autorisé?

0: on se dit qu'on est, dans une ligne de conduite qui est probablement la bonne. Mmh. On va continuer de budgétiser et de mettre de l'argent sur des plantations végétales, sur des arbres, sur de la renaturation, plus que sur des choses qui pourraient immédiatement nous servir, mais qui à court terme ou à moyen terme seraient délétères.
1: Ouais. Et du coup, effectivement, on le voit, c'est très très vert, hein. C'est vrai que c'est vraiment très très vert, et donc effectivement vous êtes, et ça c'est intéressant, dans une démarche vraiment sur le long terme, contrairement à beaucoup de gens, parce qu'on a vu quand même, quand on voit ces grandes enseignes, que tout le monde a dévalisé les magasins de clim, etc.
2: On va parler à 9h en plus dans un instant avec Alexis Volland, les climatisations, les ventilateurs, il n'y en a plus vraiment dans les magasins. On va essayer de comprendre comment on fait pour se rafraîchir en cette période de canicule. Le camping Mercolacara, hein, c'est là où on vous retrouve, Antione et Valérie, donc à Saint-Jean-de-Luz. Merci à tous les deux d'avoir été avec nous ce matin. Ça fait du bien, c'est de partir au camping un petit peu. C'est un petit air de vacances. Et vous inquiétez pas, là aussi à Saint-Jean-de-Luz, cet après-midi, la température va se calmer. Merci à tous les deux. Opus, live is life.

0: faire en sifflant, j'arrive pas. Peut-être il faudrait que j'apprenne à siffler avant de faire cette chanson en sifflant qui n'est pas évidente. Live is Life et Opus à 8h55 sur ICI Pays Basque. C'est Gérald Kirzek qui nous rejoint pour nous parler du soleil ce matin. On parle vitiligo et soleil. Bonjour docteur.
1: Bonjour à toutes et à tous. Cette semaine a lieu la journée mondiale du vitiligo. Et alors que l'été arrive à grands pas, vous le sentez, vous êtes nombreux à vous préparer à profiter du soleil. Mais pour près d'un Français sur 100, c'est 1% des Français, cette période est souvent une inquiétude. Je parle du vitiligo et des patients qui sont atteints de cette maladie de peau qui se manifeste par l'apparition de taches blanches un peu décolorées. Alors c'est à la fois bénin et en même temps très lourd de conséquences. La maladie qui peut toucher tout le monde débute souvent avant 30 ans et dans un tiers des cas, c'est même avant 12 ans. Et les zones dépigmentées, on imagine bien qu'elles sont plus vulnérables au coup de soleil. Elles sont privées de mélanine, c'est pour ça qu'elles sont blanches, qu'elles sont dépigmentées. Et la mélanine, c'est le pigment qui nous protège naturellement. Un coup de soleil sévère va aggraver le vitiligo. Un traumatisme cutané va entraîner l'apparition de nouvelles taches. Bref, on voit bien que c'est un cercle vicieux. Il faut donc se protéger rigoureusement. Mais attention, cela ne signifie pas fuir le soleil. La photothérapie qui utilise les UVB, c'est même l'un des traitements de référence pour stimuler la repigmentation. En revanche, la clé, c'est vraiment l'équilibre entre une bonne exposition et trop d'exposition. On va utiliser une crème à très haute protection, on évite les heures les plus chaudes et on porte des vêtements couvrants. Et contrairement à ce que l'on pourrait craindre, le risque de cancer cutané n'est pas augmenté chez les patients de vitiligo. Il serait même un peu moins élevé.
0: Et pour les jeunes qui souffrent de cette maladie, comment vivre l'été, le quotidien sans complexe?
1: Les choses bougent. On a aujourd'hui des traitements efficaces et c'est ça la bonne nouvelle. Alors ça peut être des crèmes, des dermocorticoïdes ou des médicaments qu'on prend par la bouche ou en pommade. Et puis il y a des anticorps monoclonaux. C'est un peu une révolution thérapeutique. On va traiter vraiment la cause puisque la cause c'est une auto-immunité. C'est notre système immunitaire qui se retourne contre notre cellule de la peau. Et donc on a maintenant des médicaments qui vont stopper l'évolution et faire revenir la couleur repigmentée avec des résultats qui sont spectaculaires, notamment sur le visage. Et puis, il y a des astuces.

0: cosmétiques, des auto-bronzants spécifiques qui peuvent masquer les taches. L'important, c'est de ne pas rester seul. Et si vous, votre enfant, votre entourage est concerné, parlez-en vraiment à un dermatologue. Allez, d'ici là, portez-vous bien.
1: Merci beaucoup, docteur Gérald Kerzak. Et tous les conseils autour du vitiligo, mais aussi sur votre santé, les sujets qui vous concernent, sont sur ici.fr. Il est 8h58. Nous restons à l'antenne de la radio sur Ici Pays Basque. On s'arrête à la télé sur le canal 3 de la TNT. Et on se donne rendez-vous demain à 6h30.
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1: 8h58, dans un instant, Stéphane Garcia avec toute l'actu locale, ce sera le journal de 9h. Et puis juste après, bienvenue chez vous et Gounon Alexis Volant.
9: Bonjour Lucas, bonjour à tous.
1: Alors certes, la canicule, en tout cas les très fortes chaleurs devraient s'arrêter cet après-midi, mais on a quand même besoin de se rafraîchir et de se préparer aussi à ces prochains épisodes.
9: Ouais, ce matin on va brasser de l'air. Stéphane Garcia en connaît un rayon visiblement depuis 5 minutes en ce moment. Puisque nous allons parler climatisation. Alors on va essayer de comprendre quelle est la différence entre une climatisation murale, une climatisation portative, les ventilateurs de plafond, est-ce que ça marche? Il y a des grandes tendances. Est-ce que si on a une passoire thermique, ça sert vraiment à quelque chose d'installer une climatisation? Bref, on a plein de questions à poser ce matin à notre expert. Mais alors, j'ai plus l'impression de faire un 100% rugby, croyez-moi, puisque nous avons Benoît Caballero en studio.
1: Merci. Bonjour, à
9: Benoît
1: Caballero.
10: Bonjour.
9: Alors, on a Stéphane Garcia, Benoît, on a Julien qui réalise aussi l'émission qui supporte le Biarritz Olympique, toi, Lucas, qui va nous rejoindre. Autant vous dire que pour l'instant, je suis pas très à l'aise.
1: Pour l'instant, il ne comprend pas l'émission.
10: On va débriefer la saison pour 14 et de prendre des deux à nouveau.
9: Donc je crois que c'est moi qui vais brasser de l'air dans les prochaines minutes, mais en tout cas voilà, vous nous rejoignez ce matin au 05 59 2 x 17 2 fois. Promis, on ne parlera pas rugby, on parlera climatiseur, ventilo et tout ce qui va avec.
1: Merci beaucoup Alexis, on se donne rendez-vous juste après l'actu.
9: Ouais, ça marche.
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9: Très bonne journée à vous en ce jeudi 25 juin, il est 9h. L'information locale avec Stéphane Garcia.
12: Les recherches s'apprêtent à reprendre à Biarritz au lendemain du drame lorsqu'un morceau de la falaise du phare aux alentours de 20h20 s'est effondré. 2000 mètres cubes de terre et de roche tombés sur l'océan alors que 3 personnes faisaient de la plongée juste en dessous. Une femme de 34 ans est morte, un homme de 33 ans est toujours porté disparu. La troisième personne, elle, a pu s'extraire de l'eau juste après l'effondrement. Linda Rousseau, vous êtes en direct de Biarritz où les secours se mettent à l'action désormais.
13: Ils viennent tout juste de se mettre à l'eau, les secouristes du poste de Miramar au pied de l'hôtel du Palais à Biarritz. Le dernier point entre les pompiers, les policiers et les secouristes est terminé. Là, ils vont tenter donc de retrouver le troisième plongeur victime de l'éboulement de ce pan de falaise hier soir. Le bateau des secouristes est en train d'accéder à la zone, puis ensuite pour permettre aux secouristes d'y aller à la nage. Pour l'instant, les conditions de mer sont calmes ce matin, mais ils annoncent du vent cet après-midi, ce qui rend plus difficile les recherches à cause de la houle. Donc c'est un peu une course contre la montre ce matin pour retrouver ce plongeur. Et un arrêté va être pris dans la matinée par la mairie de Biarritz pour interdire toute activité nautique proche des falaises sur le littoral d'Aro. Ça concerne donc le phare et ensuite plus au sud, Marinella et la Milady à la limite de Bidart. Le jour est bien levé. Là, ce matin, on distingue nettement la partie de la façade qui s'est écroulée hier soir. Plusieurs curieux se trouvent sur la promenade au-dessus de la plage. Ils prennent des photos, ils observent. Mais là, tout le monde est en train d'être évacué. Des kayaks et des paddles ont essayé de s'aventurer il y a quelques minutes, mais ils ont été immédiatement signalés. Les policiers sont en train de tout bloquer pour permettre aux secouristes de bien travailler dans la matinée.
12: Une enquête menée en lien avec la préfecture devra également déterminer les circonstances précises de cet effondrement, sans exclure pour autant l'influence de cette vague de chaleur.
9: À Saint-Jean-Pied-de-Port, c'est un jeune homme de 22 ans qui est hospitalisé depuis hier après-midi dans un état critique.
12: Suite à un accident de parapente, il a chuté lors de son vol au lieu dit Mendicoborda. L'opération de secours a mobilisé 2 pompiers du groupe Montagne et 1 médecin du SAMU. Le blessé a été pris en charge et évacué par l'hélicoptère Dragon 64 de la sécurité civile. Le pronostic vital du jeune homme est engagé.
9: Le département rétrogradé en vigilance orange canicule à partir de ce soir 22h.
12: C'est l'une des bonnes nouvelles de la journée, annonce de Météo France. Au 7e jour de cette vague de chaleur, il était temps, même si aujourd'hui ça va grimper jusqu'à 35 à Mauléon, 34 à Musculdi, 33 à Yoldi sur la côte. Il fera entre 28 degrés max à Biarritz, 26 à Saint-Jean-de-Luz. Des conditions de chaleur liées à un phénomène de vent venu du Sahara qui pousse la préfecture des Pyrénées-Atlantiques à placer le département en vigilance rouge pour la qualité de l'air. Julie Gau est responsable communication chez Atmo Nouvelle-Aquitaine, l'agence qui mesure la qualité de l'air.
6: On a également un autre polluant qui est l'ozone. Il a besoin d'autres polluants et notamment de forts rayonnements ultraviolets. Donc les périodes de canicule, dès qu'il commence sur plusieurs jours à faire un peu chaud, on sait très bien qu'on a ce polluant qui va augmenter. Il faut savoir quand même que sur la région de la Nouvelle-Aquitaine, on a quand même très peu d'épisodes de pollution. Mais si on a des périodes de canicule ou des périodes de plus en plus chaudes qui continuent, nous ne sommes pas à l'abri d'en connaître davantage. Les particules, elles sont dangereuses, notamment parce qu'elles peuvent pénétrer dans l'appareil respiratoire. Plus elles sont fines et plus elles peuvent aller profondément passer les barrières naturelles et aller dans le sang. Et donc plus elles sont fines et plus elles sont dangereuses. En fait, nous, la météo, ce qu'on va regarder, c'est le vent et la pluie. Le vent, ça va permettre de brasser l'air, faire baisser la concentration. La pluie, elle va venir faire un effet de lessivage et faire retomber les concentrations au sol.
12: Conséquence directe, si vous prenez le volant ce matin, vous devez réduire votre vitesse de 20 km/h sur les grands axes du département. Des problèmes dans les airs, sur les routes, problèmes aussi sur les rails qui se dilatent sous l'effet de la chaleur depuis hier. Plus aucun TER ne circule entre 10 et 18 heures. Décision de la région Nouvelle-Aquitaine en lien avec la SNCF, une mesure qui va se prolonger au moins jusqu'à demain soir. A priori, il n'y a pour l'instant pas de conséquences directes sur la circulation des trains à grande vitesse et des intercités. La canicule qui fait bondir les appels aux services de secours, plus 50% pour les pompiers, 20% pour le SAMU. Le département a été placé en vigilance sécheresse pour les cours d'eau et en vigilance renforcée pour les incendies à cause notamment de ce qu'on appelle le phénomène sèche-cheveux sur la végétation. Alexis, soyez donc vigilants pour vous, vos proches et vos animaux de compagnie qui eux aussi souffrent en cette période de chaleur.
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12: Et il va faire très chaud à nouveau aujourd'hui, mais c'est la bonne nouvelle, on le disait, à partir de cet après-midi, ça va se rafraîchir.
9: Exactement, avec un temps changeant, on attend des orages très localisés, on attend aussi de la grêle et de la pluie, avec l'arrivée du brouillard tas donc par l'ouest, du vent, des rafales jusqu'à 75 km/h. Ce matin, vous avez encore quand même de belles éclaircies. Les températures sont quelque peu plus respirables. 22 en ce moment à Andaillé, Espelette, 23 à Asparin et Saint-Palais, 25 pour Biarritz. Et puis cet après-midi, Stéphane, tu le disais, donc une trentaine de degrés pour les secteurs de Biarritz et d'Anglette, 35 à la Bastide-Clairance, 37 pour Cambo et Saint-Jean-Pied-de-Port, et jusqu'à 39 degrés tout de même attendu à Bidache. On file aussi au sémaphore de Sokoa pour retrouver ce matin Maëva. Bonjour Maëva.
15: Bonjour Alexis.
9: Si on commence par les marées aujourd'hui, comment sommes-nous?
15: Alors, pour les marées, là, actuellement, on a une marée montante qui sera haute à 14h26 et elle baissera jusqu'à 20h30 avec un coefficient de 47.
9: Visiblement, la houle aussi devrait s'intensifier avec l'arrivée peut-être du brouillard tard.
15: En effet, c'est ce qui est prévu. Là, actuellement, on a 60 cm de houle.
9: Pour ce qui est de la température de l'eau?
15: Elle est à 23,6 degrés ce matin.
9: Et enfin, pour terminer, il y a visiblement des nuages aussi qui vont apporter des orages, qui vont apporter de la pluie, de la grêle. Est-ce que ça veut dire que la visibilité sera plutôt réduite?
15: Oui, elle commence légèrement à se réduire. Là, actuellement, on a environ 15 km de visibilité, ce qui reste toujours très bon. Mais on voit que l'humidité a augmenté. On a 78% d'humidité, alors qu'hier, on était aux alentours de 40.
9: Ah oui, c'est bien monté. Merci beaucoup, Maëva, depuis le sémaphore de Sokoa. Passez une bonne journée.
15: Merci également.
9: Il est 9h06.
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9: Merci de passer votre matinée avec nous. Restez bien au frais, évidemment. Prenez bien soin de vous. C'est important avec ce 7e jour encore de canicule. Stéphane Garcia, je sais que toi qui adores danser, tu aimes avoir la fièvre dans le sang, n'est-ce pas?
10: Avec cette chaleur, c'est encore mieux.
9: Allez, place à la musique avec Alain Fanfort juste avant d'attaquer notre débat ce matin.

0: Alain Chamfort avec La fièvre dans le sang à 9h10.
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0: La canicule continue de sévir, alors chacun sort son arme secrète pour se rafraîchir. Entre la clim qui transforme le salon en banquise, le ventilateur qui brasse autant d'air que certains de vos collègues, et les plafonniers qui jouent les hélicoptères d'intérieur avec les mouches, canicule, quel est votre meilleur allié pour survivre à la chaleur? Nous en parlons ce matin et nous en débattons jusqu'à 10h en compagnie de Benoît Caballero. Bonjour Benoît.
3: Bonjour.
0: Tu es le gérant de Sommetech, spécialiste pompe à chaleur et climatisation, c'est à Saint-Pierre-d'Irube. Et Lucas qui brasse de l'air pour rafraîchir ce studio. Salut Lucas.
4: Ben donc tu peux me dire merci.
0: Merci beaucoup.
4: 05 59 2 fois 17 2 fois on vous attend au téléphone. Quel est le dispositif peut-être que vous avez à la maison là pour vivre cette semaine? Est-ce que vous avez vraiment une clim installée au mur ou est-ce que vous avez le petit ventilateur qui peut-être pas très efficace mais ça fait au moins du bien de recevoir un petit peu d'air. Et peut-être que vous êtes aussi tombé malade à cause de la clim parce que il y en a qui ne supportent pas cette clim. Alors quelle est la solution que vous avez trouvée pour quand même vous rafraîchir? 05 59 59 17 17.
0: Benoît, est-ce que pour les spécialistes de la climatisation, c'est un peu le coup de chaud pendant cette canicule là?
4: Il prépare cette répond bien, mais il prépare cette question depuis 3 jours.
3: Arrête. Clairement parce que d'habitude, nous on est spécialisé dans le SAV de base, on fait quelques petites installations, pardon. Et là, c'est vrai qu'on passe à une moyenne de 20-25 appels par jour. On est passé à 60-70 et pour 20 demandes d'installation de clim. Donc, on a la chance, entre artisans, de se côtoyer et de se passer les clients parce que sinon, on a envie de satisfaire tout le monde. Mais sinon, on s'en sortirait pas et c'est vrai que c'est compliqué, mais il faudrait essayer d'anticiper avant les fortes chaleurs d'installer la climatisation.
4: Mais parce qu'avec l'entraide, vous réussissez quand même, si vous avez 20 appels par jour, à répondre positivement à 20 personnes, alors pas forcément rapidement, mais à satisfaire tout le monde?
3: Bah déjà, on passe chez les gens, on les conseille, après on leur dit, bon, ils savent très bien qu'il va y avoir de l'attente. Là, c'est vrai que c'est compliqué parce que en 3 jours, il a fait 40 degrés. Donc tout le monde est un peu dans le stress, un peu énervé. Donc c'est vrai que il faudrait que ça soit installé demain, mais on leur fait comprendre que déjà il y a de moins en moins de stock. Les vacances aussi, il faut y penser parce qu'il y a les salariés qui vont partir en vacances. Ouais, donc il y a tout ça à prendre en compte. Donc il y en a qui sont assez réceptifs, il y en a qui comprennent pas, mais bon, on peut pas satisfaire tout le monde.
0: Et pour bien comprendre, pour toutes celles et ceux qui aimeraient installer une climatisation murale, est-ce qu'il y a des choses déjà à connaître de base? Par exemple, si on a une passoire thermique, si on a une bouilloire thermique, est-ce que ça sert vraiment à quelque chose d'installer cette climatisation murale?
3: Non, bien sûr que non. Il faut tout d'abord que la maison soit bien isolée.
0: Ouais, voilà.
3: Le problème, c'est que quand on a une maison bien isolée et qu'on n'a pas de clim, la chaleur quand elle rentre, elle ressort pas. Donc forcément derrière il faut climatiser ou il faut un système de climatisation dans la maison. Après il faut pas mettre des climatisations partout dans les chambres, il faut que ça soit assez intelligent. Moi j'ai l'habitude de dire de mettre la climatisation là où on est le plus souvent. Donc
4: souvent au salon quoi.
3: Souvent au salon ou alors il y en a qui les mettent dans les couloirs, mais c'est des choses qui servent quasiment à rien parce qu'on va refroidir un couloir qui ne va pas disperser dans les chambres ni rien. Donc il faut que ça soit assez intelligent, ça sert à rien de mettre 25 clims dans une maison. Peut-être qu'une suffit, deux suffisent, mais il faut vraiment travailler dans ce sens-là et puis vu le prix en plus.
0: Est-ce que ces clims, on doit les laisser tourner toute la journée ou est-ce qu'on doit les mettre uniquement quand on est là? Est-ce qu'on peut les programmer peut-être une heure avant de rentrer chez soi quand on débauche?
3: Non, il faut absolument faire comme le chauffage. Il faut s'en servir comme le chauffage, c'est-à-dire on l'allume au début de l'été et on l'éteint à la fin de l'été. Ça rentre pas dans les mœurs, mais on va commencer à s'y habituer. Au début, je me rappelle, je suis pas très vieux, mais je me souviens que les voitures n'avaient pas de climatisation. Aujourd'hui, toutes les voitures ont des climatisations. Dès qu'on rentre dans la voiture, on met 22-23 et on touche plus. Voilà, et on touche plus. Donc il faut que ça soit pareil dans les maisons, mais il faut que ça rentre dans les mœurs. Il y en a encore qui sont réticents.
0: C'est un vrai débat de toute façon.
3: Ah oui, c'est un vrai débat, mais il faut vraiment s'en servir. Il faut la laisser la nuit, il faut la laisser la journée. Même quand on part, il faut la laisser parce que si on laisse monter la température, derrière c'est là où il y a les consommations électriques importantes et le confort il est pas spécialement bon.
4: Tu as parlé du chauffage. Je crois qu'on a envie de penser à tout sauf au chauffage aujourd'hui. Sauf que j'ai l'impression quand même que les clims réversibles. Donc, ils peuvent faire clim et qui peuvent faire chauffage, c'est ça, pendant l'hiver.
3: Oui.
4: Est-ce que c'est peut-être le plus efficace, que les gens demandent le plus, ou pas? Parce que moi, j'ai l'impression, je me dis, si j'installe une clim au mur chez moi, ce sera ça, par exemple.
3: Bah, de toute façon, aujourd'hui, les clims sont toutes réversibles. Les clims qu'on installe au mur.
4: D'accord. Ah, et ok. Je savais pas.
3: Elles sont toutes réversibles. Il n'y a plus que la clim ou que le chauffage. C'est clim, chauffage et.
4: Il y a forcément les deux.
3: Clim et chauffage. Okay. Ouais. Donc, c'est un plus aussi. Parce que il y a, bon, toutes les maisons ont leur chauffage. Aujourd'hui, on installe des climatiseurs. Ça peut faire un appoint aussi derrière. De chauffage quand il fait très froid. Okay.
0: On va continuer ce débat dans un instant. On va aborder un sujet qui peut fâcher des fois certaines personnes. Visiblement, ça rafraîchit les maisons, la climatisation. Mais par contre, ça réchauffe l'extérieur. Apparemment, ça apporte quelques degrés. On va aussi parler du climatiseur portatif. Est-ce que c'est une bonne alternative par rapport à la climatisation murale ? Ce débat, on le continue tous ensemble juste après Jérémy Frérot. Voici Frérot, justement.

0: Jérémy Frérot qui signe son retour avec ce titre solaire et introspectif. C'était Frérot, justement.
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0: Il est toujours question ce matin de la canicule et des solutions pour se rafraîchir en compagnie de Benoît Caballero. Benoît, on parlait de la climatisation murale, ces climatisations qui font un peu polémique parce que beaucoup disent que ça rafraîchit l'intérieur, mais visiblement, ça réchaufferait l'extérieur. On apporterait quelques degrés, je crois que c'est 0,5 degrés.
2: Oui, genre, il faut pas mentir, c'est vrai que ça réchauffe l'extérieur. Après, ça dépend de plein de choses. Ça dépend de combien il y a de climat à l'intérieur. Ça dépend de la puissance. Ça dépend de combien aussi on met la température à l'intérieur, parce que il faut pas mettre la clim à 16 degrés avec les portes ouvertes. Sans faire offense, mais je vois des boutiques à Biarritz qui ont la climatisation à 16.
0: Mais partout, on voit des boutiques partout.
2: Et les portes ouvertes pour dire que les boutiques sont ouvertes. En fait, c'est aberrant. C'est ça qui est aberrant. Donc la clim, c'est 23, c'est 24, c'est 25 degrés quand il fait 35 dehors, ça suffit largement. C'est comment on s'en sert qui est hyper important, et c'est pour ça qu'il faut pas allumer, éteindre et laisser tout le temps sur la même température.
0: Est-ce que quand il fait chaud là, quand on approche des 40, 41 degrés, elle consomme plus et potentiellement la facture d'électricité augmente?
2: Ben forcément, plus il fait chaud, plus ça consomme. C'est comme à l'inverse au chauffage, plus il fait froid,
0: oui, plus tu mets,
2: plus on met de chauffage et plus ça consomme. Donc oui, ça consomme. Après, ça consomme à l'électricité, mais au niveau écologie à proprement parler, c'est pas du tout dangereux, parce que ça fonctionne un peu comme un frigo en fait. C'est un circuit fermé où il y a du gaz dedans, et tant qu'il y a pas de fuite, ben il y a pas de problème pour l'écologie du tout.
3: Alors, selon l'Agence de la transition écologique, l'ADEME, la climatisation représente environ 5% des émissions du CO2 du secteur du bâtiment en France. En fait, le problème, c'est qu'on va se retrouver vite sur un débat qui, en plus, va revenir très régulièrement puisqu'on va être sur des périodes de canicule, sur le fait de, oui, on va être obligé de se rafraîchir, parce que là, aujourd'hui, c'est impossible de venir travailler sans qu'il y ait la clim ici. Mais avoir que tout le monde installe des clims d'un coup, et on le voit notamment aux États-Unis, par exemple, il y a la Chine aussi, je crois, ou c'est le Japon, je sais plus, qui est très pourvu en clim. Et là-bas, c'est dans les mœurs. En fait, est-ce que c'est pas ça la différence? C'est-à-dire que nous, on a tellement pas l'habitude que ça nous fait peur.
2: En fait, je sais pas, ce qui nous fait peur, c'est que le problème, c'est que l'année dernière, on en a reparlé aussi, cette année, on en parle, et on en parle que quand il fait chaud, et puis ça devient un sujet assez politique. Donc, il y en a qui sont pour parce qu'ils entendent certains politiques parler, il y en a qui sont pour parce qu'ils entendent certains politiques parler. Moi, j'ai au-delà de ça, j'ai envie de parler de confort de chacun, propre à soi. Il y a des gens qui souffrent, il y a des gens qui sont âgés, ils ont besoin de la climatisation, il y en a qui n'ont pas besoin de climatisation, il y en a qui préfèrent avoir les volets fermés, mais qui restent avec les volets fermés, que bien leur fasse. Mais je pense aujourd'hui qu'on va arriver très vite à des maisons, à pratiquement toutes les maisons neuves avec des climatisations.
3: Oui, ce sera même peut-être intégré. En tout cas, est-ce que c'est un tabou français ou pas? Je pense que tu te souviens, Mac Lesguy, oui, était venu, le présentateur de Égal M6. On l'avait reçu dans cette émission et il avait parlé de la clim qui est, c'est vrai, un tabou français.
4: Alors, je comprends pas d'où vient cette espèce de tabou ultra français. Il y a des pays qui sont climatisés à plus de 90%. Ça ne choque personne qu'on consomme de l'énergie en hiver pour se chauffer. On dit pas que c'est terrible, on dit il faut rester au chaud. Avec les canicules qui vont augmenter en intensité et en durée, il est déjà tout aussi légitime de vouloir rester au frais. Évidemment, ça consomme de l'énergie. On a la chance en France d'avoir une électricité abondante et très peu émettrice de carbone. Profitons-en, climatisons, à commencer par les personnes les plus âgées, celles qui souffrent le plus en période de canicule, climatisons les hôpitaux, les EHPAD, les maisons de retraite, etc.
0: Benoît, tu rejoins ce que dit Mac
2: Lesguy? Je rejoins tout à fait, et puis c'est un peu ce que j'ai dit avant. Après, je veux bien climatiser tout ça, mais les hôpitaux, les EHPAD, mais il faut savoir aussi que dans les bureaux, les gens vont travailler. Tout ça, il faut que ça soit climatisé. Il faut climatiser le maximum de d'habitations aussi, de bureaux, pour que les gens se sentent bien. On voit, dès qu'il fait un peu chaud, les gens sont énervés, on a du mal à travailler, il n'y a pas de rendement. Quand j'entends que il faut pas climatiser, il faut mettre les gens en congé, mais qu'est-ce qu'ils vont faire chez eux s'il fait 35 degrés?
0: Ils sont pas mieux, ouais.
2: Ouais, voilà, ils sont pas mieux. Donc, il faut pas, On essaye de trouver, oui, en France, c'est complètement tabou, on essaye de trouver des solutions.
0: En plus, on le voit parce que les gens vont tous chercher des îlots de fraîcheur. Là, il y a plein de salles municipales qui ont été adaptées en salles refuge. Enfin, les gens vont dans les centres commerciaux, les gens cherchent justement cette fraîcheur et des lieux climatisés.
2: Et ils cherchent la fraîcheur parce que on leur interdit peut-être aussi de mettre des clims. Je vois, il y a dans les appartements aujourd'hui, les appartements neufs qui ont moins de 10 ans, quand la chaleur rentre, elle sort plus. Il faut des autorisations des syndics de copropriété, il faut des papiers administratifs, il faut pas mettre de la les moteurs en façade. Dans les autres pays, vous allez en Espagne à côté,
0: ils sont partout.
2: Les clims, elles sont installées partout. Alors je dis pas que c'est beau. Certes, il faut.
3: Non, sur les balcons, là-bas.
2: Il faut maîtriser, en fait. Il faut maîtriser tout ça. Mais il faut pas interdire ou complètement contrôler. Enfin, il faut laisser faire un peu les gens ce qu'ils ont envie, tout en maîtrisant et en laissant le confort des gens faire à leurs bons besoins, quoi.
0: En France, on en fait un parcours du combattant pour installer ces climatisations murales. Mais il y a plein d'autres solutions, plein d'autres alternatives qui existent. On va continuer ce débat dans un instant. Vous nous rejoignez évidemment au 05 59 2x17 2x. Si vous avez un avis sur la question, vous êtes les bienvenus.
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7: Votre infotrafic en temps réel, je vous signale cet accident quand vous êtes à Bidart. C'est juste après avoir passé l'Intermarché que vous remontez ensuite vers le boulevard Marcel Dassault pour entrer dans Biarritz. Il y a un accident, vous ne circulez que sur une voie. Des pompiers et pas mal de pompiers apparemment seront sur place et vous êtes donc dans un gros bouchon sur plusieurs kilomètres.
8: Évidemment, on va refaire le point complet aussi sur cette situation dans quelques minutes. Ça réagit aussi sur le WhatsApp au 05 59 2 x 17 2 fois. On va lire vos commentaires dans un instant. Mais juste avant, place à la musique avec cette chanson qui parle d'espoir et des 7 premières secondes dans la vie d'un enfant qui vient de naître et qui ne connaît pas les problèmes. Ça nous ferait du bien. Tiens, voici Youssou N'Dour et Néné Chérie.

0: 9h32, vous êtes les bienvenus ce matin au 05 59 2 x 17 2 fois. Nous allons accueillir John dans un instant.
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0: Ça vous fait réagir aujourd'hui, notre débat canicule. Quel est votre meilleur allié pour survivre à la chaleur? Ça réagit aussi sur WhatsApp, Lucas.
3: Au 05 59 2 x 17 2 fois, vous nous envoyez des messages avec le même numéro que d'habitude. Françoise qui nous dit, Egounon, la clim c'est politique, végétaliser, replanter des arbres, isoler les maisons avant tout, il faut savoir où sont les priorités.
0: C'est vrai que c'est un vrai débat, voilà, on le disait depuis tout à l'heure, Benoît.
4: Alors, j'ai commencé par dire qu'il fallait mieux isoler les maisons. Après, quand il
3: Mais fait... c'est pas forcément contre toi.
4: Hein. Oui, après, quand il fait 42 degrés, végétaliser, enfin, l'herbe, elle crame partout, donc on peut faire ce qu'on veut.
3: L'herbe n'est pas plus verte ailleurs.
4: Hein. Exactement.
0: Et ça fait réagir également Dion qui est avec nous, Egounon.
5: Egounon, bonjour.
0: Alors, vous, pour bien comprendre la situation, déjà, vous êtes dans les bouchons à Maignan, dans votre voiture, vous avez mis la climatisation.
5: Absolument, parce que la fenêtre ouverte ne suffit pas lorsque le soleil tape sur la carrosserie.
0: Alors, il y a la clim dans la voiture et il y a aussi la clim chez vous. Vous l'avez installée depuis 10 ans, vous avez fait des travaux de rénovation. Qu'est-ce qui vous a poussé à installer une clim chez vous?
5: Des sentiments d'écologie et la crainte de la chaleur qui doit augmenter depuis longtemps. Et donc, c'était un équipement indispensable pour être sûr d'avoir du confort l'été.
0: Ça vous a coûté combien, sans indiscrétion?
5: Des prix normaux de l'époque, la climatisation murale, mais ça, c'est votre spécialiste qui va vous donner
0: les prix. C'est quoi, Benoît, la moyenne?
5: Voilà.
4: Ça dépend vraiment de ce qu'on installe. Pour une simple pièce, ça peut aller de 2000 à 4000 euros selon la puissance. Après, on peut vite monter si on met ce qu'on appelle des gainables avec des grilles qui sont au plafond. On peut monter à 10, 15, 20 000 euros.
0: C'est des sacrés budgets donc pour installer ces clims.
3: Donc pour comprendre le truc de base, la clim qu'on met dans une pièce, c'est ce qu'on disait tout à l'heure, la clim réversible qu'on met dans le salon, par
4: exactement,
3: exemple.
4: Exactement, c'est un split mural, le truc pas très joli mais bien efficace.
0: Dion qui a aussi une clim réversible, mais vous c'est surtout un bouton sur votre télécommande qui va nous intéresser, Dion.
5: Absolument. Il y a une troisième possibilité à laquelle on ne pense pas puisque c'est en même temps l'hiver un appareil de chauffage. Il y a la possibilité de programmer de la déshydratation. C'est une petite goutte d'eau sur l'écran de la télécommande et que cela suffit dans une maison bien isolée. Là, nous sommes tous d'accord. Et grâce aux travaux de rénovation, elle est bien isolée. Cela suffit pour maintenir une température intérieure de 23-24 lorsqu'il a fait autour de 35 ici. Voilà.
4: Alors, je modifie juste le petit mot déshydratation, c'est déshumidification en fait, ça déshumidifie l'air, mais clairement c'est un système de climatisation un peu moins élevé, c'est-à-dire que ça fait de la clim, ça fait du froid, parce qu'en fait la clim déshumidifie, c'est pour ça que vous avez de l'eau qui coule souvent derrière les splits et tout, mais quand vous faites en mode déshumidification, c'est la clim qui se met en route. Et elle fonctionne un peu moins que si vous mettez la température à 24 ou 23 degrés.
0: C'est une option qu'ont toutes les clims.
4: Toutes les clims ont cette option. Par exemple, quand vous mettez la climatisation à 24 degrés, la soufflerie est à 14 degrés à peu près. Quand vous mettez la main, c'est à 14 degrés. Il y a 10 degrés de différence. Et si vous êtes en déshumidification, vous n'avez pas forcément de température. Vous avez des fois des sondes d'humidité et c'est là que ça va se réguler si vous demandez 60% ou 50% d'humidité. Après, c'est vrai que...
3: On consomme moins, du coup.
4: On consomme moins, oui, on consomme moins, mais ça dépend où on se trouve. À Cambo, il y a peut-être un peu moins d'humidité que sur la côte à Biarritz, en plein front de mer.
0: Dion, merci beaucoup pour votre témoignage ce matin au 05 59 2 x 17 2 fois. Si vous avez aussi, vous aussi, envie de vous faire entendre ce matin, vous nous rejoignez jusqu'à 10h.
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0: On revient sur cet accident, Lucas, à Bidart.
3: À Bidart, juste après le rond-point de l'Intermarché, quand vous remontez vers le boulevard Marcel Dassault, il y a en effet cet accident, vous ne circulez que sur une voie, il y a pas mal de pompiers, la police aussi sur place, et vous êtes dans des gros bouchons, peut-être sur un kilomètre, c'est sûr, peut-être même sur plusieurs kilomètres.
0: Et puis il y a aussi d'autres impacts, notamment sur le rail, puisque depuis hier, plus aucun TER ne circule entre 10h et 18h, c'est une mesure qui va se prolonger au moins jusqu'à demain soir. C'est l'annonce du vice-président en charge des transports de la région Nouvelle-Aquitaine. Et il y a pas mal d'impact ce matin, notamment si vous devez faire le Bayonne-Hendaye de 11h08. Il partira pour l'instant avec 45 minutes de retard en raison des conditions météorologiques. Oui, Lucas.
3: Et pardon, mais je reviens sur mon accident parce qu'on vient d'avoir l'info. C'est un carambolage entre 5 véhicules. Il n'y a pas de blessés, c'est que du matériel. Mais par contre, en effet, ça provoque de gros bouchons. Et s'il y a 5 véhicules, il y en a pour un moment pour que tout soit débarrassé.
0: Et là aussi, venez réagir 05 59 2 fois 17 2 fois. Il est 9h37.
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0: On continue encore de vous accompagner avec vos artistes et vos chansons préférées. Voici William Scheller, les filles de l'Orange.

0: Lucas, Benoît, je vous propose que nous mettions la climatisation murale de côté pour parler des autres solutions pour se rafraîchir chez soi.
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0: Puisqu'on peut voir aussi de plus en plus de climatiseurs portatifs. Benoît, en tant que spécialiste de pompe à chaleur et des climatisations, quel est ton avis sur les climatiseurs portatifs ? C'est ceux, je crois, où on ouvre une fenêtre pour sortir le conduit, c'est ça ?
3: Oui, voilà, c'est exactement ça. Comme je disais en rigolant tout à l'heure, c'est un peu les voitures sans permis, quoi. C'est un moyen vraiment de rafraîchir alors que il faut avoir une fenêtre ouverte. C'est vraiment le...
4: Mais c'est-à-dire que ça t'envoie, alors, en effet, c'est un peu étonnant qu'on précise, mais ça t'envoie peut-être plus du vrai froid dessus quand même qu'un ventilateur qui tourne et qui, lui, ne fait que
3: brasser de
4: l'air chaud.
3: Ça, c'est sûr. Mais il faut qu'on soit à un mètre au maximum pour sentir l'air frais, quoi.
4: C'est
3: ça. Ça refroidira jamais une pièce entière. À la limite, pour une chambre, ça peut baisser de 1, 2 degrés, mais s'il y a la fenêtre ouverte et qu'il fait 42, il faut pas s'attendre à avoir 24 dans la chambre. Si on parle des ventilateurs, moi, enfin, je ne vois aucune utilité du ventilateur à part se prendre du vent dans la tronche. Ça fait du bruit. Pour dormir, c'est pas du tout.
0: Mais un climatiseur portatif aussi, ça fait du bruit, non ?
3: Et un climatiseur portatif, ça fait beaucoup de bruit parce que ça récupère l'eau, ça renvoie la chaleur vers l'extérieur. C'est ça qui a... En fait, il y a deux ventilateurs du coup pour le coup. Il y en a un qui envoie l'air frais à l'intérieur, et avec un gros tuyau qu'on envoie par la fenêtre ou par la porte, il y a un autre ventilateur, donc il y a tout en un, et il y a le compresseur qui est aussi dans
4: le compresseur.
3: Le compresseur, c'est le moteur qui fait que ça fait du froid, qui est aussi dans le même caisson, donc en fait on entend tout, donc beaucoup de bruit.
0: Après, il y a quand même un avantage, tout à l'heure tu le disais, pour installer une clim, il faut avoir l'autorisation du syndic, il faut pas la mettre n'importe où, pas sur une façade ou quoi que ce soit. Là, on est chez soi, finalement l'installation est quand même beaucoup plus rapide, beaucoup plus simple, et on n'a aucune demande à faire. Même si c'est moche et que si c'est pas pratique.
3: Alors, c'est moche et pas pratique, c'est sûr que c'est moins cher, c'est sûr qu'il n'y a pas besoin de demande du syndic ou quoi, mais c'est pas... on rafraîchit, on climatise pas, quoi, en gros.
0: Ouais.
3: On rafraîchit de 2, 3, mais j'irais, allez, 4 degrés maximum.
4: Et vous êtes avec nous hein, ce matin au 05 59 2 fois 17 2 fois. Bonjour Francis.
5: Messieurs, bonjour.
4: Alors, il y a, et j'ai découvert que c'était revenu à la mode, les ventilateurs au plafond. Racontez-nous comment ça fonctionne. C'est la sorte d'hélice, c'est ça, comme un petit hélicoptère?
5: Alors moi, c'est une expérience que j'ai eue en vacances à Tenerife. On avait des ventilateurs au plafond, des gros ventilateurs dans les grandes pièces, dans les chambres. Et c'était des ventilateurs à des pales, on peut les inverser. C'est-à-dire, vous pouvez les mettre, faire monter l'air vers le haut ou faire descendre vers le bas. Et
4: d'accord.
5: C'était très agréable la nuit parce que on aspirait l'air qui était en bas, c'est-à-dire l'air chaud, et on l'envoyait vers le haut.
4: Ah, mais donc c'est un vrai mécanisme, et c'est pas que seulement brasser de l'air chaud comme on peut le faire un ventilateur classique?
5: Oui, ça brasse de l'air, mais ça vous... moi, je me rappelle, j'étais la nuit, on transpirait tout le bazar avec ces ventilateurs, avec ces ventilos-là, vous ne transpirez plus, quoi, parce que ça vous enlève, ça vous brasse de l'air, et c'est vraiment une aide assez sympa. Et malgré le beau temps qu'il faisait, on n'a pas eu besoin de clim ni rien du tout pendant tous ces jours, quoi.
0: Benoît, quand on entend le témoignage, pour bien comprendre, pour avoir l'image, parce que Francis nous dit l'air du bas, on la remonte puisqu'on inverse le système des pales, mais finalement cette air retombe au final, est bloquée au plafond et elle retombe. Plafond.
3: Surtout quand on dort et que qu'on dégage la chaleur. Donc c'est vrai qu'il existe ces ventilateurs où d'un côté ça aspire l'air du bas pour le faire monter. Mais s'il n'y a pas d'extraction ou de VMC, forcément, l'air il retombe et ça fait un cycle tournant. Et après, il y en a qui s'en servent aussi. C'est surtout pour l'hiver que c'est intéressant parce que vous avez la chaleur qui monte et donc ce système de pâle ventilateur, ça permet de faire descendre la chaleur et de moins consommer d'énergie. Après, en été, je trouve que c'est pas tellement...
4: Ça a été utile, là, Francis, pendant cette semaine-là de canicule? Ça a été efficace?
5: Je dirais, on a touché un peu les limites.
4: Ouais. Okay. Bon, après, aussi des températures.
5: Mais nous, on l'utilise l'hiver aussi, mais l'hiver, comme vient de nous dire le monsieur qui est avec vous, c'est hyper utile parce que l'air chaud monte naturellement,
4: ouais,
5: avec notre chauffage, Et la nuit, ben, ce ventilo, vous inversez les pales avec la télécommande, il vous restitue l'air vers le bas.
4: D'accord.
5: C'est-à-dire l'air chaud, il vous le fait redescendre.
0: Donc double utilisation. Merci beaucoup Francis pour votre témoignage donc, sur les ventilateurs plafond. Dans un instant, messieurs, nous allons conclure ce débat. Vous pouvez encore nous rejoindre au 05 59 2 fois, 17 2 fois. Vous êtes les bienvenus.
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0: c'est Jonathan Bellé pour la musique d'ici.
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0: Toujours en compagnie de Benoît Caballero, gérant de Sommetech, spécialiste pompe à chaleur et climatisation, puisque aujourd'hui on s'intéresse aux solutions pour se rafraîchir chez soi. Benoît, si on souhaite installer une climatisation murale chez soi, faut s'y prendre combien de temps à l'avance? Parce que là j'imagine que les demandes explosent et les gens veulent la climatisation pour demain.
2: Exactement, pour hier même.
0: Pour hier.
2: Non, mais il faut s'y prendre au mois de février, mars, parce qu'il faut un budget, il faut faire plusieurs devis, il faut pas regarder qu'une entreprise, il y a peut-être plusieurs solutions. Il faut regarder les avis Google des entreprises, il faut regarder aussi si elles sont SAV, service après-vente, il faut regarder les marques proposées. Il faut regarder, il y a plein de choses à regarder avant de se précipiter sur le premier devis parce qu'il fait très chaud. Allez, on y va, on signe. Il y en a qui s'est installé n'importe comment. On a des problèmes derrière. Si c'est pour repasser et repayer derrière, c'est assez compliqué. Donc, il faut prévoir tout ça. Il faut prévoir un budget. Il faut pas s'attendre à une clim à 900 euros. Ça existe pas. C'est minimum 2 000-2 500 euros pour une seule pièce. Et après, ça peut augmenter, comme on l'a dit tout à l'heure. Sur des chiffres importants.
3: Donc 3-4 mois, on prévoit à peu près, à partir du moment du premier contact jusqu'au moment où elle est installée, on l'utilise à la maison, c'est ça?
2: Oui, tout à fait.
3: 3-4 mois.
2: Alors, nous, en tout cas, chez Sommetech, les devis sont assez rapides. Après, c'est le temps de réflexion du client, le temps d'installation, il y a tout ça à prendre en compte.
3: Vas-y. Ouais, tu as parlé de marques. C'est comme tout. Il y a des marques un peu premier prix, puis t'as des marques beaucoup plus évoluées pour les clims aussi.
2: Il y a plein de choses. Il y a des marques low cost. Il y en a qui ont pas beaucoup de moyens, mais on va leur mettre ce genre de marque. Ou quand c'est en panne, eh bien, on prend et on remplace. Il y a des marques qui, je sais pas si on peut citer, mais.
3: Bon, de toute façon, je pense que personne connaît marque de clim, donc.
2: Non, mais il y a du Mitsubishi, du Hitachi, du Atlantic avec qui je travaille notamment, qui sont de très bonnes marques et qui, eux, ont leur gamme.

0: 1000, pardon, à 4000 euros pour une même puissance de climatisation. Ça dépend aussi de la configuration, parce que ce qui est cher aussi, c'est la main d'œuvre et tout le travail autour.
1: L'environnement. Ça reste quand même un sacré coût. Est-ce qu'aujourd'hui, il y a des aides de l'État pour installer des clims? Est-ce qu'on peut se faire aider aussi, peut-être?
0: Pas du tout. Donc non. C'est tous les politiques en parlent, mais il n'y a pas d'aide.
2: Certains parlent de prêt à taux zéro aussi. Ça pourrait être dans des projets. On pourrait entendre parler de ça à la présidentielle, notamment.
0: Ouais, voilà. Mais il faut faire attention, parce que même sur Internet, on voit des pubs où il y a des aides. C'est pas des aides, c'est des prêts. Donc il faut faire très attention. Les aides, c'est uniquement pour les pompes à chaleur RO, et donc pour l'hiver, et pour remplacer les chaudières souvent fuel les plus anciennes.
1: Le message est donc passé. Merci beaucoup Benoît Caballero, je le rappelle, gérant de Sommetech, spécialiste donc pompe à chaleur et climatisation. C'est à Saint-Pierre-d'Irube de nous avoir éclairé sur les solutions pour se rafraîchir. Il est 9h54, Lucas, sortez les mouchoirs.
3: Pourquoi ?
1: Puisque c'était notre dernier débat ce matin, ensemble, de 9h à 10h. T'es pas triste ?
2: Mais c'est drôle, c'est pas les larmes qui me viennent. C'est drôle, je sais pas.
1: T'es juste heureux de partir.
0: Avec moi, ça te fait plaisir.
2: Oui, c'est ça en fait. On a fait une belle dernière. Oui,
1: ben c'est vrai, voilà. C'est la dernière. Et oui, c'était un plaisir de partager cette émission avec toi. Évidemment, on te souhaite aussi de bonnes vacances, puisqu'on va passer en mode été. Pas tout de suite, les vacances.
2: Oui, t'es gentil,
1: toi.
2: C'est dans 3 semaines de ma vacances.
1: Oui, mais quand même.
2: Je suis en matinale de mer. Hein.
1: Mais déjà, l'avantage, c'est qu'on ne t'entendra plus de 9h à 10h. Mais on te retrouve demain matin à partir de 6h.
2: Salut.
1: Ciao.

0: C'était Teddy Swims pour la musique.
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0: Il est l'heure de retrouver Valère Coréard pour vous redonner du pouvoir d'achat. Aujourd'hui, Valère, vous vouliez nous parler du prix du gaz.
3: Oui, vous avez peut-être déjà lu dans la presse que nous attendons une augmentation du prix du gaz de 7,4% à partir du 1er juillet. Alors je vous propose de faire le point aujourd'hui à ce sujet pour comprendre de quoi on parle, y voir plus clair et savoir les solutions qui existent. Cette hausse du prix de référence a été annoncée par la Commission de régulation du prix de l'énergie le 10 juin dernier. En fait, ça va concerner à peu près 60% des abonnés particuliers, donc 6 millions de ménages environ qui ont une offre indexée sur ce prix moyen du gaz. Mais quel sera le montant à payer en plus à la fin du mois ? 2,70 € en moyenne. Une augmentation donc certes, mais qui reste généralement très raisonnable, même si on préférerait tous parler davantage de baisse que de hausse des tarifs.
0: Et alors Valère, est-ce que vous avez quelques astuces pour éviter cette hausse ?
3: Alors vous avez deux leviers pour l'éviter, voire faire baisser votre facture.

0: D'abord, changez un peu vos habitudes de consommation, baissez la température de votre chauffe-eau à 55 degrés, limitez l'utilisation de l'eau chaude, et quand la saison sera propice, régulez le chauffage. Comme le baisser fortement dans les pièces inoccupées en journée, par exemple, c'est efficace, et ça joue pas sur le confort. Ensuite, comme chaque fois, je vous le répète, faites jouer la concurrence, comparez les offres pour trouver la mieux-disante, celle qui vous correspond le mieux. Pour ça, évitez une recherche sur Google, clairement, moi je vous conseille toujours le site du comparateur d'offres de gaz du médiateur national de l'énergie, gratuit. Et indépendant. Si vous avez des astuces pour faire baisser la note de gaz, je suis preneur de vos bons plans. Mon mail, vous le connaissez, par ici leséconomies@radiofrance.com.
1: Merci beaucoup Valère Coréard. Dans un instant, le retour de l'info.
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1: Passez une très belle journée, jeudi 25 juin, il est 10h. L'information locale avec Oyana Larsabal et Gounon.
7: Gounon, les recherches ont repris ce matin après l'effondrement de tout un pan de la falaise hier soir au pied du phare de Biarritz. 3 plongeurs ensevelis, 2 ont perdu la vie. Un homme s'en est sorti hier soir en état de choc. Les secours avaient retrouvé vers 23h le corps d'une femme de 35 ans. Recherche interrompue cette nuit et qui donc ont repris ce matin. Linda Rousseau, vous êtes sur place. Vous êtes devant le poste de secours de la plage Miramar.
8: Oui, on a dû s'éloigner car la police a installé un périmètre de sécurité. Pratiquement la totalité de la plage de Miramar ainsi que la plage de Bernin sont fermées depuis le début de l'opération des secouristes, il y a une heure environ. Des barrières d'ailleurs sont en train d'être installées. Alors là, je vois le bateau des secouristes au loin. Il est arrêté à l'endroit où l'éboulement a eu lieu. Ils tentent de retrouver donc le troisième plongeur parti en mer hier soir au moment de l'écroulement. Les conditions en mer sont pour le moment calmes, mais ça ne devrait pas durer car cet après-midi, ils annoncent du vent et de la houle, ce qui mettrait en difficulté les recherches des secouristes. C'est donc une course contre la montre ce matin pour retrouver le plongeur disparu. Et un arrêté va également être pris dans la matinée par la mairie de Biarritz pour interdire toute activité nautique proche des falaises sur le littoral biarrot. Ça concerne donc le phare et ensuite plus au sud Marbella et la Miladi à la limite de Bidart.
7: Merci Linda. Interdiction de baignade et de toute activité nautique effectivement tout le long de la falaise parce qu'il y a eu d'autres petits éboulements aussi depuis hier soir du côté de la plage Marbella. C'est ce que nous confiait ce matin Jean-Baptiste Dussault-Soilaralde, le premier adjoint de Biarritz. Il nous disait aussi qu'avec la préfecture, ils vont lancer une étude pour savoir ce qui s'est passé sans exclure que ça soit une conséquence de la canicule.
1: Le pic de cet épisode de canicule est derrière nous.
7: On va encore avoir très chaud aujourd'hui, mais Mbata, le brouillard va arriver en milieu d'après-midi avec un risque d'orage même. La vigilance reste de mise, elle est renforcée pour les incendies. On est passé un risque sévère pour les feux de forêt. Vigilance aussi parce que le risque de sécheresse s'installe. Le débit des cours d'eau continue de baisser. Et puis il y a cette alerte pollution à cause des poussières venues du Sahara. On lève le pied 20 km/h de moins sur les routes du département et sur les rails. Aucun train TER en journée entre 10h et 18h depuis hier et jusqu'à demain.
1: On est dans la fabrique d'un coupable par le système depuis 2 ans.
7: Les mots d'Aurélie Juré ce matin sur ICI Pays Basque, la sœur du principal suspect dans l'affaire de la disparition de Laure Zaquelo. Cette mère de famille qui n'a plus donné signe de vie depuis juin 2024 à Urugne, mise en examen incarcérée pour meurtre sur conjoint. L'homme clame toujours son innocence. La santé de mon frère s'est dégradée, dénonce Aurélie Juré. Il a fait 3 grèves de la faim. Il a été transféré il y a quelques jours au centre psychiatrique de Cadillac en Gironde. Invité d'ici matin, retrouvé retrouver l'interview d'Aurélie Juré en vidéo sur l'appli ICI.
1: La Coupe du Monde de football de l'autre côté de l'Atlantique.
7: Une qualification pour les 16e de finale cette nuit du Brésil, du Maroc, du Mexique et même de l'Afrique du Sud à suivre aujourd'hui. Côte d'Ivoire contre le Curaçao et Équateur contre l'Allemagne.
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7: Il fait encore très chaud ce matin, faut tenir, allez, encore un peu parce que ça va changer cet après-midi.
1: Exactement, encore un tout petit peu de courage puisque ce matin vous avez une moyenne de 25 degrés sur l'ensemble du Pays Basque avec encore un ciel très clair. Mais vous allez peut-être apercevoir quelques nuages qui vont donc arriver, ce qui annonce que le temps va changer puisque cet après-midi on attend le retour des orages très localisés, de la grêle, de la pluie également sont annoncés avec l'arrivée du brouillard tas par l'ouest, du vent, des rafales jusqu'à 75 km/h attendues sur l'ensemble du littoral pour faire quelque peu chuter un petit peu les températures puisqu'on aura une moyenne de 30 degrés cet après-midi pour Biarritz et Anglet, on aura 33 à la Bastide-Clérance, on aura 36 pour Cambeau et Saint-Jean-Pied-de-Port et 37 attendus pour les secteurs de Mauléon ou encore Bidache. Ça chute un petit peu mais ensuite les températures vont encore, stagner un petit peu mais ça deviendra de plus en plus respirable. Il est 10h04.
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1: Merci de passer votre matinée avec nous sur votre radio locale ici Pays Basque. Place à la chanson pour commencer cette nouvelle heure. Alain Bachung.

0: C'était Alain Bachung avec Osée Joséphine pour la musique.
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0: Passionné de piano, de Wagner et d'opéra, il passe sans complexe du grand art à une Guinness au Café du Théâtre à Bayonne. Nommé chevalier des arts et lettres, il reste fidèle à l'océan et à son pays de cœur. Il a d'ailleurs refusé de nombreux contrats, preuve ultime qu'ici, l'inspiration vaut parfois plus que les projecteurs. Voilà de quoi résumer Fabio Lopez. Bonjour Fabio.
3: Et Gonan.
0: Directeur artistique et chorégraphe du ballet Illicite. Normalement, je ne me suis pas trompé dans cette définition.
3: C'est parfait, Alex.
0: Ouais, c'est parfait. Ben voilà, on a fini l'émission. Non, Fabio, on va quand même dresser votre portrait pour vous présenter à tous nos auditeurs. Vous êtes né à Lisbonne, au Portugal, et vous êtes surtout tombé amoureux de la danse. Ou est-ce que c'est la danse qui vous a choisi?
3: J'ose imaginer que c'est la danse qui m'ait choisi. En effet, après avoir vu un spectacle, la danse et le fait de peut-être de fuir certains types de société. Parfois très patriarcal, c'est le Portugal, n'est-ce pas? Et j'avais peut-être une aisance avec mon corps qui a favorisé la danse.
0: Justement, parlons-en de cette société. Est-ce que c'est facile de se faire une place dans la danse quand on est jeune garçon? Comme ça, il y a beaucoup de préjugés, il y a beaucoup de on-dit sur les hommes qui veulent faire de la danse.
3: Il y a toujours des préjugés, donc nous essayons par tous les moyens, par la sensibilisation aux enfants très jeunes, d'enlever ces préjugés, mais ça reste compliqué d'être un danseur homme.
0: Mais justement, grâce au ballet Illicite, vous arrivez à faire passer des messages. Vous en êtes le directeur artistique, le chorégraphe. C'est quoi le style de danse de votre ballet? Comment on choisit un style?
3: Il y a différents types de danse depuis très longtemps. La danse évolue aussi de façon perpétuelle. Nous, on ose imaginer qu'on est un ballet néoclassique, ça veut dire qu'on mélange des éléments de la danse classique pure depuis Louis XIV avec un ballet moderne.
0: Et vous avez créé cette compagnie en 2015. Vous tournez dans les plus grands festivals d'Europe sur les scènes les plus exigeantes. C'était le but ultime de cette compagnie ou finalement c'est ce succès qui vous est arrivé comme ça un peu par hasard?
3: Mon objectif, c'était de développer quelque chose qui va faire un complément au centre chorégraphique national, c'est-à-dire qui est plus centré sur un seul chorégraphe résident. Donc aujourd'hui, c'est donc Thierry Malandin et bientôt Martin Riag. Nous, on a essayé de faire quelque chose de différent, c'est-à-dire que nous avons des chorégraphes invités. Je suis pas le chorégraphe, l'unique chorégraphe de la troupe. Nous, en soi-disant, nous avons pu faire venir 20 chorégraphes, donc 5 femmes.
0: Ce qui montre voilà la technicité, la sensibilité aussi de ce ballet. Vous l'avez évoqué, Malandin. Vous êtes passé d'ailleurs, Fabio, par le Malandin Ballet Biarritz. C'est une expérience précieuse pour vous?
3: Très précieuse. D'ailleurs, l'homme en lui-même a été fascinant. Ce n'est pas un hasard qu'il est académicien. Et c'était des belles années où la compagnie a beaucoup développé des partenariats avec Versailles, Chaillot. Donc j'étais à ce moment dans la compagnie et faire des tubes à l'époque comme Magnifique et Cendrillon. Donc j'étais très heureux de participer à ces créations-là.
0: Qu'est-ce que ça vous a appris, cette expérience avec le Malandin?
3: Ça m'a appris qu'il faut ne pas être sous ses acquis, justement, et que si je voulais être chorégraphe, il fallait partir et suivre son rêve, enfin un peu comme lui-même Thierry Malandin a fait à l'époque. Il a quitté le ballet de Nancy pour être chorégraphe, et bon, on peut suivre le même parcours, juste que je me suis mis à 5 km.
0: Et puis surtout que vous avez créé votre propre ballet, c'est intéressant, vous étiez élève sous Malandin, aujourd'hui finalement vous êtes le directeur artistique, l'un des chorégraphes du ballet Illicite, et en plus vous donnez des conseils à tous ces futurs prodiges, à tous ces jeunes prodiges, ça a du sens aujourd'hui pour vous?
3: Ça a du sens, il faut que la danse reste une continuité. Il ne faut pas que ça soit une cassure avec quelque chose qui a été fait avant. Justement, la danse contemporaine souvent a été imaginée comme une cassure du ballet classique. Moi, je défends que c'est un héritage qui continue d'évoluer et que la cassure ne doit pas avoir lieu.
0: Et dans un instant, Fabio, on va revenir sur une drôle d'anecdote pour vous, puisque vous êtes polyglotte et des fois vous mélangez un peu tout ça dans vos explications.

0: C'est certainement le tube de l'été qui va vous accompagner avec ce soleil. C'était Charlotte Cardin.
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0: Toujours en compagnie de Fabio Lopez, le directeur artistique du Ballet Illicite, c'est à Bayonne. On découvre votre portrait depuis quelques minutes. Fabio, j'aimerais qu'on revienne sur une anecdote, ou plutôt j'ai envie de dire un savoureux mélange de langues entre le portugais, l'espagnol, le français, l'anglais, l'italien. Parfois ça rate un peu.
2: On se mélange, oui.
0: Qu'est-ce qui vous est arrivé récemment ?
2: On était en studio et c'est vrai que j'ai des danseurs qui sont pas français. Alors j'étais un peu fatigué et eux aussi. Du coup, je sors une phrase. People, you are tired. I think it's la fatigue. Alors en fait, je mélange du coup les paroles et ça les a beaucoup fait rire et moi aussi. Ça veut dire qu'on était vraiment très fatigué.
0: Donc si on fait la traduction, voilà, c'est vous avez dit les gens, vous êtes fatigués parce que je pense que c'est la fatigue. Voilà, on dirait vraiment une phrase de télé-réalité propre à Nabila, ouais. Par exemple, pour ne pas la citer. Voilà une anecdote qui pourrait vous marquer. Fabio, j'aimerais qu'on parle très rapidement aussi de vos passions, parce qu'il y a la danse, mais vous êtes aussi passionné par le piano, par Richard Wagner, par l'opéra en général. Ça vous procure quoi quand vous écoutez tout ça ?
2: Ça me procure beaucoup d'émotions, d'inspiration. Je suis vraiment un wagnérien, un peu comme Madame Bachelot, qui adore Wagner. Ouais, déjà, le culte des mythes, enfin, c'est les mythes ont formé notre société. Et bon, là, c'est des choses très précises. J'avoue que quand on écoute quand même la tétralogie de Wagner, il faut avoir une certaine culture. Donc, ça me pousse aussi à dépasser mon quotidien et faire ses recherches. Enfin, le symbole est très important dans la danse même et c'est fascinant. L'opéra, évidemment, j'adore la langue italienne, donc écouter Verdi, Puccini, bon, quelle émotion.
0: Vous avez parlé de Roselyne Bachelot, ça tombe bien, c'est un souvenir qui vous a marqué ici au Pays Basque parce que vous avez été nommé par l'ex-ministre chevalier des arts et des lettres. Sacré titre quand même. Pourquoi ça vous a marqué ? Pourquoi ça marque une carrière ?
2: Je pense que c'est le fait que, d'abord, je suis pas français, donc je suis portugais, je n'ai pas prétendu encore avoir une nationalité française, et avoir Madame Bachelot, que nous savons tous que c'est quelqu'un d'extrêmement cultivé, ouais. Qui était ministre de la Culture sur la Covid, faut pas l'oublier, qui m'a nommé à la suite de la Belle au Bois dormant chevalier des Arts et des Lettres, et qu'elle s'est déplacée à Bayonne pour la remettre elle-même, ça a été un grand moment, et aussi avoir les trois maires, donc, de Bayonne, Anglet et Biarritz, présents, le sous-préfet, ça a été vraiment un très joli cadeau qu'on m'a fait.
0: Voilà, tout ça, c'était à la mairie de Bayonne. Justement, votre relation au Pays Basque, parce que vous avez découvert le Pays Basque, c'est votre pays de cœur, on peut le dire. Comment vous pourriez définir cette relation aujourd'hui ?
2: Amour et haine, souvent je le dis.
0: Pourquoi amour ?
2: Bon, amour parce qu'ici, il y a tout ce qu'il faut pour être heureux. La plage, la montagne, le bien-être, les gens sont sympas, on dit chocolatine. Ouais. J'adore tout ça. Et en même temps, il y a aussi, bon, je pense à Bayonne parce que c'est, il y a une grande culture portugaise parce qu'avec, voilà, la diaspora, parce que portugaise, on sait bien que son esprit, il y a une grande diaspora de melting pot. Et après, haine, parce que c'est vrai que je viens d'une capitale, j'ai étudié à New York et je suis un grand habitué et amoureux des grandes, grandes villes. J'essaye de me déplacer souvent pour aller voir des spectacles. Et ça me manque souvent, ce côté un peu, j'ai envie de dire bling-bling, hein, mais aller au Palais Garnier. Donc, je fais un peu des deux. Donc, c'est pour ça que j'ai un peu amour-haine, parce que je suis toujours là.
0: Mais Fabio, quand on regarde quand même votre histoire, vous le disiez vous-même, hein, vous avez refusé de nombreux contrats pour aller aux quatre coins du monde. Preuve ultime, donc, que l'inspiration, vous la trouvez ici, au Pays Basque, et pas à New York.
2: Eh oui.
0: Ouais.
2: Mais n'empêche que New York est quand même extraordinaire.
0: Fabio, après le style néoclassique, dans un instant avec vous, on va aller dans les boîtes de nuit pour se souvenir alors de chorégraphies très endiablées. Vous ne bougez pas, on continue de découvrir votre histoire et votre parcours dans un instant.
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0: question à vous poser. Est-ce vraiment Boney M qui chante cette chanson Ma Baker? Puisqu'il y a une légende, une rumeur qui dirait que normalement c'est le producteur du groupe qui chante cette chanson, ou encore l'un des autres titres très connus de Boney M, ou encore Daddy Cool. On n'a jamais eu la réponse à cette question.
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0: Mais en tout cas, lui, il est bien réel aujourd'hui. C'est Fabio Lopez, le directeur artistique du ballet Illicite. C'est à Bayonne. Vous êtes également, Fabio, danseur, chorégraphe. J'aimerais qu'on revienne aussi sur votre choix de vouloir vous installer ici au Pays Basque. Je crois même qu'aussi, c'est votre pays de cœur.
3: J'habite ici depuis 2006. Ouais. Et j'adore cette région. Je suis un grand fan de Playa, donc j'adore être à la Playa.
0: Bercé aussi par l'océan, mais vous aimez aussi de temps en temps aller en discothèque. Vous nous emmenez où ?
3: Oh, le caveau, évidemment.
0: Le caveau, c'est mythique. Pourquoi le caveau ?
3: J'ai passé des grandes soirées au caveau. J'ai trouvé qu'il y a une ambiance de folie et deux étages aussi. Ouais. Moi, j'aime la musique des années 70-80, française, anglaise, j'aime bien m'amuser, et ouais, le caveau c'est une tradition. Hein.
0: Mais alors ça c'est intéressant, parce que quand on va en discothèque en plus, y a ceux qui savent danser, ceux qui savent un peu moins danser. Fabio, il est comment ? Est-ce qu'il fait attention à sa technique de danse, ou alors il se lâche même si ça ressemble à rien ?
3: Oui, on se lâche plutôt, oui.
0: Ouais, ça fait toujours du bien. Et surtout, vous aimez aussi aller des fois au Café du Théâtre, c'est ça, à Bayonne ?
3: Oui, je suis un grand habitué, j'avoue. Je suis un grand habitué de sa Guinness.
0: Une bonne Guinness à consommer avec modération. Et puis alors, une fois qu'on a dansé, qu'on a bu, on se restaure aussi. Et là, vous nous emmenez à Bidart. Pourquoi Bidart ?
3: Parce que j'adore l'océan, comme je dis toujours, ouais. Et que ce restaurant, que c'est la Tantina de la Playa, donne sur l'océan. Donc c'est super de manger mes chipirons préférés face à la mer et au soleil.
0: Et en plus, voilà, on est juste au-dessus de la plage du centre de Bidart, pour être très précis. Ils ont quoi de plus, ces chipirons, hormis la vue océan et le soleil ?
3: Bon, si on aime le poisson, c'est vraiment une très très belle adresse, et aussi les fruits de mer.
0: Ouais. Tout ça, ça vous plaît. Donc, vous êtes un grand amateur de l'océan, on l'a bien compris. Est-ce que de temps en temps, Fabio, il aime aussi aller se ressourcer dans les montagnes ? Parce qu'on a quand même plein de choses ici, au Pays Basque.
3: Alors, j'avoue que je suis plutôt étoile de mer que loup. Mais bon, ça peut m'arriver d'aller faire des petits treks.
0: Fabio, dans un instant, votre surprise, ça arrive juste après la musique d'ici. Voici Pauline et Juliette. Écoutez et surtout, profitez.

0: Le duo Pauline et Juliette pour la musique d'ici.
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0: Avec un point, puisque ici Pays Basque est encore en édition spéciale canicule, puisque nous sommes toujours en vigilance rouge. Mais cette bonne nouvelle, c'est que nous passerons à l'orange ce soir à partir de 22h. Et on sent que ça commence un peu à revivre sur le Pays Basque, puisqu'il y a pas mal de ralentissements quand même à vous signaler, alors que ces derniers jours c'était plutôt calme. Là ça coince ce matin encore sur la départementale 932. Quand vous arrivez depuis Ustaritz en direction de Bayonne, au niveau de l'échangeur Bayonne-Sud, vous avez une dizaine de minutes de ralentissement dans ce secteur. Ça coince aussi pas mal sur l'ensemble du BAB, vous mettez à peu près 2 à 3 minutes de temps de parcours supplémentaire, et puis sur l'ensemble du littoral là aussi, notamment sur l'avenue de l'Impératrice à Biarritz, quand vous roulez en direction du phare, vous êtes nombreux sur ce secteur, peut-être pour aller voir ce qui s'est passé avec l'éboulement hier soir, donc d'une partie de la falaise. Mais vigilance évidemment, si vous êtes dans ce secteur, ne vous approchez pas. On vous rappelle qu'il y a pas mal d'interdictions dans ce secteur. Si vous êtes sur les routes par contre, levez le pied aussi, 20 km/h en moins. On vous demande de rouler 20 km/h en dessous des normales, puisqu'il y a un épisode de pollution atmosphérique avec des particules fines et à l'ozone aussi. Donc il faut lever le pied en ce moment sur les routes. Et puis il y a pas mal de retards de train, d'annulations aussi de dernière minute. Donc soyez vigilants, jetez un coup d'œil sur le site internet de la SNCF. Il est 10h32.
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0: Je peux vous dire qu'il y en a un qui tremble depuis quelques minutes, parce qu'il a découvert, il a appris qu'il allait avoir une surprise avec Valérie Delos. Alors il ne sait pas comment ça va se passer, il ne sait pas quel est peut-être l'invité mystère. Alors il va ouvrir son cadeau dans les prochaines minutes, c'est Fabio Lopez qui est notre invité, que vous découvrez ce matin jusqu'à 11h. Mais en attendant, voici Bernard Lavillier.

0: Noir et blanc, interprété par Bernard Lavillier, qui va repartir en tournée. Il sera de retour sur scène en 2027. Le chanteur fera la tournée notamment des Zéniths ou encore des Arénas pour nous présenter ses nouvelles chansons. Évidemment, le plus proche de chez nous, le prochain concert, ce sera à Bordeaux. 10h36, Fabio Lopez, il est l'heure d'ouvrir votre cadeau aujourd'hui, puisque vous allez enfin découvrir votre invité mystère.
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0: Vous savez juste, Fabio, que c'est un homme qui est au téléphone pour l'instant. Notre invité mystère, on ne va pas donner son prénom. Vous allez essayer de deviner sa voix. Bonjour, invité mystère.
3: Bonjour.
0: Est-ce que vous pensez que Fabio peut reconnaître votre voix ?
3: C'est possible, oui, c'est possible.
0: C'est possible ou pas. Mais vous verriez la tête de Fabio de se dire, mais oh là là. Allez, donnez-nous un indice, tiens, sur la commune où vous êtes.
3: Je suis sur la commune de Bayonne.
0: Ouais. Est-ce que c'est un lieu qu'affectionne notre invité ?
3: Oui, plutôt, oui.
0: Est-ce qu'il a des habitudes dans ce lieu ?
3: Oui, on va dire que c'est un grand gourmand de nos desserts et de nos apéritifs.
0: Et peut-être aussi d'une Guinness, visiblement, qu'il aime y consommer avec modération.
3: Oui, sans verre, en général.
0: Ah, alors on va en savoir plus. Fabio, est-ce que...
4: C'est Philippe.
0: Alors, presque, on n'est pas très loin. Mais on est dans ce lieu. On est où déjà ? Le lieu ?
4: On est au café du théâtre.
0: Au café du théâtre. Et alors, c'est pas Philippe, c'est l'un des serveurs, Johan, qui connaît très bien vos habitudes. Johan, c'est ça ?
3: C'est ça, tout à fait, oui.
0: Alors, cette fameuse Guinness. Donc, il la consomme sans verre ?
3: Sans verre, oui, en général.
0: Alors, comment il la boit, la Guinness ?
3: Bah écoutez, directement à la bouteille hein. Malheureusement, nous n'avons pas de pression, donc on a une trop bonne Guinness, mais c'est à la bouteille.
0: Alors comment il a découvert, pourquoi la Guinness, elle a quoi de plus chez vous que dans un autre bar ?
3: Je ne sais pas, je pense que c'est plus l'ambiance générale. Je ne sais pas, particulièrement.
0: C'est vrai Fabio ?
4: En fait, la Guinness, c'est une bière très brune. Et au Portugal, nous avons aussi une, ça s'appelle la Preta, la noire. Et en fait, on boit aussi qui est inspirée de la Guinness. Donc, c'est une bière nationale. Donc, ça, c'est le plus proche que je peux trouver ici par rapport à ma bière nationale.
0: Donc, Johan, vous connaissez très bien les habitudes de Fabio. Qu'est-ce qu'il a d'autre ? Alors, parce que là, on parle de la boisson, mais visiblement, il est gourmand. Il nous aurait pas tout dit ce matin ?
3: La glace au chocolat, notamment, dessert en général.
4: C'est bien ça, je confirme.
0: On n'avait pas cette info, on avait les chipirons à la Tantina de la Playa à Bidart, mais visiblement la crème au chocolat, la mousse au chocolat, Fabio ?
4: Tout simplement la glace.
0: Ah, elle a quoi de plus cette glace ?
4: Bon, c'est simple, et comme je suis donc quand même encore danseur, on fait attention au régime.
0: Le petit plaisir au chocolat. Qu'est-ce qu'on doit savoir d'autre encore sur Fabio, Johan ?
3: On va dire qu'il est d'une grande patience parce que à des moments il est venu dans des services qui étaient compliqués pour nous en service. Il a toujours été d'une grande patience et toujours d'une gentillesse à toute épreuve par rapport au service qui n'était pas facile pour nous comme pour les clients, mais il a toujours été très patient et il a toujours été servi. Peut-être des fois avec un peu plus de retard que d'habitude, mais il a toujours eu le sourire du début à la fin et ça c'est rare chez certains, enfin chez les clients, que ce soit habitué ou pas.
0: Pourquoi vous êtes gêné, Fabio, de tous ces compliments de Johan ?
4: Parce que je vais y aller tout à l'heure.
3: Bon. Viens avant 3h parce qu'après moi je finis.
4: Hein. Ah d'accord.
0: Eh ben Johan, on va vous libérer, on va vous laisser préparer la Guinness. Évidemment, on le rappelle, l'abus d'alcool est dangereux pour la santé, la glace au chocolat aussi. Donc pour Fabio qui passera dans quelques minutes. Merci beaucoup d'avoir pris
3: avec
0: du temps pour
3: plaisir,
0: nous.
4: Merci.
0: Vous êtes bonne en plus en plein service au Café du Théâtre à Bayonne. Ça c'est un lieu que vous affectionnez. Et il y a aussi une librairie, le Bookstore à Biarritz que vous aimez. Pourquoi ?
4: Je soutiens l'achat des livres en direct.
0: Ouais.
4: J'aime bien toucher le livre. Si aussi cette librairie, elle est vraiment. J'adore son architecture. Je trouve il y a un côté un peu magique. Et c'est en plein centre-ville de Biarritz. C'est vrai que j'habitais pas très loin. J'ai habité à Biarritz pendant 9 ans. Donc, quand moi j'étais pas forcément très bien, j'allais là-bas. Et je me sentais un peu protégé, un peu comme une bonbonnière. Mmh. Et ça c'est génial.
0: 10h41, Fabio, dans un instant pour votre J'ai testé, vous allez nous emmener à Anglette pour soutenir une grande cause nationale et en plus de ça, vous y avez fait danser des artistes et notamment un chanteur béarnais, vous nous expliquez tout ça dans les prochaines minutes.
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0: Véritable artiste, elle fait des concerts démesurés. C'était Santa avec Recommence-moi.
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0: Et 11h moins le quart, comme chaque jour, place à notre GTST du jour. Aujourd'hui, c'est vous, Fabio, qui l'avez choisi, puisqu'il y a quelques mois, vous avez participé à Octobre Rose. C'est à Anglet, c'est une manifestation qui œuvre pour la lutte contre le cancer du sein chez les femmes. Pourquoi, pour vous, en tant que danseur, en tant qu'homme également, c'est aussi important d'y participer ?
2: J'ai plusieurs amis qui ont des cancers et il faut soutenir la recherche toujours et être justement dans l'attention de ces personnes-là. Mais il y a aussi le cancer des hommes, on n'en parle pas assez souvent. Et parce que j'ai une attache très, très spéciale avec la santé je trouve que ça fait partie du rôle d'un artiste d'un acteur culturel de soutenir des causes. Il n'y a pas que celle-là, aussi le VHSS, violence, harcèlement sexuel, sexisme, donc je suis assez attaché, et même l'absence menstruelle dans les entreprises.
0: Et surtout qu'elle avait du sens aussi, cette opération, puisqu'il y a de la danse, il y a le flash mob, auquel vous avez, je crois, participé.
2: J'ai participé avec donc Scorpion ouais. Et aussi Cédansa, Karine, qui est une grande association anglaise, et on, tous les trois, on a chorégraphié Octobre Rose, et on a eu la grande présence de Monsieur Nadao.
0: Nadao, en effet, qui était là. Alors, il y avait aussi Amélie Mauresmo, si je me trompe pas. Il y avait aussi de nombreuses personnalités du rugby. Il y avait pas mal de monde présent. Pourquoi c'est important, vous le disiez, en tant qu'artiste, en tant qu'acteur, d'être présent sur ce genre d'événement et de donner de la voix finalement et de montrer à toutes ces femmes qu'elles sont pas toutes seules? Surtout quand on est un homme en plus.
2: Justement, il faut être sensible à la cause et montrer que c'est pas juste un sujet féminin. L'homme est là aussi pour anticiper les problèmes mentaux, la santé mentale, c'est la cause de l'année. Et finalement, l'artiste, il participe à une politique, qu'elle soit culturelle ou pas. Il y a d'autres sujets. Et l'artiste doit être dans la société. Donc, il faut qu'on soit plus présent et donner, que notre voix soit entendue aussi. Et
0: évidemment, il n'y a pas besoin d'attendre octobre pour se faire dépister. Mais voilà, Octobre Rose, une belle aventure, évidemment, une belle action de solidarité qu'on soutient aussi avec ici, Pays Basque. C'était le GTST de notre invité. Fabio, je vous propose dans quelques instants de terminer cet entretien avec vous, avec les fameuses questions du tac au tac. Préparez-vous, on joue ensemble juste après Julien Clerc.

0: Femme, je vous aime, la voix de Julien Clerc et un joli message, voilà Fabio, qu'on peut passer puisqu'il y a quelques instants vous évoquiez Octobre Rose à Anglette, cette manifestation qui œuvre, on le rappelle, pour la lutte contre le cancer du sein chez les femmes. Voilà, mesdames, on vous aime.
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0: Et nous arrivons aux dernières minutes de cette émission. C'est toujours les plus croustillantes pour nous. Elles sont un peu moins croustillantes pour nos invités puisque Fabio, je rappelle, vous êtes le directeur artistique du ballet Illicite à Bayonne. Vous allez affronter les questions du tac au tac. Alors, chers auditeurs, prenez les pop-corn. Attention, top chrono. Qu'est-ce qui vous rend nostalgique ?
3: La mer.
0: Samba ou bachata ?
3: Samba.
0: Votre défaut ultime ?
3: Trop exigeant.
0: Votre fond d'écran de téléphone ?
3: Danse.
0: Portugal ou Pays Basque ?
3: Joker.
0: Votre musique du moment ?
3: Toujours Queen.
0: Bon, vous avez quand même utilisé un joker, Fabio. Tiens, bah, vous aimez Queen, ça tombe bien, puisque dans les prochaines minutes, sans le vouloir,

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0: Le groupe Queen avec Kind of Magic juste avant le retour de l'info. Salut Juliette.
1: Salut Alexis, salut à tous.
0: Je te laisse la main pour jouer avec nos auditeurs jusqu'à midi.
1: On vous propose cette semaine de gagner un week-end au terme Adour à Saint-Paul-les-Dax avec un forfait.
0: Bora Bora.
1: Je sais que ça vous l'avez pas oublié. Et donc ça veut dire quoi? Ça veut dire que vous allez pouvoir profiter du spa, sauna, hammam, gommage, jacuzzi, massage. Et c'est deux nuits à l'hébergement Best Western Sourceo en demi-pension. Là, vous pouvez nous appeler au 05 59 59 17 17. Sachez que pour l'instant, il faut battre le score de 5 points.
0: Oh bah c'est faisable.
1: C'est faisable.
0: Juliette, est-ce que tu peux appuyer là? J'ai un nœud sur l'épaule ici.
1: Ah, tu te débrouilles Alexis, tu te débrouilles.
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1: Et nous sommes jeudi 25 juin 2026, il est 11h. L'information est présentée par Yves Tussaud. Bonjour Yves.
3: Bonjour Juliette, bonjour à tous. Les recherches sont toujours en cours ce matin. Au pied du phare de Biarritz, hier en début de soirée, un pan de falaise important s'est détaché et s'est effondré dans l'océan. Trois plongeurs se sont retrouvés ensevelis. L'un d'eux a pu s'extraire en état de choc. Les secours ont retrouvé le corps d'une femme d'une trentaine d'années. Un peu plus tard dans la soirée, le corps du troisième plongeur n'a en revanche toujours pas été retrouvé. Invité d'ici Pays Basque ce matin, le premier adjoint de la ville de Biarritz, Jean-Baptiste Dussaussois-Laralde, a entre autres précisé qu'un arrêté interdisait désormais toutes les activités nautiques et la baignade le long de la falaise.
1: Et les températures sont toujours aussi élevées ce matin.
3: Oui, mais le pic de canicule semble être désormais derrière nous. On attend tout de même environ 35 degrés à Mauléon. Une entrée maritime est annoncée pour le milieu de l'après-midi avec un fort risque d'orage. Et le département doit être rétrogradé en vigilance orange canicule dès 22h ce soir. En souffrance avec ces fortes chaleurs, les oiseaux, le centre de soins Galalia à Ustaritz a reçu plus d'une centaine d'oiseaux en deux jours, surtout des hirondelles et des martinets. Et puis en attendant, aucun TER ne circulera en journée entre 10h et 18h jusqu'à demain en Nouvelle-Aquitaine. La SNCF explique vouloir préserver les installations ferroviaires. On est dans la fabrique d'un coupable par le système depuis deux ans. Déclaration d'Aurélie Juré ce matin sur ICI Pays Basque. La sœur du principal suspect dans l'affaire de la disparition de Laure Zaquello en juin 2024 à Urugne, Alexis Juré, qui a été mis en examen pour meurtre sur conjoint et qui est incarcéré depuis le début du mois au centre psychiatrique de Cadillac en Gironde. La sœur du principal suspect s'est donc exprimée ce matin sur notre antenne. Son interview est à retrouver en vidéo sur l'appli ICI.
1: Le financement de la ligne grande vitesse Bordeaux-Toulouse et Bordeaux-Dax sera entièrement public.
3: Annonce du Premier ministre Sébastien Lecornu dans un courrier adressé aux régions concernées, dont la Nouvelle-Aquitaine. Les procédures nécessaires, les appels d'offres seront lancés avant la fin de l'année, confirme également le Premier ministre à ces deux prolongations, donc vers de Bordeaux en direction de Toulouse et en direction de Dax. On termine avec la Coupe du Monde de football et la qualification la nuit dernière pour les 16e de finale de l'épreuve du Brésil, du Maroc, du Mexique et de l'Afrique du Sud. À suivre aujourd'hui en soirée, Côte d'Ivoire, Curaçao et Équateur, Allemagne.
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0: Un peu moins chaud Juliette dans les heures à venir?
1: Voilà, dans les heures à venir parce que pour l'instant il fait encore très chaud ce matin à 11h entre 30 et 35 degrés. On garde donc l'alerte rouge canicule jusqu'à 22h, puis le département rétrogradé en alerte orange. En revanche, on y ajoute l'alerte orange orage. Donc ce qu'il se passe en fait ce jeudi, c'est qu'à partir du début d'après-midi, on attend ces orages sur tout l'est du département avec de la grêle possible, des températures qui à ce moment-là vont encore être assez élevées. Et ensuite, partout ailleurs, les nuages arrivent, le vent se lève, des rafales jusqu'à 75 km/h attendues sur la côte. Donc à partir de ce milieu d'après-midi, cela doit chuter par endroits. 23 degrés à Bayonne, 24 à Hendaye, 25 à Espelette, 26 à Biarritz, mais on reste à des températures élevées effectivement pour l'est encore à Saint-Jean-Pied-de-Port et jusqu'à 35 degrés à Mauléon et Tardex, par exemple. Autour de l'info à midi, tu sauves. Il est 11h04.
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1: Et même si la chaleur monte encore, en ce moment, on chasse notre perte d'énergie en musique ce matin, grâce à Clara Luciani, La Grenade.

0: Et c'est un moment avec Clara Luciani.
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0: Allez, on se fait rêver cette semaine avec un week-end fraîcheur, cascade d'eau, bassin extérieur, intérieur, jacuzzi, quelques brasses dans la piscine, mais sans trop d'efforts. Et la récompense? Gommage, massage, enveloppement. Voilà le cadeau que je vous propose. Deux nuits à l'hébergement Best Western Sourceo. Un week-end donc pour deux au Thermadour à Saint-Paul-les-Dax et son forfait Bora Bora avec toutes ses possibilités à gagner cette semaine en affrontant votre jeu de culture générale. C'est le moment, ce jeudi, de vous décider à vous offrir un moment rien que pour vous au 05 59 59 17 17. Allez, Stevie Wonder vous donne de l'élan avec Part Time Lover.

0: 9h, Stevie Wonder.
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0: Bon bah je pense que vous passeriez un bon week-end puisque le cadeau de la semaine, c'est donc un week-end au terme à Dour, Saint-Paul-les-Dax, avec un forfait Bora Bora qui vous donne accès à tout l'espace aquatique avec des soins dont bien sûr gommage, jacuzzi, massage et le tout avec deux nuits à l'hébergement Best Western Sourceo en demi-pension. Bon, il y a plein de choses à dire puisque c'est un week-end complet. Vous pouvez encore vous inscrire au 05 50 59 17 17 comme l'a fait Céline qui est allée chercher de la fraîcheur dans les Hautes-Pyrénées. Bonjour Céline.
3: Bonjour Juliette.
0: Alors vous êtes ça en... ça va bien et vous?
3: Ben ça va très bien, un peu au frais, j'essaye.
0: Vous êtes en pleine randonnée du côté de Cotteray, comment ça se passe pour vous là-bas?
3: Alors il fait quand même déjà très chaud mais on essaie de viser sous les arbres et on n'est pas trop mal, il y a des cascades et un petit peu d'ombre.
0: Et vous êtes partie à quelle heure pour essayer de chercher la fraîcheur là?
3: Il y a une heure à peu près. On est parti quand même assez tard parce qu'on savait qu'on allait avoir des arbres tout du long, donc on s'est dit on va pas se mettre non plus trop de pression pour partir le matin.
0: En tout cas, on vous entend nickel. Hein.
3: Ah, ben tant mieux.
0: Pas de problème de réseau. Donc, vous êtes en duo pour jouer, hein?
3: Oui, je suis avec ma copine Aude.
0: Ok, bonjour. Super. Bonjour Aude. Est-ce que chacune a ses un peu points forts, ses spécialités là dans la culture générale?
3: Alors, la cuisine, c'est Aude.
0: Ok.
3: Et c'est tout. Moi, j'ai pas de spécialité.
0: Ah bon. D'accord. Bon bah, on va se laisser surprendre par le questionnaire, ok?
3: Oui. Allez. Voilà.
0: Donc je rappelle, je vous pose des questions de culture générale dans tous les domaines. Quand vous ne savez pas, Céline et Aude, vous me dites je passe parce qu'il y a un chrono qui tourne. Et pour l'instant, le score à battre, c'est 5 points. C'est Nicolas qui l'a fait ce mardi. Êtes-vous prête?
3: Oui, oui.
0: Allez, c'est parti. À la plage, à quelle pièce de tissu d'inspiration tahitienne peut-on nouer par-dessus son maillot de bain?
3: Un pareo.
0: Vrai ou faux, en France, il existe une ville dont le nom ne comporte qu'une seule lettre?
3: Je passe.
0: Vrai ou faux?
3: Faux.
0: En basque, quel animal est un saldi?
3: Je passe.
0: Qui est la toute première femme à s'être produite au Stade de France en 1999, Céline Dion ou Maria Carré?
3: Céline Dion.
0: Qui détient le record du monde du 100 mètres masculin?
3: Usain Bolt.
0: Quelle est la langue officielle de l'Iran?
3: Iranien.
0: Quel joueur de foot a remporté le plus de ballons d'or?
3: Messi,
0: c'est une bonne réponse.
3: Ah.
0: Allez, premier point pour vous. Il a remporté 8 ballons d'or contre Ronaldo, 5 ballons d'or. La langue officielle de l'Iran. Alors l'iranien, mais c'était drôle, merci.
3: On a tenté.
0: Mais il fallait le tenter, vous avez bien raison. C'est le persan.
4: Ah oui, le chat persan, mais oui.
0: Parlé par 120 millions de locuteurs au moins quand même. Le record du monde du 100 mètres masculin, c'est Usain Bolt qui le détient avec 9,58 secondes établies à Berlin. Deuxième point. La toute première femme à s'être produite au Stade de France en 1999, c'était un 19 juin, et bien c'est elle. Ah, elles ont la forme. Et c'est un troisième point pour vous. Un saldi, en basque, c'est un cheval. En France, il existe bien une ville dont le nom ne comporte qu'une seule lettre. Cette ville, elle est dans la Somme et elle s'appelle Y, prononcée peut-être plutôt I, mais en tout cas, une seule lettre, il n'y en a qu'une. Donc, on reste à 3 points et il reste le dernier. La dernière opportunité, c'est la plage, la pièce de tissu d'inspiration tahitienne que l'on peut nouer par-dessus son maillot, le pareo. Bonne réponse. Allez, ça suffit pas, les filles.
3: Aïe, aïe, aïe.
0: Bon, en tout cas, merci pour la bonne humeur. C'était très chouette, ce moment.
3: On aura découvert la ville de I.
0: Exactement. Ça fait une anecdote.
3: J'aimerais bien savoir comment ils s'appellent, les habitants de I.
0: Mais vous savez quoi? Je crois que je l'ai. Les Ypsiloniens.
3: Ah, voilà, ça se retient pas, ça.
0: Hein, vous voyez, c'est beaucoup plus long que le nom de la ville. Bon, je vous souhaite une belle rando et à bientôt.
3: Merci beaucoup. Bonne journée.
0: Allez, 05 59 59 17 17. Vous aussi, venez vous amuser. Voici d'abord Vita et son titre Ça fait mal sur votre radio ici Pays Basque. Très belle matinée à nos côtés.

0: C'était Vita sur votre radio, ici Pays Basque. Ça colle au basque, ça continue jusqu'à midi. Vous êtes-vous décidé? Qu'est-ce que vous préférez? Sauna, hammam, gommage, jacuzzi, enveloppant, massage? Je sais que c'est des mots doux, hein. C'est pour vous aider un petit peu à vous évader de la chaleur ce matin. Ça peut devenir une réalité puisque je vous offre un week-end au terme Adour à Saint-Paul-et-Dax avec un forfait Bora Bora et l'hébergement pour deux nuits. L'hébergement Best Western Sourceo en demi-pension. 05 59 59 17 17. Le score à battre pour l'instant, c'est toujours 5 points.
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0: Allez, Joe Dassin, l'été indien.
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0: Notre chapelle d'une proviseur pour l'instant, c'est toujours Nicolas avec ses 5 points. C'est le score à battre pour tenter de remporter votre week-end au terme à Dour, à Saint-Paul-et-Dax, avec le forfait Bora Bora. Place à notre prochaine candidate. À Bassoussari, c'est Claire. Bonjour.
2: Bonjour.
0: Bon, est-ce que vous avez la forme malgré cette chaleur, Claire? Comment vous vous sentez?
2: Ça va encore, on résiste.
0: Ok, et je sais que ça peut toujours être un peu compliqué les nuits aussi, c'est comment pour vous?
2: Oui, c'est très chaud, il fait 34 degrés dans mon appartement.
0: Donc pas de clim, si je comprends bien?
2: Pas de clim.
0: Ok, est-ce que vous avez quand même des astuces pour réussir à dormir le soir? Comment vous faites?
2: Ben, on laisse le ventilateur et on a un petit brumisateur pour se rafraîchir.
0: Ok, vous faites pas partie de ceux qui dorment par terre sur le sol de la cuisine? Parce que j'en connais dans mon entourage.
2: Okay. Non, quand même pas. Je tiens au matelas.
0: Bon, Claire, bon courage. Apparemment, ça redescend ce soir.
2: Oui, j'espère bien.
0: On verra à quelle température est l'appartement cette nuit. En attendant, on se projette ensemble dans un week-end fraîcheur, Claire?
2: Ben oui, j'espère.
0: Week-end pour deux, donc, avec le forfait Bora Bora à gagner grâce au questionnaire Sacolo Basque. Je vous pose des questions de culture générale dans tous les domaines. Claire, quand vous ne savez pas, vous savez ce que vous faites?
2: Je dis pas.
0: Exactement, et vous avez 45 secondes. Est-ce que vous êtes prête?
2: Oui, je suis prête.
0: Allez, on lance le top chrono. Quel prénom est commun à ces personnalités? Saint-Exupéry, Griezmann et De Cônes.
2: Antoine.
0: Quel est le plus grand océan sur Terre?
2: Passe.
0: Comment se nomme le petit robot héros du film d'animation des studios Disney Pixar?
2: Wally.
0: Dans quelle articulation du corps humain se situe la rotule?
2: Le genou.
0: Quelle actrice a reçu un prix d'honneur mardi soir au festival Nouvelle Vague de Biarritz?
2: Passe.
0: À quel département correspond le numéro 22?
2: Passe.
0: Quel animal élève un cuniculteur, des lapins ou des canards?
2: Un lapin.
0: Quelle est la capitale de l'Australie?
2: Canberra.
0: Quelle est la couleur du passeport d'un Américain?
2: Bleu.
0: Oui. Ça, c'est une bonne réponse. La capitale de l'Australie, c'est bien Canberra. Bonne réponse, vous n'êtes pas tombé dans le piège de Sydney qui nous vient tout de suite. 2 points donc déjà. Un cuniculteur élève bien des lapins, vous le saviez ou pas du tout ça Claire?
2: Pas du tout.
0: Au hasard, d'accord, avec les 2 propositions. 3 points déjà, pour l'instant ça se passe plutôt bien. Le département qui correspond au numéro 22, c'est Côte d'Armor.
2: D'accord.
0: L'actrice qui a reçu un prix d'honneur mardi soir au festival Nouvelle Vague de Biarritz, Isabelle Huppert.
2: Ok.
0: Dans quelle articulation du corps humain se situe la rotule? Le genou. Ça, c'est un 4e point. Le petit robot héros du film d'animation des studios Disney Pixar, sorti en 2008. Bah, écoutons un extrait de la bande-annonce pour le savoir.
3: Voici Wally, le dernier robot sur Terre, programmé pour nettoyer notre planète. Mais au bout de ces longues années, il a révélé un petit défaut technique.
0: Et nous voici à 5 points. Claire, attention, si vous avez encore une bonne réponse, vous prenez la tête provisoire.
2: Trop bien.
0: Le plus grand océan sur Terre, bah vous avez passé, c'est Pacifique.
2: Ah oui, j'avais pas compris océan.
0: Ah, ça
2: j'avais pas entendu.
0: C'est plus compliqué, effectivement. Et...
2: parce que sinon, je le savais.
0: Allez, attendez, tout n'est pas perdu. Le prénom commun aux personnalités Saint-Exupéry, Griezmann et De Cônes, c'est bien Antoine. Bonne réponse. Bon, Claire, c'est pas encore fait, hein, mais vous prenez la tête. Suspense donc jusqu'à demain midi et peut-être à demain.
2: D'accord, très bien, merci beaucoup.
0: Allez, belle journée Claire. Allez, maintenant, c'est donc 6 points qu'il faut battre au 05 59 59 17 17. Venez jouer juste à

0: Wilson.
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0: Et oui, on continue notre partie ça colle au basque. 6 points à battre pour remporter notre week-end 100% détente au terme à Dour, à Saint-Paul, les Dax. Et on va accueillir une nouvelle candidate, Maïté à Villefranc. Bonjour.
4: Bonjour.
0: Comment vous allez, Maïté?
4: Très bien, on a un peu chaud, mais ça va très bien, quoi.
0: Alors, je crois que vous avez quand même de quoi vous rafraîchir à la maison.
4: Exactement, c'était vraiment super, hein, on apprécie.
0: Bon, est-ce que vous avez quand même prévu des choses pour la fin de la semaine ou pas du tout là,
4: On verra la température, hein, oui, sûrement, mais bon, on verra.
0: On improvise.
4: Au jour le jour, là. Hein.
0: C'est un peu ce qu'il faut faire, vous avez raison, Maïté. Alors, ensemble, l'idée aujourd'hui, c'est de faire le meilleur score possible pour vous offrir ce week-end détente au terme à Dour. Je vais vous poser des questions de culture générale dans tous les domaines. Dites-moi, Maïté, est-ce que vous avez soit des domaines de préférence, soit que vous voulez éviter à tout prix?
4: Non, je ne peux pas là, vous dire ça comme ça. Ça va, on verra. On va essayer, quoi. Il n'y aura pas de miracle, hein.
0: Allez, un état d'esprit positif, Maïté, pour la suite du questionnaire. On y croit. N'hésitez pas surtout à dire « je passe » quand vous ne savez pas, parce qu'il n'y a que 45 secondes. Si vous êtes prête, vous pouvez me faire un top chrono.
4: Top.
0: Dans les bras de quel dieu grec se retrouve-t-on en s'endormant?
4: Morphée.
0: De quelle île est originaire le joueur de tennis Raphaël Nadal, Majorque ou Ibiza?
4: Espagnol.
0: Comment s'appellent les muscles activés lors du sourire?
4: Les marchés passent.
0: Vrai ou faux, le chocolat noir a des effets antidépresseurs?
4: Vrai.
0: Quel âge avait Vanessa Paradis lorsqu'elle débuta sa carrière avec Joe le Taxi, 14 ou 17 ans?
4: 17 ans.
0: Quel animal se trouve sur le blason des Landes, un loup ou un léopard? Alors, on va voir tout ça ensemble. L'animal qui se trouve sur le blason des Landes, c'était léopard. L'âge qu'avait Vanessa Paradis lorsqu'elle débuta sa carrière avec Joe le

0: chocolat noir a bien des effets antidépresseurs? Bonne réponse. Attention quand même, hein. Il faut qu'il soit donc le plus pur possible. Et ça marche pas trop avec le chocolat au lait par exemple, on est d'accord. Les muscles activés lors du sourire. Maïté, je sais que vous l'aviez sur le bout de la langue. C'est les zygomatiques. Et l'île dont est originaire le joueur de tennis Rafael Nadal, c'est Majorque. Dans les bras de quel dieu grec se retrouve-t-on en s'endormant? C'est bien Morphée, effectivement. Alors Maïté, vous avez 2 points. On sauve l'honneur, mais ça suffit pas.
1: 2 points, c'est tout.
0: D'accord. 2 points, ça suffira pas pour cette fois-ci, puisqu'il y a 6 points de toute façon pour le score à battre.
1: D'accord.
0: Maïté, bon courage hein, pour la chaleur. Je vous dis à très bientôt.
1: Bientôt, merci.
0: 05 59 59 17 17 ce week-end au Terme à Dour à Saint-Paul-les-Dax. Il est peut-être pour vous, venez tenter votre chance.
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0: Ça colle au Basque. Et c'est Claire qui est notre Chapel Dune provisoire. Elle a marqué 6 points aujourd'hui. Peut-être qu'elle pourra profiter de ce week-end au Thermadour à Saint-Paul-les-Dax avec forfait Bora Bora. Ce qui veut dire plein de soins possibles. Le jacuzzi, le massage, un sauna, un hammam. Une dizaine de soins sur le week-end puisque vous avez 2 nuits à l'hébergement Best Western Sourceo en demi-pension. Vous pouvez encore vous inscrire au 05 59 59 17 17. Aïe Chassou, voici Maria, bonjour.
2: Bonjour.
0: Comment vous allez?
2: Ça va. On profite de notre petite fille qui est là en ce moment. Ça y est, c'est vacances pour elle, donc
0: okay,
2: elle
0: donc,
2: est venue nous voir.
0: Donc comment on occupe une petite fille qui a quel âge?
2: Il y a 13 ans.
0: Qui a 13 ans, quand il fait chaud comme ça, qu'est-ce que vous faites du coup?
2: Ben, on reste un petit peu dedans et des fois on va se baigner à la Nive.
0: Ok, donc vous arrivez quand même à trouver des choses à faire.
2: Oui, après il y a un petit peu la télé, il y a un petit peu les jeux, il y a plein de petites choses.
0: Bon, je crois que si jamais vous gagnez ce week-end de Thermadour à Saint-Paul-et-Dax, Maria,
2: oui,
0: vous allez savoir qui vous emmenez. Je crois que vous avez une petite idée derrière la tête.
2: Oui, j'aimerais emmener mon petit mari.
0: Ok. Est-ce qu'il sait que vous jouez?
2: De douleur au dos, donc ça lui ferait beaucoup de bien.
0: Ah. Et là, il est au courant que vous jouez? Il est avec vous?
2: Oui, il est là.
0: Ok, donc tout ne repose pas sur vos épaules. C'est un duo?
2: C'est ça.
0: Ok, allez, on va jouer ensemble. Des questions de culture générale dans tous les domaines. Quand vous ne savez pas, vous me dites je passe. Et je valide toujours la toute première réponse que vous me donnez. Est-ce que c'est bon pour vous, Maria et Jean-Jacques?
2: Oui, c'est bon.
0: Eh bien, vous pouvez me faire un top chrono.
2: Top.
0: Quelle est la couleur dominante du recto de la carte vitale?
2: Verte.
0: Vrai ou faux? Le sport national sur l'île de Madagascar est la pétanque.
2: Faux.
0: Comment appelle-t-on un astre brillant de sa propre lumière et constitué d'énormes boules de gaz?
2: Étoile.
0: Comment appelle-t-on la femelle de l'ânesse? De l'âne, eh ben on va passer. Comment s'appelle le dragon bleu dans Mulan?
2: Je passe.
0: Quel stade du Pays Basque a accueilli des élèves dans ses bâtiments pendant la canicule?
2: Je passe.
0: Combien de fois la France a été championne du monde de rugby?
2: 2 fois.
0: J'en fais une dernière. Qui fut l'adversaire de Jacques Chirac au second tour en 1995?
2: Baladur?
0: Ouais. Non, mauvaise réponse. C'était Lionel Jospin.
2: Ah,
0: la France a été championne du monde de rugby 0 fois. Mais par contre, elle a fait 2 finales. Je pense que c'est peut-être ça qui vous a induit en erreur.
2: Oui.
0: 99 et 2011. Le stade du Pays Basque qui a accueilli des élèves dans ses bâtiments pendant la canicule. Le stade Jean Daugé.
2: Daugé, ah oui.
0: Comment s'appelle le dragon bleu dans Mulan? C'est lui.
3: Qui je suis? Je suis le gardien des âmes perdues. Je suis le très puissant, le très agréable, le très indestructible Mouche.
0: Avec la voix de José Garcia. Un astre brillant de sa propre lumière est constitué d'énormes boules de gaz, une étoile. Bonne réponse. Le sport national sur l'île de Madagascar, c'est bien la pétanque, finaliste d'ailleurs des derniers championnats du monde. Et la couleur dominante du recto de la carte vitale, c'est bien vert. 2 points, Maria, ça suffit pas pour cette fois.
2: C'est très moyen.
0: C'est 2 points au moins, vous n'avez pas fait 0.
2: Bon.
0: Je vous souhaite bon courage pour la chaleur et puis de passer des bons moments avec votre petite fille. Et à bientôt.
2: Merci, au revoir.
0: Allez, on continue en musique avec la musique d'ici et le 05 59 59 17 17, toujours disponible.

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0: Et c'est toujours Claire, candidate du jour, avec ses 6 points qui pour l'instant a la tête du classement. Mais tout peut changer. Je vous rappelle le cadeau en jeu dans ça colle au Basque. Un week-end au terme Adour à Saint-Paul-les-Dax avec le forfait Bora Bora, le sauna, le hammam, le gommage, le massage et puis l'hébergement Best Western Source ou en demi-pension. Quoi qu'il arrive, vous pouvez encore vous inscrire pour demain au 05 59 59 17. 17, mes places à Christelle. Bonjour Christelle.
4: Bonjour Juliette.
0: Bon alors vous êtes en week-end au Pays Basque actuellement, hein, c'est ça?
4: On va partir là au Pays Basque cet après-midi.
0: Ok, qu'est-ce que vous avez prévu?
4: Piscine.
0: Ouais, ça c'est une bonne idée ça, de l'eau.
4: C'est ça.
0: Je comprends bien. Bon en plus je vous propose un week-end aussi avec beaucoup d'eau, Christelle, si jamais vous gagnez. Vous savez sûrement vous aussi qu'est-ce que vous avez envie d'inviter à ce week-end si vous remportez le cadeau.
4: Ah ben oui, mon compagnon.
0: Votre compagnon, qui s'appelle comment?
4: Daniel.
0: Daniel. Et est-ce qu'il joue avec vous ou vous allez être toute seule là?
4: Non, il travaille là, donc...
0: Ok, tout repose sur vous.
4: C'est ça.
0: Sans pression, bien sûr, hein, Christelle. Bon, bah, je vais vous poser des questions de culture générale dans tous les domaines. Christelle, n'oubliez pas, quand vous ne savez pas, laissez pas trop de temps passer et puis vous me dites... Je passe.
4: D'accord, très bien.
0: Attention, je lance un top chrono. On a 45 secondes ensemble. C'est parti. Combien y a-t-il de millimètres dans 5 centimètres?
4: 50.
0: Quel empereur a vaincu Vercingétorix à Alésia en 52?
4: César.
0: Quelle partie du corps humain étudie la myologie, les muscles ou la main?
4: Les muscles.
0: Jusqu'à quelle heure la surveillance des plages est-elle étendue à Anglette pour ce soir?
4: 21h.
0: Quelle chanteuse belge a sorti la chanson « Balance ton quoi » en 2018?
4: Angèle.
0: Quel est le métier de l'inventeur de la barbe à papa, dentiste, coiffeur ou pâtissier?
4: Pâtissier.
0: Dans quelle discipline sportive Teddy Riner excelle-t-il?
4: Judo.
0: Allez, on va vérifier tout ça ensemble. Le judo, bonne réponse. Alors, le métier de l'inventeur de la barbe à papa, de manière un peu surprenante...
4: C'est dentiste,
0: exactement. Puisque, a priori, j'essayais de faire quelque chose, une gourmandise, qui contienne peu de sucre. Et en fait, elle est faite à base de sucre, mais elle serait composée de 70% d'air. À vérifier peut-être tout ça, mais en tout cas, c'était l'idée de base, Christelle. La chanteuse...

0: Et c'était Phil Collins sur votre radio, ici Pays Basque.
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0: Nous sommes jeudi 25 juin 2026 et il est midi. Le journal est présenté par Yves Tussaud. Bonjour Yves.
2: Bonjour Juliette, bonjour à tous. Les recherches se poursuivent au

0: pied du phare de Biarritz pour tenter de retrouver le corps d'un plongeur emporté par la chute d'un important pan de falaise hier en début de soirée. Le corps d'une femme d'une trentaine d'années a été retrouvé par les secours hier en fin de soirée. Un troisième plongeur par miracle avait lui pu s'extraire seul de la zone où est tombée la falaise. Un lieu connu pour être dangereux pour la baignade et la plongée. Selon Mathias Eloas, il vient régulièrement faire du body surf dans le secteur.
1: Les plongeurs, moi, de temps en temps, j'en ai vu, mais c'est rare, quoi. C'est rare. C'est vraiment, c'est pas un spot reconnu pour ça, en tout cas. C'est plus, un spot à surf qu'un spot à plonger, quoi. Par contre, il y a des spots par là-bas où il y a souvent des gars qui vont pour sauter et tout ça, là. Où il y a régulièrement des jeunes qui y vont et, bon, ben voilà, c'est à déconseiller, quoi. Quand on voit ce qui vient de se passer, c'est une zone où il ne faut pas aller, quoi. Et c'est un accès interdit, mais les gens, ils y vont, ils ont l'impression d'être tranquilles, tout ça, alors qu'il y a des panneaux, c'est signalé, et on le sait qu'il y a des risques, hein. Moi, j'y vais jamais. Là, j'y vais jamais. Non, c'est trop risqué, ça n'arrête pas de tomber, c'est dramatique ce qui s'est passé, mais c'est imprévisible, quoi.
0: Et sur ici Pays Basque ce matin, Jean-Baptiste Dussault-Soilaral, de premier adjoint maire de Biarritz, a entre autres annoncé qu'un arrêté interdisait désormais toutes les activités nautiques et la baignade le long de la falaise. Sur place, cette falaise, justement, demeure très instable, ce qui empêche les plongeurs, de s'approcher. Les secours devraient faire appel à des drones subaquatiques. Écoutez le capitaine des sapeurs-pompiers, Bernard Leget, du 1064. Il vient de faire un point sur les recherches.
2: Lorsque nous sommes arrivés, nous avons eu la notion que la falaise était instable, puisqu'il y a eu encore des éboulements dans la nuit et des craquements ont été entendus. Donc c'est avec toute précaution que nous avons vu envoyer des nageurs aquatiques en surface qui faisaient des plongées pour aller essayer d'aller voir s'ils pouvaient trouver quelque chose. C'était flou, l'eau était laiteuse jusqu'à 1,50 m, il y a 5 mètres de profondeur à peu près. Après ça devenait un peu plus clair et puis la marée montante, mouvement avec la houle, l'eau est devenue laiteuse. On a trouvé une palme et un harpon. On sait que ce harpon et cette palme appartiendraient à la jeune fille qui est malheureusement décédée. Et nous avons une équipe de drones subaquatiques du Z64 qui arrive sur les lieux pour pallier à l'arrêt des recherches dans la zone sinistrée, puisqu'on en a fait une zone d'exclusion autour de ces rochers qui se sont effondrés hier soir.
0: Bernard Leget du 1064 qui est en charge des recherches au pied donc du phare de Biarritz.
3: La famille d'Alexis Jury, soupçonnée du meurtre de sa femme Laure Zacchello, sort de son silence pour dénoncer ses conditions d'incarcération.
0: Et Alexis Jury qui vient d'être transféré à l'unité psychiatrique de Cadillac en Gironde. Il est mis en examen pour meurtre sur conjoint. Le 21 juin 2024, il avait été retrouvé inanimé dans le jardin devant la maison familiale à Urugne. Depuis, personne n'a revu son épouse Laure Zacchello. Invité d'ici Pays Basque ce matin, Aurélie Juré est revenue sur les conditions de détention de son frère.
4: La santé de mon frère Alexis s'est dégradée. Ça fait 2 ans qu'il est en détention provisoire. Je rappelle que la détention provisoire, normalement, ça doit être exceptionnel, mais dans le cas d'Alexis, tout est exceptionnel le concernant. Et en fait, là, actuellement, il est hospitalisé puisque la situation est devenue intenable. Il dort dans une cellule au sol, sur un matelas, puisque vous connaissez la surpopulation, comme un chien, avec un co-détenu fumeur qui ne parle pas français. Il a vécu des brimades, il a vécu des mois à l'isolement, il a vécu beaucoup de choses. Nous avons signalé cette situation au défenseur des droits.
0: Votre frère a été transféré au centre psychiatrique de Cadillac. Ça veut dire que sa santé mentale est touchée ?
4: Oui, sa santé mentale est touchée, sa santé physique est touchée. On est à sa 3e grève de la faim. Il clame son innocence et c'est l'impression de que personne ne l'écoute et que personne ne veut faire l'effort de l'entendre.
0: L'interview d'Aurélie Juret à retrouver sur ici.fr. On termine avec le pic de canicule qui semble s'éloigner, même si le record de la nuit la plus chaude en France a une nouvelle fois été battu la nuit dernière. Pour la journée, on attend environ 35 degrés à Mauléon, mais surtout une alerte orage en milieu d'après-midi.
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0: Ouais, Juliette, moins chaud, mais un risque d'orage qui est annoncé sur le département.
3: Ouais, partout. partout, on va avoir des nuages qui arrivent. Le vent se lève sur la côte et des rafales jusqu'à 75 km/h, avec un risque d'orage, plus particulièrement quand même sur l'est du département pour le moment, selon Météo France. Et des températures qui vont chuter par endroits, 23 à Bayonne, 24 à Hendaye. Et ça reste élevé dans l'est, 34 à Saint-Jean-Pied-de-Port, par exemple. Voici votre jeu au taquet, c'est avec Valérie Damido et Éric Bastien.
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9: Bonjour la France, j'espère que tu vas bien. La France, ah là là là là. Comment ça va Éric Bastien?
10: Bonjour Valérie, la France, là là là là là là. Ça va très bien, là là là là là.
9: Eh ben c'est super. Voilà. Je vous rappelle les cadeaux pour la finale de demain.
10: Déjà.
9: Oh, bah, le temps passe vite. Vite hein, vous savez, on rajeunit pas.
10: Évidemment.
9: Alors, je vous rappelle que vous gagnez pour le premier prix 2 places VIP pour assister au concert de Katy Perry. Hein, c'est le 12 juillet. Alors, c'est le 12 juillet au Zénith de Nancy. Alors, vous aurez évidemment un accès prioritaire, un accueil personnalisé, un espace privatif pour vous retrouver avant et après le spectacle dans un cocktail dînatoire, 100 € de carburant pour aller à Nancy. Et c'est pas tout, parce que nous, on est hyper gentils. Figurez-vous que vous passerez la nuit dans une suite pour deux personnes avec deux petits déjeuners au cottage Nancy, Brabois, Maison Mangin. Voilà, un truc de fou, quoi. Et puis, c'est pas tout. Parce que oui, on est généreux. Je vous le rappelle que toute la semaine, pour tous les participants, les gagnants comme les perdants, on gagne 2 places de ciné pour aller voir Les Parfaits au pluriel, Arnaque en famille, avec Audrey Fleureau et Ramzy Bédia. Donc ça, c'est pour tout le monde. Le premier prix, c'est Katy Perry. Qu'est-ce qu'on gagne si on ne gagne pas ça?
10: Vous avez parlé du cottage Nancy. Je vous le dis depuis le début de la semaine.
9: Oui.
10: Toute la team et la famille Malongo sont sur place. Déjà, ils sont dans les backstage pour Katy Perry. Et au cottage Nancy, ils sont installés. Alors, ils ont mis en place 5-6 machines espresso. Mais parmi ces machines, il y en a une qui sera pour vous, avec 32 dosettes, 6 verres en verre. Tout ça par Joe, la légende.
9: Eh ben, on accueille tout de suite nos candidats. Bonjour Anne-Sophie, bonjour Stéphane,
11: bonjour.
9: Comment ça va?
12: Bonjour.
10: Très bien.
9: Alors Anne-Sophie, tu joues avec moi et tu joues aussi avec ici Sud Lorraine.
12: Oui.
9: Tu as 43 ans, tu habites Sanchez dans les Vosges.
12: Exactement.
9: Alors t'es Sanchoise, t'es Sanchaise, t'es quoi?
12: Sanchéenne.
9: Ah oui, d'accord, toujours, je ne trouve jamais. Sanchéenne. Tu es mariée avec Alban.
12: Oui.
9: Tu as deux filles. Comment s'appellent tes filles?
12: Alors, mes filles s'appellent Jade et Sacha.
9: Oh là là là là là là. Je vois qu'elles ont 8 et 13 ans. T'as encore une petite année de tranquillité avant les tourments de l'adolescence.
12: Ah ouais. Enfin, ça commence un peu déjà.
9: Oh là là là là. Je suis de tout cœur avec
12: chaud,
9: toi.
12: Mais bon.
9: Ah oui,
12: bah merci.
9: Je suis dans tout cœur avec toi. Alors, il paraît que tu as un petit chien qui s'appelle Milou.
12: Oui. Ben, il est à côté de moi d'ailleurs là.
9: Alors c'est quoi comme modèle? C'est un Milou vraiment ou...
10: Un Fox Terrier?
12: Non, c'est un Milou Crossol Terrier, un mix de deux races.
9: Ah d'accord, ok. Bon bah c'est un terrier, ça creuse. Voilà, ok.
12: Ouais, bah exactement. Bah, encore tout à l'heure, il avait la tête dans un trou. Donc...
9: Aïe. Mais c'est des chiens de terrier, ça te fait des trous, ça te...
12: Oui.
9: C'est un... Ouais, pas...
12: Eh oui, en plus des Milou.
9: Eh ouais. Alors tu es infirmière à domicile.
12: Oui.
9: Voilà. Avant, tu étais à l'hôpital, en tant qu'infirmière
12: aussi.
9: C'est
12: ça. Oui, oui, tout à fait.
9: Mais alors, rien à voir. Petite, tu voulais être paléontologue.
12: Oui, j'étais fan de... Bah, je pense que c'est Jurassic Park qui m'a dit. Et je les voyais, et je disais, oh, c'est ça que je veux faire plus tard. Mais j'ai voulu longtemps, encore jusqu'au lycée, je voulais encore faire ça.
9: Et alors, qu'est-ce qui t'a arrêté?
12: Et après, en fait, fac d'histoire, tout ça, ça me branchait pas trop parce que c'est pas comme à la télé, en fait. Donc,
9: ah oui, c'est
12: c'était de longues
10: c'est plus
12: études.
10: Dur.
12: C'était plus dur que ce qu'on voyait. Voilà.
9: Oui, et puis surtout, il n'y a pas des vrais dinosaures qui sont reproduits quelque part. Ah là là là là là.
12: Voilà.
9: Alors, on va essayer tout de suite, ensemble, de marquer le premier point avec la première question, vrai ou faux. T'as une petite ambiance militaire. Ça, c'est la femme d'Éric Bastien qui le réveille le matin.
10: Ah, terrible.
9: Alors, écoute bien. En Thaïlande, le service militaire se joue à la loterie. Alors, est-ce que c'est vrai qu'on joue à la loterie le service militaire ? Top chrono, 5 secondes.
11: Soyons fous, je dis oui.
9: Eh ben, t'as bien raison, soyons fous. Et oui, en Thaïlande, il y a une partie du service militaire qui fonctionne par tirage au sort. Et chaque année, il y a des hommes de 21 ans qui doivent participer à une sélection, donc à une véritable loterie. Et donc, voilà. Donc, bravo, premier point.
10: Et j'ai vu des images de ça, c'est vraiment moche, parce qu'il y a des gars qui ont vraiment pas envie d'y aller. Et il y a des types qui sont là, et on tire au sort.
9: Hunger Games.
10: Il y a des déceptions.
9: Voilà.
10: Stéphane est avec nous, avec ici Paris, Île-de-France. On va l'accueillir avec plaisir. Ça va, Stéphane?
13: Ça va très bien, et toi?
10: Ouais, ça va super. Stéphane, il est dans le train, il est comme ça, voilà. On le suit dans ses voyages et ses pérégrinations.
9: Mais où vas-tu?
10: Ben oui, où tu vas?
13: Je vais sur Paris, visiter la Tour Eiffel.
10: Ben voilà, c'est bien, oui, parce qu'il est de la région, il est de Seine-et-Marne, de Gretz-Armainvilliers. Donc, bonne visite de la Tour Eiffel. Tu verras juste en haut de la Tour Eiffel, t'as tous les émetteurs radio. Si tu bouges un peu trop, plus personne pourra nous écouter. Voilà. Ouais, alors fais attention. Stéphane, tu
9: C'est drôle, toi.
10: Ben oui.
9: C'est drôle ce que tu viens de dire.
10: Pourra vous couper la parole.
9: Ah, oh, c'est génial.
10: Pourra vous couper la parole. Ouais, parce qu'il y a un bouton spécial d'Amido. Donc,
9: ah, c'est ça.
10: Oui, bien sûr, c'est en place. Célibataire avec un chat, comment s'appelle ce petit chat, Stéphane?
13: Il s'appelle Pompon.
10: Pompon, c'est original comme nom.
13: Voilà. C'est comme le chat dans Le Cerveau avec Belmondo.
10: Ah oui,
13: voilà,
10: oui. Avec Bourville aussi, The Brain. Pompon, je ne savais pas qu'il s'appelait Pompon dans le film. Ok. Oui. Et c'est à cause du film que tu l'as appelé comme ça ou...
13: Oui, c'est à cause du film, oui.
10: D'accord. Tu es agent d'accueil. Alors voilà quelque chose qui est intéressant. Au mois d'août, tu vas travailler au musée Grévin.
13: Oui. Ça y est, ils vont. En fait, j'ai fait déjà un stage d'un mois chez eux au mois de mai.
10: Ouais.
13: Et ils m'ont proposé un contrat saisonnier 3 semaines au mois d'août.
10: Et tu vas faire quoi?
13: Alors, en fait, c'est pour accueillir les visiteurs. Les renseigner s'ils ont des questions sur les statues.
10: Ben, c'est génial, musée Grévin, musée avec les personnages de cire, sur les grands boulevards à Paris, avec tous les artistes que l'on aime. Et puis, il y a tout un pan sur l'histoire aussi. Tu vas te régaler et on te croisera avec plaisir. Petit, tu voulais être vétérinaire.
13: Oui.
10: Et finalement, bon, non. Pardon. Tu voulais être musicien aussi.
13: Je voulais être vétérinaire parce que j'adore tellement les animaux que.
10: Ah, je comprends.
13: Que voilà, voilà.
10: Écoute, en tous les cas, nous, on est heureux de t'accueillir dans le train. On espère que ça ne va pas couper. T'es avec nous jusqu'à 13h. On a une première question qui arrive tout de suite. Et elle vaut un point avec. Oh là, pour les nostalgiques et ceux qui aiment les pubs. Écoutez.
14: Fraîcheur de vie.
10: Il y a un mec, il y avait de l'eau aussi, il faisait du rat, il faisait du canyoning ou je sais plus.
9: Bah il y en avait plein, hein, c'était mais vraiment la pub du chewing-gum des années.
10: Et d'ailleurs vous êtes tellement un puits de science que vous savez que cette musique vient de d'avant, c'est ça je crois.
9: C'est une chanson américaine. Ouais. Where we went young and free. Non, c'est une chanson.
10: Ah, l'intelligence de cette femme en une seule personne, quoi, ça c'est fou. Les chewing-gums peuvent mettre jusqu'à 7 semaines à être digérés lorsqu'on les avale, ce qu'il ne faut pas faire. Top chrono, 5 secondes, 7 semaines pour être digéré.
13: J'y accéderai.
10: Alors c'est faux. Comme les autres aliments non digestibles, le chewing-gum traverse tout simplement notre système digestif. Il est éliminé en quelques jours. Donc de ce côté-là, il n'y a pas vraiment de souci. Mais bon, faut pas les avaler quand même. Hein, c'est pas terrible.
9: Hein. Ah non, moi j'en ai avalé plein quand j'étais petite. Merci bien.
10: Ah bah oui.
9: Allez, ça fait un point pour Anso, pas de point pour Stéphane. Et là, tout de suite, ah là là, Thierry Pastor. Bah c'est le coup de folie.
10: Bah, bien
9: quoi.
10: Sûr,
9: bah,
10: c'est le coup de folie.
9: Parce
10: on
9: que
10: adore.
9: Quand vous écoutez ici, c'est le coup de folie.
10: Allez, toujours.

0: là là.
1: Le coup de folie, c'était Thierry Pastor, magnifique Thierry Pastor sur ici. Bon, je vous prenais tout de suite mon candidat qui était dans le train. Il a raccroché. De toute façon, vous faites tout pour que je perde.
0: Oh, mais ce culot!
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0: Alors, nous sommes avec Anne-Sophie qui joue avec ici, Sud-Lorraine, qui elle n'est pas dans le train. On parlait juste avant avec Stéphane, il dit qu'il adore les animaux, mais toi aussi, tu adores les animaux.
3: J'adore.
0: Tu fais des dons à 30 millions d'amis à la SPA, c'est génial.
3: Oui, c'est important. Ah, ouais. Bah, j'adore les animaux et quand je vois ce qu'on peut leur faire subir, ça me rend malade. Et...
0: Ah, moi aussi.
3: Et c'est pour ça que je voulais être vétérinaire aussi quand j'étais gosse. Mais j'ai fait un stage, c'est le stage quand t'es en troisième.
0: Ah oui!
3: Et quand j'ai vu les chiens arriver dans des états, il fallait les amputer, il fallait euthanasier, et j'ai pas supporté, je pleurais tous les soirs, j'ai dit je peux pas.
0: Comme moi. Mais par contre, bien que tu donnes des sous à 30 millions d'amis à l'SPA, parce qu'ils font un travail remarquable.
3: C'est ça, exactement, et je tiens vraiment à les féliciter pour tout ce qu'ils font pour les bêtes.
0: Alors, tu aimes les animaux, tu as le petit Milou, on a vu, mais alors tu adores jardiner, il paraît.
3: Oui,
0: qu'est-ce qu'il y a dans ton petit potager? Fais-moi rêver.
3: Alors, il y a des courgettes, des concombres, des tomates, des poivrons, des haricots qui peinent à pousser.
0: Ah.
3: Oui.
0: Pourquoi ils poussent pas? Il fait trop chaud.
3: Ça c'est trop chaud, soit il pleut trop. C'est compliqué.
0: Ah, c'est compliqué.
3: C'est compliqué.
0: Non, les haricots.
3: Et puis des petits oignons.
0: Alors du coup après tu cuisines tout. Tous.
3: Les ratatouilles du jardin.
0: On adore les ratatouilles du jardin. Et figure-toi, Éric Bastien, parce que c'est notre plat préféré, elle fait des lasagnes.
1: Évidemment, bien sûr. Mmh. Et maison, je suis sûr.
3: Bien sûr, je fais la sauce tomate avec aussi.
0: Oh là là là là. Mais attention, là, c'est aussi pour toi, Éric.
1: Oui, allez.
0: Et oui, parce qu'elle fait. Non, elle fait des gâteaux, des muffins à la cerise, des cookies, des crêpes et des confitures.
1: Anne-Sophie, 116 avenue du président Kennedy dans le 16e. Tu sais, tu mets tout ça dans un Tupperware, tu emballes dans un paquet cadeau avec un petit billet de 500 et tu nous envoies tout ça avec bonheur.
0: Voilà. Alors, tu as déjà.
3: La confiture de la cerise était bonne.
0: Oh, ça va, tu me fais rêver. On va marquer le deuxième point qui a une petite ambiance. Alors,
1: vous imitez les phoques parce que vous faites bien le dauphin.
0: Non, je fais le dauphin, mais je sais pas faire le phoque. Enfin, je peux faire comment il marche.
1: C'est ridicule.
0: Voilà. Alors, écoute bien. Face à la disparition de la banquise, la Norvège a installé des plateformes artificielles pour aider les phoques à survivre. Face à la disparition de la banquise, la Norvège a mis des plateformes artificielles pour aider les phoques à survivre. Vrai ou faux? Top chrono, 5 secondes.
3: Je dirais faux. J'en ai jamais entendu parler.
0: Eh ben non, c'est vrai. Il y a des chercheurs qui ont testé des plateformes de glace artificielle pour aider évidemment les phoques. Et ça marche très très bien. Et c'est temporaire, mais au moins ils peuvent se reposer, se reproduire. Pas de points, mais tu as appris un truc.
1: Oui, donc ce qui fait toujours qu'un point pour Anne-Sophie et zéro pour Stéphane. Est-ce qu'on a retrouvé Stéphane dans son train ou pas du tout?
4: Oui, je suis là.
1: Voilà, Stéphane qui prend des risques, qui fait le voyage avec nous, c'est bon ça. T'as payé ton ticket, tu vas pas te faire arrêter, ça va, tout roule.
4: Non, c'est bon, il y aura pas de problème.
1: Ok, on est bien. Stéphane avec ici Paris de France qui s'en va visiter la Tour Eiffel avant, je le rappelle, le travail au musée Grévin quand même, c'est exceptionnel ça, pour le mois d'août. Alors on va parler de jardin, je reprends ma guitare parce que tout à l'heure, vous m'avez écouté jouer avec la guitare, vous avez vu?
0: Ouais, tu joues très très bien.
1: Tu peux quand même que je fais?
0: C'est fabuleux.
1: Exactement, le fabuleux destin d'Éric Bastien. Alors tu jardines aussi, parle-moi un petit peu de ton potager.
4: Ah oui, moi c'est une passion que mon papa m'a transmise. Et cette année, je me suis lancé, parce que maintenant il est âgé, et je me suis lancé moi-même, tout seul comme un grand. Mmh. Et j'ai fait des tomates, cerises, des tomates normales, des salades, et surtout mon fruit préféré qui est les fraises.
1: Les fraises, voilà, c'est bon ça les fraises, surtout l'été, une petite envie de fraises aussi, voilà. Bon, il cuisine pas trop notre Stéphane, non, parce que quand il le fait, c'est raté, hein, c'est cauchemar en cuisine ton truc.
0: Ah ouais, ça c'est déco. Je t'adore Roxane, mais j'aimerais que tu n'associes pas mon émission à cauchemar en cuisine parce que...
1: Remettons en place les choses. Le générique qu'on a écouté juste avant et qu'on va remettre,
0: c'était déco.
1: cette excellente émission qui arrive sur M6 à la rentrée. Bien sûr. Alors que moi, je voulais parler de cauchemar en cuisine.
0: En cuisine, ouais.
1: Sur M6 également, avec Philippe Etchebest. Bon, tout ça pour dire que tu fais du trop cuit, quoi. C'est, voilà. Tu sais pas cuisiner, quoi.
0: Je sais pas.
4: Non. Oui.
1: Tout ça pour ça, Stéphane. Bon, Stéphane, voilà. On va jouer. Attention, le train à destination. Oui. On y va dans l'équipe. Prochain arrêt, le point.
5: Regrette le temps sans un copain. Le temps des patins à roulette. La joue l'enfant.
1: Tu connais ça?
0: Ah bah oui, parce que moi j'en ai fait du patin à roulette, hein, j'ai l'âge, hein, je t'explique.
1: À la main jaune?
0: Ah, mais bien sûr, à la main jaune.
1: Pour ceux qui connaissent, ça parle de la main jaune. C'est dans le film La Boum, là, on les voit avec les patins à roulette. Bon, Marie-Paul Bell, pour parler des patins à roulette, Stéphane, pour un point, les patins à roulette ont été inventés avant le vélo. Avant le vélo, vrai ou faux, top chrono?
4: Je dirais que c'est faux.
1: Eh ben c'est totalement vrai, les premiers patins à roulettes apparaissent vers 1760, c'était inventé par un Belge d'ailleurs, alors que le vélo n'arrive qu'en 1817. Voilà.
0: Et à la main jaune, c'était des rollers, hein, c'était pas des patins à roulettes.
1: Ils faisaient pas du patin à roulettes à la main jaune?
0: Non, les patins à roulettes, c'est un truc avec des lanières en cuir que t'attachais sur ta godasse.
1: Arrêtez, ça m'excite.
0: C'était horrible, c'était casse-gueule, alors que le roller, t'avais la chaussure et tu mettais le pied dedans. Oh, voilà.
1: Oui.
0: Allez,
1: époque.
0: Ça fait un point pour Anso, pas de point pour Stéphane, et là tout de suite... C'est de circonstance. Vous écoutez ici, vous écoutez Happy, Pharrell Williams. À tout de suite.

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1: Nous sommes au taquet avec Anne-Sophie qui a un point et Stéphane qui n'a pas de point. Alors, Anne-Sophie, ah là là, Anne-Sophie, elle aurait aimé déjeuner avec lui. Eh oui. Bon. Ça va pas être possible, tu sais.
3: Ça va être compliqué.
1: Ça va être compliqué. En plus, t'as même pas pu le voir en concert.
3: Ah, ça c'est mon grand regret, ouais. Ah, je pensais extraordinaire à voir. Ouais.
1: Ah bah oui, ça c'est sûr. Tu as vu le film qui est sorti ?
3: Ah oui, bien sûr, il est génial. Ah, il est génial.
1: Bon bah déjà au moins t'as vu le film. Déjà c'est pas mal.
3: Voilà.
1: Bon, je peux pas te promettre un déjeuner avec Michael, c'est fortement compromis.
0: Sauf pour ceux qui pensent qu'il n'est point décédé.
3: Oui, bon.
0: Et qu'il a rejoint Elvis et tous les autres.
1: Ah oui, donc on est sur du complotisme. D'accord.
0: Okay. Beaucoup pensent à cela. Hein.
1: Bien sûr. Alors, ouais. Écoute, c'est simple. Là, il va y avoir juste l'intro de la chanson. Non, non, je t'ai entendu soupirer. Non. Non, voilà, je préfère que tu dises que.
3: Allez.
1: Alors, il y a l'intro, c'est l'une après l'autre. C'est vraiment des tubes, chérie. Tu vas les reconnaître. Écoute bien, première intro.

0: Allez, c'est qui chante? Top chrono.
1: C'est Imagine de John Lennon.
2: Ah bah tu vois, fallait pas soupirer. Pourquoi t'as soupiré? Alors que c'était Imagine all the people. Eh oui, living in the
3: moment. Tout ça, tout ça.
2: On adore cette chanson, la plus belle chanson de John Lennon. Eh oui, donc t'as déjà un point.
1: Le texte est très beau, oui.
2: Ah, tu vois. Alors attention, c'est encore plus facile.
3: C'est pour vous ça.
2: C'est une spéciale dédicace de la programmation d'Éric Bastien.
3: Ouais,
2: qui sait à quel point j'aime cet artiste. Allez.
3: Fastoche.
1: C'est Michel Sardou.
2: Voilà, c'est Michel Sardou, les lacs du
1: Connemara.
2: Brûlés.
3: Tu la chantes, hein, tu vois.
2: Bah, je la connais quand même.
3: Allez, encore.
2: C'est pas parce que je préfère Johnny que. Voilà, ça suffit, jingle. Allez, Anne-Sophie, tu as 3, ma chérie, bravo.
3: Ah, Stéphane qui est en train, rappelons-le, hein, Stéphane que nous suivons depuis midi.
2: Voilà.
3: Un petit point SNCF, Stéphane, comment ça va? Ça se passe comment, le trajet?
2: Tu es à quel niveau de l'arrivée de la Tour Eiffel?
4: Je suis à Val-de-Fontenay, donc ça fait encore quelques stations encore.
3: Okay. Écoute, avant 13h, on s'engage à ce que tu arrives au pied de la Tour Eiffel. Stéphane, merci d'être avec nous. Donc on a bien compris que tu habitais du côté de Marseille. Et on salue tous les Marseillais. Oui, tu peux dire que la vanne n'est pas bonne. Allons-y. Voilà, c'est ça. C'est des vannes de fin de saison, je vous l'ai dit.
2: Ouais, de fin de série aussi.
3: Je reçois totalement. Juste un mot avant de faire le quiz. On va écouter un petit extrait d'Indochine. Parce que t'es le fan absolu. T'as même les tatouages. T'as le tatouage.
4: Oui, j'ai un tatouage de mes trois idoles qui sont Jean-Louis Aubert, Indochine et Renaud.
3: Ouais.
4: Et dans un carré d'as.
2: Ah, t'as mis la tête de tes chanteurs à la place des rois et tout ça?
4: Exactement.
3: C'est pas mal.
2: Et tu l'as où ce tatouage?
3: T'as discret ça.
4: Au biceps gauche.
2: Ah d'accord, biceps gauche.
3: Bon, okay, bah, très bien. Ouais. Fan d'Indochine, il a plein de vinyles, il collectionne les cartes postales. Enfin voilà, il aime tous ces artistes comme Renaud et Jean-Louis Aubert. Alors est-ce qu'ils sont dans ton quiz?
2: On verra bien.
3: Non, ce serait trop simple.
4: Non.
3: On va partir sur des intros. Hein, c'est exactement la même chose. Tu écoutes une courte intro, c'est-à-dire à peine 10 secondes. Et c'est à toi de retrouver le chanteur. Voici le premier. Voyez, les extraits sont trop longs, les auditeurs sont tellement bons, les candidats sont exceptionnels. Tu as dit que c'était
4: Bruce Springsteen.
3: Oui.
2: J'adore ce mec.
3: Ouais. Ça fait quand même déjà un premier point.
2: Bah oui.
3: Qui à cette heure-ci était quand même assez inattendu et inespéré pour moi. Mais...
2: j'aime ce coaching négatif.
3: Ouais, Stéphane, je sens qu'il y a un deuxième point qui arrive. Et là, on part très très loin.
2: Tu te tais, pas d'indice.
3: Tu te tais, pas d'indice. Oh là là! Et t'as le titre?
4: Belle île en mer.
3: Oh, oui, oui.

0: Anso, 2 pour Stéphane, c'est magnifique. Là, c'est l'heure de la réclame, mais pas que. C'est l'actualité dans toutes vos régions, grâce aux 44 locales de votre radio. Ici, à tout de suite, mes petits.
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0: Je vous rappelle que demain, pour la finale, il y a deux très beaux gâteaux.
5: Oui, voilà, ah bon des, c'est voilà, quelle heure le brunch?
0: Alors, il y a deux places VIP pour assister au concert de Katy Perry le dimanche 12 juillet au Zénith de Nancy. Vous aurez évidemment un accueil personnalisé. Vous allez avoir un cocktail dînatoire, des places premium, un parking, 100 euros de carburant pour y aller. Ça, c'est le premier prix. Et le deux. Ah oui, évidemment, vous aurez l'hôtel hein, pour sur place.
5: C'est
0: vous
5: mieux.
0: Inquiétez même pas.
5: Ah oui.
0: Et ensuite, on aura pour tous les participants, gagnants comme perdants, deux places de cinéma pour aller voir le film Les Parfaits, Arnaque en famille avec Audrey Fleureau et Ramzy. Et c'est pour le deuxième prix, c'est évidemment notre sublime machine à café Joe Malongo avec 32 dosettes, 6 verres en verre, jingle, reprise de la compète. Alors, je rappelle que nous sommes avec Anne-Sophie qui joue avec ici Sud-Lorraine qui a 3 points et Stéphane ici Paris-Île-de-France qui en a 2. Alors, Anne-Sophie, nous allons parler d'amour. Voilà. Oui, eh oui, nous allons parler de ta rencontre.
6: Ah, c'est pas d'aujourd'hui ça.
0: C'est ça, j'ai son épaule. Oh là là. Bah oui. Alors, je vous explique, hein, Sophie, elle a 43 ans. Bon, elle rencontre son chéri, elle était célibataire. T'avais un cousin qui voulait absolument te caser. Hein,
7: oui.
0: Voilà. Du coup, il organise une fête pour un anniversaire en se disant bon, allez, j'invite plein de célibataires. Et
7: voilà.
0: Sauf qu'en boîte, là où il organise son truc, il y a un autre anniversaire. Et qu'est-ce qui s'est passé?
7: Alors là. J'ai vu justement mon futur mari et je l'ai vu dans cet autre anniversaire. Je me suis dit, oh purée, mais c'est qu'il est mignon comme tout lui. Hein.
0: Tu repères le beau gosse, quoi, hein, voilà.
7: Voilà, exactement, exactement. Je repère le beau gosse. Et du coup, à force de repérage, on danse ensemble et puis on sympathise et le petit bisou de la soirée.
0: Le petit bisou de la soirée. Mais enfin, lui, il n'avait pas tout compris au début parce que tu te faisais draguer par un autre mec. Donc du coup, lui, il n'avait pas capté les signaux. Hein,
7: Non.
0: Ouais.
7: Et c'est toujours comme ça, il y en a un qui vous plaît, mais c'est l'autre qui vient tout le temps sur votre dos. Bah,
0: ça, on connaît, hein, nous les femmes. Nous les femmes.
5: Et quand est-ce qu'il y a eu Kiss Me alors,
0: le soir, elle vient de le dire.
5: Il y a eu Kiss Me le soir, d'accord.
0: Donc il y a eu un petit bisou, échange de numéros, bim bam boum, on se revoit. Et ça fait combien de temps que vous êtes ensemble maintenant?
7: Eh ben, ça fait 16 ans.
0: Et oui, et ça fait 3 ans que vous êtes mariés?
7: C'est ça. C'est... Et qu'on a nos filles, et qu'on a. Voilà. On a construit notre petite famille, donc c'est top.
0: Oh
7: voilà.
0: Là là. Bon.
7: C'est
0: alors,
7: que du bonheur.
0: C'est que du bonheur, évidemment. Alors ma chérie, c'est le moment de marquer 3 points de plus avec la question à choix multiples. Je vais te poser la question, je vais te proposer des réponses et à mon top chrono, tu auras 10 secondes pour me donner ton choix. Allez, tiens, je vais te faire écouter un petit truc très sympa.
8: Tout l'océan.
0: Sous l'océan. Henri Salvador.
8: Tout s'aime bien mieux.
0: Sous l'océan. On adore.
9: Là où ils bossent toute la journée, esclavagés, prisonniers.
0: Alors,
9: quand on plonge comme des éponges
0: sous l'océan, pourquoi ? Parce qu'on va parler, bien évidemment, de la mer. Alors, sur une carte de l'Australie, si tu regardes la carte de l'Australie, où est la grande barrière de corail ? Où elle est ? Où elle se situe ? Alors, elle est. Écoute bien. Non. Écoute. Est-ce que la grande barrière de corail est au nord-est de l'Australie ? Au sud-ouest de l'Australie ? Au sud-est de l'Australie ? Ou au Damidoland ? Donc, sur la carte de l'Australie, où se trouve la grande barrière de corail ? Nord-est, sud-ouest, sud-est, au Damidoland. Top chrono, 10 secondes.
5: Allez,
0: c'est... Tu dis au nord, il n'y a pas nord-ouest, il y a nord-est. Il n'y a pas nord-ouest, il y a nord-est ou sud-ouest. Alors lequel des deux tu
7: dis ? Voilà, non, c'est nord. Je dirais nord-ouest.
0: Non.
7: Nord-est, oh, décidément.
0: Voilà, okay. Je te reprends parce que tu as dit nord, mais voilà. Ok, oui, c'est ça, c'est la bonne réponse.
7: Nord-est, oh là là, je suis bloquée.
0: Et ben voilà, allez, c'est bien, c'est au nord-est, évidemment.
5: Bien, je vous propose de retourner sur les rails avec plaisir pour retrouver Stéphane que nous suivons depuis midi. Stéphane, en direction de la Tour Eiffel, on s'est promis avant 13h que tu y serais. Où est-ce que tu en es ? On fait le point, hein, toutes les 5 minutes.
10: Oui, je vais bientôt y être. Je vais bientôt arriver.
0: Ah, merci. Voilà, super.
5: Merci Stéphane, notre envoyé spécial pour ici. Stéphane, alors je rappelle qu'il est fan de Jean-Louis Aubert, de Renault, d'Indochine, qu'il a même tatoué les visages sur son biceps. Hein, c'est bien ça, hein, avec tous ses artistes préférés. Je sais que t'as un mec super bien, tu fais partie en plus d'une association, tu veux peut-être nous en dire un petit mot, qui s'appelle Unissons-nous en trois mots.
10: Oui, Unissons-nous. En fait, c'est une association qui aide les plus démunis. Par exemple, à une famille qui demande, par exemple, une poussette et des couches ou quelque chose comme ça, on essaye de leur avoir dans les plus brefs délais.
5: Ok, tu aides les personnes en difficulté, voilà. Tu cherches des dons, des adhérents, des vêtements. Tu fais des maraudes aussi, un petit peu ?
10: Oui, et les maraudes aussi, on fait. Oui, tout à fait.
5: C'est super. Stéphane, tu collectionnes des vinyles, des DVD, des bandes dessinées, t'adores Louis de Funès, mais t'es fan des dessins animés japonais surtout.
10: Oui, surtout ceux de mon enfance, comme Albator, Capitaine Flamme, Goldorak.
5: Albator. Et puis celle-là aussi. Les chevaliers du Zodiac, ça parle à beaucoup de gens qui ont vécu, qui étaient enfants dans les années 80. C'est Capitaine Flamme, Dragon Ball Z. Ce qui permet de comprendre que t'aimerais découvrir le Japon, j'en déduis. Hein.
10: Ah oui, ça, c'est mon rêve d'aller au Japon. Oui, ça c'est vrai.
5: Je te souhaite de le découvrir. Pour l'instant, découvrons ta question. Allons-y. Question à choix multiple, avec une petite ambiance. Mamet, signé David Guetta. Quel animal imaginaire est aujourd'hui le surnom donné aux startups valorisées à plus d'un milliard de dollars ? Je répète, un animal imaginaire aujourd'hui qui est aussi le surnom donné aux startups valorisées à plus d'un milliard de dollars. S'agit-il d'un dragon, d'une licorne, d'un griffon ou d'un Davido Fox Terrier ? Bien connu. Top chrono. Dragon, licorne, griffon ou le Damido Fox Terrier entre deux rails.
10: Je dirais le griffon.
5: Ouais, c'était pas loin.
0: C'est pas la même bête.
5: Sur mes propositions, c'était la ligne au-dessus. C'était la licorne. La licorne, dans le monde de la tech, c'est un terme qui désigne une jeune entreprise qui n'est pas encore cotée, mais qui est valorisée à plus d'un milliard de dollars. Je suis désolé.
0: Stéphane, tu restes à 2. Anso, tu as 6. Et là, tout de suite, c'est le moment de s'ambiancer un peu.
5: Oui.
0: Voilà, il est l'heure, quoi. On va se poser.
5: Il est 1h moins quart, quasi, là.
0: On est à la maison, on est en voiture, on se fait une petite pause musicale. À tout de suite, mais j'attends.

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1: J'aime quand on s'ambiance en studio. Si vous pouviez voir les chorégraphies, on dirait un pan,
2: oui,
1: Bastien.
2: Un phoque même.
1: Il tourne autour de la table en bougeant. Bon, bref.
2: Oui, je sors mes plumes, tout
1: voilà,
2: ça.
1: Voilà. Les trucs en plumes. Alors.
2: La grande Zaza.
1: Anso à 6.
2: C'est son choix.
1: Stéphane à 2.
2: C'est aussi son choix.
1: C'est plus son choix. Alors, on va parler d'un truc qui m'a fait crever de rire parce que c'est arrivé à moult amis à moi. Anne-Sophie, c'est ma petite chèvre de la semaine. Parce que elle rencontre le fils d'un patient avec qui elle sympathise. Voilà, et puis elle le voit à l'extérieur et là, elle se rend compte que le gars, il est assez imbu de sa personne. Il dit toujours « Ah, moi, je, ta, ta, ta. » Et là, qu'est-ce qui se passe? Ta copine t'envoie un texto pour te dire « Ça s'est passé comment ?» Et là,
3: voilà. Et là, je réponds à ma copine, enfin, je pense répondre à ma copine en disant, oh là, quelqu'un est fondé, j'ai une fille, sa papa qui se la pète, vraiment un trou du cul. Et je reçois la réponse, et la réponse, en fait, eh ben, c'était lui. Et je lui avais envoyé à lui le message.
1: Et il a répondu quoi, lui?
3: Il a répondu, oh ben, c'est bien, maintenant je sais ce qu'il en est, à jamais.
1: Oh mon Dieu.
3: Ah, oui. Quand j'ai raconté ça à ma copine, puisqu'on a ri, après ce moment, j'étais pas.
1: Bah oui.
3: Et après, j'ai dit, oh, puis après tout, bon, pas trop pis, hein, c'est fait.
1: Bon, tu l'as jamais revu ou pas?
3: Non, je l'ai jamais revu.
1: Oh, bah oui, tu m'étonnes. Oh mon Dieu. Bah oui, c'est-à-dire que c'est vraiment un fils à papa qui se la pète.
3: Ouais. J'aime pas les gens qui se la racontent comme ça. Non, moi j'aime bien les gens simples.
1: Eh bah, t'as bien raison, ma chérie. Moi non plus, j'aime pas les gens qui se la pètent. Alors.
3: Voilà, exactement.
1: Par contre, là, excuse-moi, mais avec ma réalisatrice Céline, on a eu un petit moment
2: de fraîcheur.
1: Non, d'angoisse. Parce que figure-toi que ma petite Anne-Sophie, elle a un talent inutile.
2: Ah.
1: Elle tord ses bras à 90 degrés à l'envers. C'est-à-dire, tu peux m'expliquer comment tu fais?
3: En fait, si tu veux, par exemple, si je pose mes mains à plat sur une table, la partie de devant le coude, en fait, et le coude vont se tordre et repartir de l'autre côté.
1: Ah, my God.
3: C'est une malformation de naissance.
2: Ah. On a essayé, mais.
3: Quand je fais ça à la maison, mon mari, il est dégoûté. Mes enfants aussi, elles partent en courant. Ce que tu fais, maman.
1: En régie, il y a Roxane qui a la technique qui fait. Moi aussi, ça, c'est mon truc. Bah, tu nous montreras comment c'est, Roxane, qu'on puisse voir en vrai. Voilà.
3: C'est bizarre, ça fait bizarre.
1: Ok, ça fait bizarre.
2: On travaille avec des gens strange un peu. Hein.
1: Ouais, mais moi, j'adore. Ouais. Alors, ma chérie, écoute bien. Là, c'est à 6 points, t'es en tête. Je vais te donner l'opportunité d'en marquer 5 de plus. Grâce à la question cash et cette petite musique.
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2: Ça va plaire à Stéphane qui adore Robert.
1: Ah, j'adore. Alors, ma petite Anne-Sophie, quel est le surnom du ministère français de l'économie et des finances? Quel est le surnom du ministère? Écoute bien, le ministère français de l'économie et des finances. On lui donne un nom plus court. Top chrono, 10 secondes. On dit. Ah si. Si, chérie.
3: Des finances.
1: On sait bien.
3: Les impôts?
1: Ah non, on n'appelle pas ça les impôts. On appelle
3: l'économie
1: ça.
3: L'économie des finances.
1: On appelle
3: les finances publiques?
1: Bercy. On appelle ça Bercy. Parce que leurs bureaux sont à Bercy.
2: Et merci beaucoup. Hein.
1: Oh là là. Bon, allez, je te.
2: Ma femme travaille à Bercy, je l'assume parfaitement.
1: Bon, tu restes en tête avec 6 points.
2: Faites attention, ma femme travaille à Bercy. Faites attention à les dossiers.
1: Faites attention.
2: Ah, excusez-moi, nous repartons en direct. Retrouver notre reporter depuis la Grande Couronne en direction de Paris. Stéphane, comment ça va dans le train?
5: Ça va super bien. En plus, il y a la clim, alors c'est bien.
2: Parfait. On est où là? Parce qu'on sera. Alors, pour ceux qui nous rejoignent, on s'approche de la Tour Eiffel. C'est là que tu vas.
5: Oui.
2: On en est où là?
5: Et là, je suis à Rosa Parks, qui est juste avant Magenta.
1: Ah bah ça va, t'as encore un petit 20 minutes quand même.
2: Ça parle pas grand monde tout ça, mais t'es pas loin. En gros,
1: t'arrives.
2: On y croit, il nous reste quelques minutes avant d'arriver au pied de la Tour Eiffel. Hein. Oula.
5: Oui.
2: Je sens le coup de frein.
1: Ah bah c'est le métro là.
2: Bon Stéphane, alors bougeons avec toi depuis tout à l'heure. Stéphane, des petits soucis quand même, un petit gaffeur aussi, hein, Stéphane.
1: Ah oui.
2: Stéphane, il est dans une grande surface, il y a un monsieur qui propose de déguster du nougat. Qu'est-ce qu'il dit Stéphane?
5: Non merci, je suis pas très fromage.
1: Voilà. Ah bah oui, bien sûr.
2: Mais oui, le gars ne sait pas reconnaître du nougat du fromage. Bon voilà, non mais ça s'arrête pas là. Au cinéma, bon, Stéphane, il vaudrait bien entrer dans une salle, hein, si le film a commencé. Mais qu'est-ce qu'on t'a dit?
5: Je ne travaille pas ici, monsieur.
2: Voilà, parce qu'il demande. Il dit, est-ce que je peux rentrer? Est-ce que je peux aller là? Le film a doit... Non, je ne travaille pas. Voilà. Puis, c'est comme ça, tout le temps comme ça. C'est pas fini. Il mange une galette des rois au boulot, alors qu'il a un plombage. Le plombage, il saute.
5: Voilà, à cause de la fève.
1: Ah, t'as croqué la fève.
2: Eh oui, alors du coup, il y a du sang un petit peu partout, il a fallu aller chez le dentiste, et après tu travaillais. Le patron, il a pas aimé. Hein.
5: En plus, devant le directeur qui faisait un discours pour la nouvelle année.
2: Bon, je crois que je vais arrêter là parce qu'on a bien senti que voilà, du bon Pierre Richard quand même. Hein.
5: Voilà, c'est ça.
2: Nous allons tenter de t'offrir 5 points de plus, Stéphane, avec cette question. Cinéma, justement. Quel film a pour slogan, ça vaut 5 points, question cash, pas de proposition, que la force soit avec toi. Quel film a pour slogan que la force soit avec toi. Top chrono, 10 secondes.
5: Et la guerre des étoiles. Star Wars.
2: La guerre des étoiles, Star Wars.
1: Star Wars.
2: Bien sûr, créé par George Lucas en 77, c'est l'une des sagas les plus populaires de l'histoire
1: dans
2: du cinéma.
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6: Que la force soit avec toi.
1: Je suis ton père.
6: Ouais, je suis ton frère.
1: Alors, Stéphane, tu passes en tête, tu as 7. Anso, tu as 6. Et là, tout de suite, vous écoutez ici et vous vous dites, mon Dieu, mais vers où va-t-elle nous emmener?
2: Tout le monde se pose cette question.
1: Évidemment.
2: Valérie.
1: Eh bien, je vous emmène avec Gaëtan Roussel. Tout s'en va. Tout s'en va, mais vous
2: tout
1: restez... Tout paraît volo, vous restez ici, vous écoutez ici, on vous aime, à tout de suite.
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0: Où s'en va Gaëtan Roussel? Partez pas, il y en a encore pour quelques minutes avec le paquet.
1: Mais oui, surtout partez pas maintenant, parce que c'est mon moment préféré, c'est la réclame.
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1: Et nous sommes au taquet avec Anne-Sophie qui a 6, Stéphane qui a 7. Ah, Anne-Sophie, nous allons raconter une dernière anecdote avant le bingo. Oui, parce que pour son enterrement de vie de jeune fille, bon, évidemment, elle a dû se déguiser, comme tous les trucs de machin de jeune fille, là. Alors toi, t'étais déguisée en licorne.
5: Oui, tout à fait. Avec, il y avait une petite jupe multicolore arc-en-ciel, il y avait une corne sur la tête, un serre-tête avec des cornes, et maquillée, maquillée, quoi.
1: Ouais, comme un camion volé. Voilà. Mais sauf que, bon, tu traverses la ville comme ça, mais t'as rencontré qui?
5: Alors, il y avait un enterrement de vie de garçon au même moment. Seulement, j'étais toute seule, mes amis m'attendaient dans un bar, et moi, je sortais d'un salon de massage. Et là, je tombe nez à nez avec un enterrement de vie garçon, et le monsieur était déguisé en zizi.
1: Voilà.
6: C'est normal. C'est normal. C'est la vie normale.
1: Alors, il paraît que vous avez fait une photo ensemble.
5: Ah ouais, non, mais il court vers moi, il fait « Ah, je pourrais faire une photo avec la licorne. »
6: On veut le dossier, là.
1: Je veux cette photo.
6: Demain.
5: Mais je ne l'ai pas, cette photo.
1: Oh,

0: Non, bah oui, bah maintenant c'est le moment du bingo, ma chérie. Alors écoute bien. Le bingo, là, on est comme il fait chaud, on est parti sur une idée de parler de vacances. Donc à mon top chrono, tu vas me donner un maximum de noms de stations balnéaires. Donc toutes les villes qui ont des plages, hein, en gros. Voilà, toutes D'accord. les villes en bord de mer où on peut aller se baigner. Pas Lyon, par exemple. Hein, voilà, allez, top chrono, 10 secondes.
1: Alors, Biarritz, Marseille, Saint-Tropez, Cannes, Nice, Menton, Monaco...
0: Eh ben, tu m'en as donné 7. Il y avait Saint-Tropez, Sainte-Maxime, Saint-Raphaël, La Baule, Collioure, Lacanau, oui. La Rochelle, évidemment, Royan, Biscarrosse, Saint-Malo. Mais tu m'en as donné 7, c'est très bien.
2: C'est une station balnéaire française, hein.
0: Alors, bah non, si tu veux, on peut parler de station balnéaire belge.
2: Sur Monaco, hein. Monaco.
0: Oh là là.
2: Ah bah excusez-moi. Monaco. Ah bah excusez-moi.
0: Oui, oh, ça
2: ah
0: là,
2: mais excusez-moi.
0: Elle m'a pas dit Los Angeles. Ah, excusez-moi, elle
2: Monaco,
0: m'a dit Venice Beach.
2: Monaco n'est pas la France.
0: Oui, oh.
2: Alors ?
0: Allez.
2: Alors ce point on l'enlève ?
0: Oui, non, on l'enlève pas, c'est 7 et voilà. Et de toute façon, elle a dit très vite, je l'ai entendu au loin, elle a dit La Baule. Voilà.
2: C'est là qu'on voit que vous 7. Êtes la présidente du David Hollande.
0: Exactement.
2: Bon, on sera aussi indulgent avec toi, Stéphane Petit Point SNCF, bien sûr, Stéphane, que l'on suit depuis midi. Stéphane, alors on ne met plus le jingle SNCF car il n'est plus dans le train.
0: Ah, voilà. Il est où maintenant?
2: Ben, où est-ce qu'il est celui-là?
3: Ben, je suis descendu justement à Rosa Parks pour mieux participer à l'émission.
0: Ah, c'est bien.
2: C'est gentil. Voilà. Mais t'es pas la Tour Eiffel, du coup. T'es pas arrivé.
3: Faut pas que ça coupe. Non, je suis pas arrivé. Je vais arriver après.
2: On fera un point à 14h, à 15h, à 16h, dans toutes les éditions d'après-midi des journaux.
0: Et surtout, on veut la photo. On veut la photo.
3: Surtout que j'ai déjà fait un stage chez vous. À Issy-Lorraine, justement.
2: Oui, ah, oui. On se souvient, on a les photos de cette époque-là.
0: Non, mais par contre, moi, je veux la photo de toi devant la Tour Eiffel quand tu arrives.
2: Ah oui, c'est pas mal.
0: Tu l'envoies à Gwen
3: Thomas.
2: Je rappelle Stéphane, pour ceux qui aiment visiter Paris l'été, il y a beaucoup de gens de toute la France qui viennent visiter Paris l'été parce qu'il y a moins de monde. Bah oui, il y a moins de monde, c'est plus sympa. Eh bien, il sera au musée Grévin, Stéphane. Alors, c'est pas le personnage de Stéphane Merde. Hein. Stéphane, c'est un vrai, il bouge pour de vrai.
0: Il accueille les gens.
2: Exactement. Enfin, il les accueille ici, il n'y a pas de problème de douane à l'entrée, hein, parce que la douane américaine, quand tu voyages.
3: Oui, hein, je m'en souviens de ça.
2: Ouais, qu'est-ce qui t'est arrivé? T'as voulu faire un.
3: En fait, j'ai voulu. Je me suis fait un délire tout seul, c'est-à-dire de partir à Los Angeles pour voir un show de casse qui s'appelle WrestleMania 21 en 2005. Et à l'arrivée à l'aéroport, j'ai fait sonner l'alarme, quoi. Voilà.
2: Tout simplement, ils ont pas apprécié, voilà. Mais ça s'est bien passé, t'es rentré à la maison, ça va, ça va.
3: Tout à fait, tout à fait.
2: Allez Stéphane, t'es dans de bonnes conditions, t'es sur le quai du RER, je t'imagine bien. Et tu joues avec tout, c'est 6, non? C'est 6, hein, le score à battre.
0: 7.
2: Ah non, il n'y a pas Monaco, donc c'est 6.
0: 7. Laisse-moi tranquille.
2: Voici donc ton bingo. 10 secondes pour citer un maximum de noms de stations de montagne. Noms de stations de montagne. Allez, top chrono, 10 secondes.
3: Allez, la Plagne, le Jura. Je suis jamais allé à la montagne, ça va être difficile.
0: Eh ben, t'en as qu'un, même si elle avait marqué que 6, hein, voilà.
2: Avoria, Serre Chevalier, Chamonix, Val d'Isère, Méribel, Alpes d'Huez, où il fait même pas 20 degrés en ce moment. Eh oui, donc je vous jure que c'est vrai.
0: Bien, ma petite Anso, tu seras en finale avec nous demain.
4: Ah, super.
0: Voilà, bravo.
4: On peut retirer Monaco, du coup, hein.
0: Oui, mais même tu peux retirer Monaco, t'as gagné. Ouais. Et puis Stéphane, tu gagnes les places de cinéma pour aller voir le film Les Parfaits. Ça, c'est magnifique. Je remercie Céline à la réalisation, Roxane à la technique, Sadika au standard, Maître Coupez au savoir, Éric Bastien.
2: Oui, écoutez, j'ai toujours perdu, j'ai encore perdu.
0: Oui, on fera un point demain. Vous
2: oui, s'il vous plaît.
0: Pas.
2: Oui.
0: Allez, je vous embrasse tous.
2: Le final.
0: Je vous embrasse tous, sympa.
5: 12h59 avec ici Pays Basque et le Mac Basque, c'est dans quelques instants. Quand il fait chaud, et on l'a vu ces derniers jours, c'est pas fini, on cherche l'ombre et aussi des activités paisibles. La lecture est le loisir parfait, on peut lire n'importe où. Et cet été, vous pourrez participer à un défi collectif Idakur Kashko, qui vous invite à lire en euskara. L'Institut culturel basque, IKASH et la maison d'édition Elkar ont sélectionné plus de 300 livres, des romans, des essais, des bandes dessinées avec des niveaux d'écriture en euskara différents pour débutants et lecteurs confirmés. L'idée est que vous lisiez un ou plusieurs livres en solo ou en duo et ensuite que vous fassiez un petit résumé, un retour sur internet. Idakur Kashko, on en parle avec notre invitée Marie-Andrée Ourette. Elle est avec nous et vous aurez toutes les infos également et les listes de livres sur le site de l'Institut culturel basque. 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
0: Merci d'être avec nous. Attention, on a un risque d'orage dans l'après-midi. Il fait encore très très chaud en Pays Basque. Et vous écoutez ici Pays Basque, il est 14h. On fait le point sur l'actu avec la rédaction d'ici.
3: Le plan Orsan activé au niveau 3 ce matin par le Premier ministre, le niveau le plus élevé de la mobilisation sanitaire. Alors que la canicule ne faiblit pas dans notre pays et que la pression sur notre système de santé continue de s'intensifier, dit Sébastien Lecornu, 72 départements sont aujourd'hui en vigilance rouge. Un enfant de 3 ans retrouvé mort hier soir dans la voiture de ses parents à Saint-Gratien dans le Val d'Oise. Selon les parents, le petit garçon a échappé à leur surveillance et s'est retrouvé piégé dans le véhicule. Une enquête pour homicide involontaire est ouverte. Trois réacteurs nucléaires à l'arrêt aujourd'hui, celui de Golfech dans le Tarn-et-Garonne, du Bugey dans l'Ain et de Nogent-sur-Seine dans l'Aube. Décision pour éviter de réchauffer encore plus les rivières qui servent à refroidir les centrales afin de protéger la faune et la flore. Cette canicule qui risque d'avoir des répercussions sur notre alimentation, jusqu'à 10 000 volailles mortes en une nuit dans certains élevages selon la FDSA des Côtes d'Armor. De son côté, le patron du groupement Les Mousquetaires craint une pénurie de melons dans 3 ou 4 semaines avec une flambée des prix. À cette chaleur s'ajoutent les orages. 12 départements de l'ouest et du sud-ouest du pays concernés par une vigilance orange. Le détail est à retrouver sur ici.fr. Et puis, en ce moment, on en rêve tous du froid et de la neige. Le Comité international olympique vient d'inscrire le ski alpinisme au prochain JO d'hiver dans les Alpes françaises. Discipline déjà présente cette année à Milan-Cortina, dans laquelle la France avait

0: remporté 3 médailles, dont une en or.
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3: La météo pour aujourd'hui, attention, notre département est toujours en vigilance rouge pour le phénomène de canicule, en vigilance orange pour le phénomène d'orage. À partir de ce soir, 22h, le département sera placé en vigilance orange pour le phénomène de canicule. Pour cet après-midi, le ciel est changeant. En fin d'après-midi, on pourra même avoir quelques averses. Les températures de l'après-midi, 34 à 37 degrés. Pour cette nuit, des averses seront possibles, accompagnées parfois de grêle sur le pays de Mix, donc dans le secteur de Saint-Palais, avec des températures cette nuit autour des 20 à 21 degrés. Pour demain vendredi, du soleil tout au long de la journée, avec 30 à 35 degrés, nous dit Météo France. Je vous propose de commencer cet après-midi en musique avec Frédéric Goldman-Jones à nos actes manqués.
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0: Orchestral Manœuvre in the Dark avec Souvenir sur ICI Pays Basque. Bonjour, quel plaisir de vous retrouver. On est ensemble jusqu'à 16h comme chaque après-midi pour partager 2 heures de musique. Et on va partager 3 chansons en français à la suite dans quelques secondes. Michel Berger arrive avec Y'a pas de honte. Et puis il y aura aussi Mylène Farmer. Après 40 ans sans titre inédit, Mylène Farmer signe son grand retour avec C'est à qui le tour, qui est sorti le 29 mai dernier. Ce morceau électropop aux accents des années 80 est le premier extrait de son 13e album studio qui est attendu à l'automne. Il a été composé avec DJ Lewis, jeune producteur parisien et fils d'Hervé Lewis, collaborateur historique de la chanteuse. Côté actualité, vous pouvez découvrir le clip qui est sorti mi-juin. Je vous encourage à aller le voir. Ce clip, ça rappelle un peu ces anciens clips des années 80-90. Vous m'en direz des nouvelles. Avant cela, ce sera Francis Cabrel. C'est écrit. Bon après-midi.
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0: Michel Berger, il n'y a pas de honte pour vous souhaiter un bel après-midi au Pays Basque.
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0: Aujourd'hui, une opportunité d'emploi de saison dans le secteur aquatique. Poste à pourvoir à Saint-Jean-de-Luz. Un établissement recherche actuellement un ou une surveillante aquatique pour un poste en CDI à temps partiel à raison de 14 heures par semaine, principalement les week-ends. Titulaire du BNSSA, vous aurez pour mission d'assurer la sécurité des usagers, la surveillance des bassins, le respect des règles de sécurité et du plan d'organisation des secours. Vous jouerez également un rôle dans l'accueil du public, son orientation dans les différents espaces, ainsi que la participation aux animations et événements du site. Le poste requiert sérieux, évidemment, vigilance et capacité à évoluer dans un environnement dynamique, parfois bruyant et exposé aux produits de traitement de l'eau. Une attention constante à la sécurité est indispensable. Si vous êtes motivé, rigoureux, passionné par le milieu aquatique, cette offre est faite pour vous, elle peut vous correspondre et vous retrouvez tous les détails sur le site internet de France Travail. Je vous propose de poursuivre cet après-midi en musique avec Stardust tout de suite.
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0: 0 bien sur ICI Pays Basque. Dans un quart d'heure, les infos. Avant cela, dans les prochaines secondes, Michael Jackson avec Thriller. Il y a 17 ans, jour pour jour, le 25 juin 2009, disparaissait Michael Jackson. Le film Michael, toujours au ciné, devenu le biopic musical ayant rassemblé le plus grand nombre de spectateurs en France. Il détrône La Môme, le film consacré à Édith Piaf avec Marion Cotillard, sorti il y a 19 ans.
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1: Que le temps passe vite en votre compagnie, bienvenue. Il est déjà 15h. L'info en France et dans le monde.
2: Il faut que les Français qui ne souhaitent pas voyager ou qui veulent reporter leur voyage puissent le faire en toute sérénité, dit le patron de SNCF Voyageurs. La compagnie ferroviaire annonce qu'il est désormais possible d'annuler ou de reporter son billet TGV Inouï ou Ouigo gratuitement, et ce jusqu'à la fin de l'épisode caniculaire. Le Premier ministre active le niveau le plus élevé de la mobilisation sanitaire, le niveau Orsan 3. La canicule ne faiblit pas dans notre pays et la pression sur notre système de santé continue de s'intensifier, dit Sébastien Lecornu, alors que 72 départements sont aujourd'hui en vigilance rouge. Une enquête pour homicide involontaire ouverte dans le Val-d'Oise après la mort d'un enfant de 3 ans à Saint-Gratien. Le petit garçon a été retrouvé sans vie hier soir dans la voiture de ses parents. Ils expliquent que leur fils a échappé à leur surveillance et s'est retrouvé piégé dans le véhicule. Prudence si vous êtes dans l'ouest ou le sud-ouest de la France. Prudence aux vigilances rouges qui s'ajoutent donc désormais aux vigilances orange aux orages. 12 départements sont concernés. Le détail est sur ici. Le parquet de Nanterre ouvre une enquête préliminaire pour des soupçons de trafic d'enfants suite à des annonces sur Vinted. Des jouets vendus des dizaines de milliers d'euros avec écrit le genre et l'âge. Plusieurs signalements ont été faits. Certains internautes y voient une forme de code pour pédocriminels. Et puis une centaine de salariés de Renault mobilisés devant le technocentre de Guyancourt dans les Yvelines. Ils dénoncent la fermeture du site de Villiers-Saint-Frédéric dans les Yvelines qui emploie 500 salariés et quelques 350 prestataires.
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1: La météo, attention, aujourd'hui, notre département est en vigilance rouge pour le phénomène de...

0: De canicule, vigilance orange pour le phénomène d'orage. Dans la soirée à 22h, notre département sera classé en vigilance orange pour le phénomène de canicule. Cet après-midi, le ciel est changeant, la possibilité d'averse par moment, 34 à 37 degrés, 41 sur le pays de Mix. Pour cette nuit, des averses parfois accompagnées de grêle dans le secteur de Saint-Palais avec 20 à 21 degrés. Et pour demain vendredi, ensoleillement sans partage du matin au soir avec 30 à 35 degrés. Je vous souhaite un bel après-midi au Pays Basque. Le temps est bon, c'est bon entendeur tout de suite.
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0: David Bowie, China Girl, sur ICI Pays Basque. Bienvenue au cœur de 2 heures de musique. Il nous reste 3 quarts d'heure à partager ensemble avec, dans un instant, 3 succès en français. À la suite, il y a Jean-Louis Aubert qui arrive avec Temps à nouveau. On aura le plaisir d'écouter Zao de Sagazan, révélation de la scène française. Zao de Sagazan s'est imposé avec la Symphonie des Éclairs. C'est le titre que l'on va écouter. Le titre phare de son premier album qui est sorti en 2023. Cette chanson inspirée de son rapport à l'hypersensibilité et aux émotions intenses mêle électro, chanson française et texte à fleur de peau. Le succès était fulgurant, l'album a remporté la victoire de l'album de l'année en 2024 et a été certifié platine quelques mois après sa sortie. Côté actu, l'artiste continue son ascension. Après avoir remporté les victoires de la musique, 4 victoires de la musique d'ailleurs en 2024, elle a été sacrée artiste féminine en 2025. Son rayonnement dépasse désormais les frontières françaises avec des tournées en Europe et aux États-Unis, tandis que la réédition de la Symphonie des Éclairs, Le Dernier des Voyages et sa version orchestrale prolonge le succès de cet album devenu phénomène. Avant d'écouter Zao de Sagazan, ce sera Quand on arrive en ville avec Daniel Balavoine.
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0: Jean-Louis Aubert, tôt à nouveau sur Ici Pays Basque.
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0: Le moment est venu cet après-midi d'écouter les vocaux que vous nous envoyez sur WhatsApp au 05 59 2 fois 17 2 fois. C'est parti.
2: Egounon, alors ce vendredi 26 juin à Urquit, ne manquez pas la toute première guinguette de la Junior Association Urquetado. Rendez-vous dès 18h30 sur le parking du bar Irimontegui pour une soirée placée sous le signe de la convivialité. Au programme, le duo pop-rock Moulenjoul en concert, suivi d'une soirée dansante pour prolonger la fête. Buvette et restauration sur place, à partager entre amis ou en famille. La Junior Association vous attend nombreux vendredi 18h30 à Urquit. Milesh Karani.
0: Milesh Kar, pour annoncer un événement, pousser un coup de gueule ou partager un coup de cœur, WhatsApp 05 59 2 fois 17 2 fois. Vous avez vu par exemple Kirsten Stewart à Biarritz Nouvelle Vague. Vous avez vu un film qui vous a plu. 05 59 2 fois 17 2 fois. N'hésitez pas à partager vos coups de cœur sur Ici Pays Basque. La suite, c'est en musique avec Regan et Jimmy Cliff.

0: Aratsu Tsugasi sur ICI Pays Basque pour continuer à chanter en euskara. C'est avec Cécile Foy tout à l'heure entre 16h et 17h dans un quart d'heure après l'info.
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1: Excellent après-midi, je vous retrouve dans une heure, bienvenue les 16h. 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
2: Les passages aux urgences et les appels au SAMU en forte hausse, plus 20%, dit la ministre de la Santé Stéphanie Rist, alors que ce matin, le Premier ministre a relevé le plan Orsan au niveau le plus élevé, le niveau 3. La lassitude des enseignants face à la canicule, les syndicats appellent à la grève demain pour protester contre des conditions de travail inacceptables selon leurs termes. Les organisations professionnelles s'inquiètent de la forte augmentation des malaises et passages à l'infirmerie des élèves. 3500 établissements scolaires sont fermés aujourd'hui, 10 000 autres ont aménagé leurs horaires. La canicule qui perturbe également le trafic ferroviaire, 10% des trains de voyageurs supprimés en France selon la SNCF. La compagnie ferroviaire annonce également qu'il est possible d'annuler ou de reporter son billet TGV Inouï et Ouigo gratuitement jusqu'à la fin de cette période de forte chaleur. L'impact aussi sur nos installations électriques, 3 réacteurs nucléaires à l'arrêt aujourd'hui dans le Tarn-et-Garonne, l'Ain et l'Aube. Décision pour éviter de réchauffer encore plus les rivières qui servent à refroidir les centrales et ce afin de protéger la faune et la flore. Une enquête pour homicide involontaire ouverte dans le Val d'Oise après la mort d'un enfant de 3 ans retrouvé dans la voiture familiale. Ses parents affirment que le petit garçon a échappé à leur surveillance et s'est retrouvé piégé dans le véhicule. Et puis tous les signaux sont au rouge, dit aujourd'hui la Cour des comptes à propos de nos finances publiques. La dette pèse toujours aussi lourd et les prévisions du gouvernement pour réduire le déficit public sont fragilisées par la guerre au Moyen-Orient. La Cour des comptes demande des mesures fortes.
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1: La météo, attention, aujourd'hui le département est classé en vigilance rouge pour le phénomène de canicule, orange pour le phénomène d'orage, dans la nuit ce sera orange également pour le phénomène de canicule, ce qui annonce cette prévision également pour demain. Pour cet après-midi, le ciel est changeant avec des averses par moment, elles sont plus fréquentes, plus soutenues, parfois orageuses avec de la grêle en fin d'après-midi. Les températures 34 à 37 degrés pour demain. Demain, on aura du soleil tout au long de la journée avec 30 à 33 degrés au Pays Basque. On ira chercher quand même les 35 degrés sur le pays de Mix. Je vous laisse en compagnie de Chéchilly Foy pour 100% chanson basque. Je vous retrouve avec plaisir tout à l'heure à 17h. À tout à l'heure.
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0: Kouchak avec Frikoun qui dénonce les infos de nombreux médias qui divisent les gens à coups de paroles vides. Frikoun a fait une petite tournée dans l'est de la France et l'Allemagne mi-juin. On espère les voir sur scène chez nous dans les fêtes. Merci d'être avec nous dans 100% chansons basques. Il fait encore chaud dans de nombreux lieux du Pays basque et évidemment dans les maisons, les appartements. Alors évidemment, on a des risques d'orage là dès cet après-midi. On a du mal à se reposer, mais on devrait avoir des températures qui baissent en fin de semaine, et ça, c'est la bonne nouvelle. En attendant, n'hésitez pas à boire beaucoup d'eau, à vous hydrater, même quand on ne ressent pas la soif, c'est primordial, et à tout âge. Allez, haut les cœurs, la musique d'ici vous accompagne. Soyons nous-mêmes, acceptons-nous tels que nous sommes, acceptons les autres aussi, avec leur identité, leur personnalité. C'est le message de Shugan, avec une chanson à l'énergie positive, Sarena Sarelako.
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1: Euskal Herrian, Euskaraz bizi. Vivre au Pays Basque, en langue basque, c'est le leitmotiv de Nico Etchart et un message qu'il diffusera demain soir à EHZ, c'est le festival d'Arberats, le festival Euskal Herria Zuzenean. Ça commencera demain à 18h jusqu'à dimanche tard dans la nuit. Concerts, conférences, rencontres seront au programme. Et pour préserver les festivaliers de la chaleur, puisqu'il fera encore chaud ce week-end, des dispositifs de brumisation et des chapiteaux sont prévus. Vous pourrez donc y aller et vous pouvez réserver vos places et vos places de bus sur le site ehz.eus. À suivre, une jolie rencontre artistique entre le duo Dupla, adepte de musique urbaine, et Nogen, qui est plutôt pop-folk. Le résultat est très sympa, vous allez voir ça, ça s'appelle Ogeita Marak.
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0: Gaupa Sound avec Eskasti, Duska, comme on l'aime en Pays Basque.
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0: Vous consommez des produits locaux, mais savez-vous d'où ils viennent ? À Mauléon, chaque début de mois, le magasin de producteurs Chuchenka vous propose de découvrir la vie d'une ferme du groupement. Et ainsi, du 30 juin au 4 juillet, la ferme de Pagol, Safran Lilia sera mise à l'honneur. Chez Chili Toro, ils plantent du safran depuis plusieurs années, en agriculture bio et biodynamie. Elle participe également à ce magasin de producteurs Chuchenka. Et pour cette mise en valeur de sa ferme, elle a choisi d'organiser des rendez-vous spécifiques. Mercredi 1er juillet à Chuchenka à 16h30, spectacle de chant et de marionnettes L'Arbre Généreux avec Elisabeth Hermil et Élise Archambault, une jolie fable pour les petits et pour les grands. Jeudi 2 juillet de 16h30 à 18h30, visite guidée de la ferme Safran Lilia à Pagol avec la découverte des safranières mais aussi du verger de fruitiers. Vendredi 3 juillet, chez Chili Toro sera au magasin Chuchenka à Mauléon pour une dégustation de ses produits dès 17h. Chuchenka, c'est donc à Mauléon, 3 rue Pasteur, et vous pouvez retrouver toutes ces informations sur la page Facebook du magasin de producteurs paysans. Et on reste en soule avec Chibelu Tarak qui nous parle du chemin de la vie sur lequel on avance tous avec des virages, des lignes droites, des côtes, des descentes. Mais le principal, c'est d'avancer. Bici Aren, Bidea.
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0: Lien Indara avec Julie Rouault, à qui on souhaite un très bon anniversaire. Sorionak, Julie. Julie Rouault sera aux arènes de Bayonne le 28 juillet. Elle assurera la première partie du concert de Julien Doré et pourra donc présenter son album Éclore devant un large public. Vraiment, bravo à toi, Julie. Un joli parcours artistique pour cette jeune artiste originaire du Staritz. Il fait encore chaud en Pays Basque, mais aussi dans tout le reste de l'Europe. Et pour y faire face, évidemment, il faut s'hydrater. Évidemment, nous avons un risque d'orage aussi qui est annoncé. Alors prudence, prudence, voilà, on reste tous très vigilants. Et puis surtout, si vous ne vous sentez pas bien, hein, on ne sait jamais, n'hésitez pas à faire une pause ou appeler le 15 qui pourra vous conseiller ou vous prendre en charge. 100% chanson basque vous accompagne avec une jolie reprise d'un tube de David Bowie, Heroes, Heroyak en euskara, c'est avec Shonakai.
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0: Demain, avec Ourtz, le groupe de Pachaya sera en concert aux fêtes de la Hanse le 4 juillet. Allez, je sais que c'est dur pour tout le monde. On est tous un petit peu raplapla avec la chaleur de ces derniers jours. On attend des orages maintenant. Alors ça va être le pompon. En tout cas, Météo France nous annonce que ça devrait quand même s'améliorer dans les jours à venir. On fait le point à 17h dans le journal et la météo. Médric Bouillon vous accompagne pour cette fin d'après-midi. Et avant de lui passer le relais, nous allons écouter Entol Sarmiento qui sera en concert aux fêtes de Bayonne le vendredi 17 juillet et aussi Kedao qui nous raconte les histoires d'amour de Marichu. 100% chanson basque, c'est tous les jours sur votre radio ici Pays Basque. Quand vous le souhaitez en podcast sur l'application ici et ici.fr. Très très bonne fin de journée, prenez soin de vous et de vos proches. Ongi San et à l'Aïstararte.
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1: Excellente fin de journée à toutes et tous, soyez les bienvenus, 17h. L'actu d'ici Bichente Vrignon, Arratsaldeon.
2: Arratsaldeon Goussiri, bonjour. Hier soir vers 20h20, un morceau de falaise détaché sous le phare de Biarritz est tombé en contrebas en faisant des victimes. Trois baigneurs qui pratiquaient la chasse sous-marine se trouvaient dans l'eau. L'un est rescapé, mais hier soir, les secours ont ramené le corps d'une femme de 36 ans.
1: Et les recherches ont repris ce matin pour trouver le corps d'une troisième victime.
2: Les pompiers utilisent un Zodiac et des plongeurs. Ils ont fait appel aussi à des drones sous-marins pour renforcer le dispositif. Les recherches ont été suspendues maintenant. C'est la mairie qui va prendre le relais. Par ailleurs, depuis ce matin, la mairie a interdit la baignade à 300 mètres des côtes rocheuses et des falaises, ainsi que les activités nautiques, parce que d'autres éboulements ont eu lieu, nous disait ce matin Jean-Baptiste Dussossois, la RAL de premier adjoint en charge de l'environnement. Il était notre invité.
3: Alors, il y a eu d'autres endroits au niveau de Marbella où on a eu quelques éboulements sans conséquence, mais on préfère quand même jouer la prudence, et donc on va étendre cet arrêté municipal pour interdire l'accès aux plages au pied des falaises et interdire l'ensemble des activités nautiques qui sont au droit des falaises. Alors il faut savoir que déjà l'accès était interdit, on a étendu le périmètre, et ce qui est important à savoir aussi, c'est que maintenant on a besoin de comprendre pourquoi c'est tombé, et donc du coup on va engager des études avec la préfecture, avec le concours de la préfecture, pour comprendre un peu mieux effectivement quels sont les éléments qui ont pu conduire à ce dramatique événement.
2: Le maire de Biarritz, Serge Blanc, a annoncé que les drapeaux de la ville vont être mis en berne. L'agglomération Pays Basque va entamer une campagne de communication pour prévenir du danger des éboulements.
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2: Un coup d'embata souffle depuis la mer depuis 15h30 environ. Ça a commencé par Andaye. On attend des rafales jusqu'à 100 km/h et peut-être de la grêle. La ville de Saint-Jean-de-Luz a déjà décidé de fermer l'accès au parc du Conteña à la Pineda-Etchebiag à partir de maintenant et jusqu'à demain matin 10h. Le 31 juillet 2024, un chien de race Rottweiler avait grièvement mordu à la tête une fillette de 21 mois. Ça s'était passé à la terrasse d'un restaurant d'Anglette. Au procès cet après-midi à Bayonne, la procureure a requis contre la propriétaire du chien 6 mois de prison avec sursis et une amende de 1000 euros pour blessure involontaire par agression d'un chien non muselé. L'enfant va mieux aujourd'hui. Elle avait été littéralement scalpée par l'animal qui avait emporté un bout de cuir chevelu. Le parquet a aussi demandé l'euthanasie du chien. Un double séisme extrêmement violent au Venezuela fait au moins 164 morts et 971 blessés. Selon un premier bilan provisoire, il s'est produit au nord de la capitale, Caracas. L'aéroport international Maiquetia a été fermé. Il est endommagé. L'alerte à la pollution déclenchée hier a été levée à la mi-journée. Elle restreignait certaines activités industrielles et réduisait la vitesse sur les routes de 20 km/h.
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2: Le vent commence à souffler et les températures à descendre.
1: Exactement, attention, on est toujours en vigilance rouge pour canicule, ça changera ce soir, on passera à l'orange à partir de 22h. On est en vigilance orange pour le phénomène d'orage. Les températures actuellement voisinent des 30 degrés. Pour cette nuit, des averses peuvent se déclencher, il peut y avoir de la grêle, des orages également, des rafales de vent qui dépasseront les 80 km/h. Pour demain vendredi, la journée sera ensoleillée, c'est ce que nous dit Météo France, avec des températures voisines des 30 à 35 degrés. 17h04, bienvenue.
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1: Je vous propose de poursuivre cet après-midi en musique avec Ella et France Gall.

0: France Gall, elle est là sur Ici Pays Basque.
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0: Bienvenue, on va passer une heure ensemble sur Ici Pays Basque. Aujourd'hui, nous sommes le 25 juin et aujourd'hui on fête les prospères. Est-ce que vous connaissez un prospère? J'ai regardé ça ce matin, je voyais le calendrier, je me suis dit tiens, quelle fête aujourd'hui? Eh bien en 1935, Maurice Chevalier chante Prospère, yop la boum. Bon, c'est un proxénète et ça donne ça.
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0: Voilà un temps humoristique, celui de Maurice Chevalier, un temps complaisant sur les activités du grand Prospère en 1935. Alors on va faire un voyage dans le temps, quelque chose de plus actuel. Bienvenue en 2026 avec la nouvelle chanson d'Amir, c'est ça la magie de la radio. Cette fois-ci on parle d'amour toujours, mais de véritable amour cette fois-ci, avec À l'imparfaite, qui est une déclaration d'amour touchante qui célèbre les défauts, les imperfections de l'être aimé. Petite anecdote sur cette chanson d'Amir, le titre est inspiré directement de sa relation avec son épouse et porte un message fort. Aimer quelqu'un tel qu'il est, sans chercher la perfection, l'aimer avec ses défauts.

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1: À l'imparfaite, le nouveau titre d'Amir sur Ici Pays Basque. À 10h45, chaque matin, notre invité se prête au jeu du « J'ai testé pour vous ». Ce matin, c'était au tour de Fabio, directeur artistique du ballet Illicite à Bayonne. Il y a quelques mois, il a participé à Octobre Rose à Anglette, événement pour lutter contre le cancer du sein. Il nous explique pourquoi c'était important pour lui d'y participer. Il était au micro d'Alexis Volant.
2: Plusieurs amis qui ont des cancers et il faut soutenir la recherche toujours et être justement dans l'attention de ces personnes-là. Il y a aussi le cancer des hommes, on n'en parle pas assez souvent. Et parce que j'ai une attache très, très spéciale avec la santé et je trouve que ça fait partie du rôle d'un acteur culturel de soutenir des causes. Il n'y a pas que celle-là, aussi le VHSS, violence, harcèlement sexuel, sexisme, auquel je suis assez attaché, et même l'absence menstruelle dans les entreprises.
3: Et surtout qu'elle avait du sens aussi, cette opération, puisqu'il y a de la danse, il y a le flash mob, auquel vous avez, je crois, participé.
2: J'ai participé avec donc Scorpion ouais. Et aussi Cédansa, Karine, qui est une grande association anglaise, et tous les trois, on a chorégraphié d'Octobre Rose, il y en a eu la grande présence de Monsieur Nadao.
3: Nadao, en effet, qui était là. Alors, il y avait aussi Amélie Mauresmo, si je ne me trompe pas. Il y avait aussi de nombreuses personnalités du rugby. Il y avait pas mal de monde présent. Pourquoi c'est important, vous le disiez, en tant qu'artiste, en tant qu'acteur, d'être présent sur ce genre d'événement et de donner de la voix, finalement, et de montrer à toutes ces femmes qu'elles ne sont pas toutes seules? Surtout quand on est un homme, en plus.
2: Justement, il faut être sensible à la cause et montrer que c'est pas juste un sujet féminin. L'homme est là aussi pour anticiper les problèmes mentaux, la santé mentale, qui est la cause de l'année. Et finalement, l'artiste, il participe à une politique, qu'elle soit culturelle ou pas. Il y a d'autres sujets. Et l'artiste doit être dans la société. Donc, il faut qu'on soit plus présent et donner que notre voix soit entendue aussi.
1: Et vous pouvez réécouter l'interview de Fabio, rubrique « Ce pays a du talent » sur notre site internet ici.fr. Et puisqu'on parlait de solidarité, voici une chanson qui était créée comme une contribution des Bee Gees au fond de l'UNICEF. Le groupe a fait don de l'ensemble des droits d'auteur de cette chanson pour soutenir les programmes en faveur des enfants dans le monde. Voici donc les Bee Gees avec « Too Much Even ». Oui, promis, je vais faire des efforts en anglais. «

0: Le chant des cygnes avec Indochine sur ICI Pays Basque. Vos conditions de circulation, attention pour ce soir, on prévoit de la pluie, de la grêle, du vent au Pays Basque. Soyez prudents sur les routes, pour le moment ça va encore. Quelques ralentissements à vous signaler sur les Hellépolmies de Bayonne dans les deux sens de circulation. De même autour du stade Jean Daugé pour rejoindre par exemple l'hôpital, vous êtes au ralenti. De même sur l'avenue du Maréchal Soult entre le rond-point Saint-Léon, rond-point du stade Jean Daugé et le collège Saint-Amand par exemple. Vous êtes au ralenti. Ailleurs, ça commence à bouchonner au niveau du rond-point du Mousse pour accéder à l'aéroport de Biarritz, Pays Basque. Si vous constatez d'autres difficultés de circulation, n'hésitez pas à les partager avec nous au 05 59 2 x 17 2 fois. 05 59 2 x 17 2 fois. On va continuer à chanter à la maison ou dans les voitures avec Bernard Lavillier, Stan the Ghetto qui se prépare.
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0: Stan The Ghetto avec Bernard Lavillier sur Ici Pays Basque.
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0: Aujourd'hui, une opportunité d'emploi tient à partager avec vous. Emploi de saison, j'ai envie de dire, dans le secteur aquatique. Poste à pourvoir à Saint-Jean-de-Luz. Un établissement recherche actuellement un ou une surveillante aquatique pour un poste en CDI à temps partiel, à raison de 14 heures par semaine, principalement le week-end. Titulaire du BNSSA, vous aurez pour mission d'assurer la sécurité des usagers, la surveillance des bassins, le respect des règles de sécurité et du plan d'organisation des secours. Vous jouerez également un rôle dans l'accueil du public, son orientation dans les différents espaces, ainsi que la participation aux animations et événements du site. Le poste requiert un minimum de sérieux, bien sûr, de vigilance et capacité à évoluer dans un environnement dynamique, parfois bruyant, exposé aux produits de traitement de l'eau. Une attention constante à la sécurité est indispensable. Si vous êtes motivé, rigoureux et passionné par le milieu aquatique, cette offre est à retrouver dès maintenant sur le site internet de France Travail. Bienvenue 17h31.
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0: Dans moins de 10 minutes, nous allons jouer ensemble sur Ici Pays Basque. Je vais avoir le plaisir de vous offrir un plateau de tapas à partager avec Tapas 64, notre partenaire à Anglette. Donc vous allez vous faire une soirée tapas tranquillement avec la personne de votre choix. Et j'y ajoute en plus deux places de cinéma pour la diffusion du concert de Julien Doré, le dernier pestacle, au CGR de Bayonne le 2 juillet, la semaine prochaine à partir de 20h. Elle est pas belle la vie. En attendant, la musique, c'est Calogero et c'est dit sur Ici Pays Basque.

0: Joli message d'amitié, c'est dit avec Calogero à 17h35. L'actu en musique avec Émilie Mazoyer. Salut Émilie.
1: Salut tout le monde. Émilie au rapport pour votre dose quotidienne d'actualité musicale. Aujourd'hui, c'est l'anniversaire de l'une des plus belles voix de l'histoire de la pop, Esprit de Georges. Es-tu là ?

George Michael, de son vrai nom Georgios Kyriakos Panayiotou. Et oui, son père était grec. Il aurait eu 63 ans aujourd'hui. À noter que chaque année, les droits d'auteur de son tube de Noël, Last Christmas, sont reversés à des associations caritatives via sa fondation. George Michael avait fait en sorte que sa générosité lui survive. Actrice appréciée et reconnue depuis le début des années 2000, Alice Taglioni a attendu l'année de ses 50 ans pour nous révéler ses talents de pianiste et chanteuse.

Loïs Taglioni vient de sortir son premier album, ADN. Et si c'est une surprise pour beaucoup, elle vit cette plongée dans la musique comme un retour aux sources. Elle qui, après avoir fait le conservatoire, se destinait à une carrière de pianiste concertiste. Elle venait de fêter ses 80 ans et son tube Étienne allait avoir 40 ans.

Paty, danseuse, comédienne et chanteuse presque par accident d'un des plus gros tubes de l'année 1987, Étienne, nous a quittés en début de semaine après avoir lutté avec courage contre la maladie. Elle laisse derrière elle des amis fidèles comme Vanessa Paradis qui a souvent dans ses interviews loué son grand cœur. Et puis Gage Paty, c'est aussi un répertoire de 5 albums sortis entre 88 et 2000 et de belles collaborations avec Étienne Dao, M et Françoise Hardy. Le groupe trio au grand complet, Mali, Guise, Daniel et Manu, fête ses 30 ans et on a le programme des réjouissances. Demain sortira un titre inédit, La Traversée, pour annoncer une compilation qui se veut justement comme une traversée de leur carrière. Deux autres inédits sont prévus dans les semaines qui viennent, Petit Dôme et la très intrigante Chanson de droite, dont on a hâte de découvrir le texte.

Je pense pas que c'était celle-là, la chanson de droite, clip de nos campagnes de trio. Merci Émilie Mazoyer, on vous retrouve ce soir à 20h dans Décibel. Nous serons toujours en direct depuis le festival Sœurs Jumelles à Rochefort en Charente-Maritime. Le moment est venu de jouer. J'ai un cadeau pour les gourmands, un cadeau pour les passionnés de musique. Ça peut être le tout pour la même soirée. Une soirée tapas ciné-concert. Ce serait pas mal, ça. J'ai pour vous un plateau de 30 tapas offert avec la complicité de notre partenaire Tapas 64 à Anglette, une entreprise familiale fondée en 2012 par Sylvaine et Patrice. Une entreprise qui met à votre service plus de 20 ans d'expérience dans la restauration. Après avoir dirigé un hôtel-restaurant à Anglette pendant 12 années, ils se sont spécialisés dans la préparation de délicieux tapas ainsi que de plateaux de charcuterie, jambon serrano et fromage de brebis. Reconnu pour son savoir-faire et sa convivialité, Tapas 64 accompagne depuis de nombreuses années associations, particuliers et institutions lors de leurs événements. Un très joli plateau de 30 places. J'y ajoute 2 places pour la diffusion du concert de Julien Doré, le dernier pestacle au CGR de Bayonne, le 2 juillet à 20h. Et pour gagner, voici une question dans cette chanson. Avec qui Julien Doré chante-t-il en duo? Yeah.

Est-ce Vita ou Lara Fabian? Vous avez la bonne réponse. Vous nous appelez maintenant 05 59 2 fois 17 2 fois Vita ou Lara Fabian. Je vous propose de réécouter l'extrait dans cette chanson. Avec qui Julien Doré est-il en duo?

05 59 2 fois 17 2 fois pour jouer à 17h40. L'hymne de la Coupe du Monde avec Shakira et Daï Daï. C'est plutôt bien parti pour les Bleus. Allez les Bleus, on se retrouve en finale.

0: Yeah, ça, ça s'écoute jusqu'au bout. C'est Jean-Jacques Goldman, encore un matin. 17h48, vos conditions de circulation en temps réel. Je vous rappelle que ce soir, il faut être prudent sur les routes. On attend des orages, du vent, de la grêle, de la pluie possible au Pays Basque. Pour le moment, quelques difficultés de circulation à vous signaler sur l'avenue Henri Grenet. C'est celle, quand vous quittez le pont rouge de Bayonne pour rejoindre l'avenue Louis de Foix qui vous emmènera par la suite à Tarnos. Voilà, cette rue est encombrée. Vous êtes au ralenti également sur l'avenue de Grand Basque, du Grand Basque, même sur l'avenue Henri de Navarre pour rejoindre le rond-point qui vous emmène à l'autoroute A63. Dans le secteur de l'hôpital de Bayonne, là aussi vous êtes au ralenti lorsque vous quittez le pont Jean d'Auger pour rejoindre l'hôpital. Ailleurs au ralenti également sur l'avenue Maréchal Soult, toujours à Bayonne, dans les deux sens de circulation.
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0: Allons à Méharin avec Alexia. Bonjour Alexia.
3: Bonjour.
0: J'ai une chanson à vous faire écouter, vous êtes d'accord Alexia?
3: Oui.
0: Super, on écoute.
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0: cette chanson, qui est en duo avec Julien Doré, Alexia?
1: C'est Vita.
0: Oui, c'est la bonne réponse. Et le titre? Vous l'avez, le titre de la chanson?
1: Non.
0: Ah, c'est tête. Dommage, vous ne gagnez pas vos invitations, ni le plateau de tapas, dommage.
1: Ah non, on ne l'avait pas demandé, c'est pour ça.
0: Ah, mais c'est pour ça, donc du coup, c'est gagné alors. La chanson, c'est... Oh, je suis taquin, c'est normal, c'est bientôt le week-end, dans un jour, on y sera. Donc, tout ça pour vous dire que Vita a proposé à Julien Doré cette chanson, c'est leur toute première collaboration, et ça s'appelle « Viens ». On essaie, c'est sorti en juillet dernier. Le titre raconte avec légèreté le début d'une histoire d'amour hésitante. Voilà Alexia. Alexia, vous gagnez un plateau de tapas à partager avec la personne de votre choix qui est...
1: Doulaine.
0: D'accord, Doulaine. Sinon, il y a David Talek qui s'installe pour 100% sport et loisirs qui est disponible, me dit-il.
1: D'accord, bon, mais une prochaine fois peut-être.
0: Non, vous n'êtes pas célibataire, dommage pour David, Alexia. J'ai pour vous aussi en plus deux places de cinéma. Et cette fois-ci, vous y allez avec Yulène ou avec David?
1: Avec Yulène aussi.
0: Avec Yulène toujours, pauvre David. C'est râteau sur râteau ce soir, salut David, à tout à l'heure. Donc deux places de cinéma pour la diffusion du concert de Julien Doré, Le Dernier Pestacle au CGR de Bayonne, le 2 juillet à 20h.
1: Oui.
0: Une petite dédicace pour votre amoureux, Julien, ou pas du tout?
1: Oui, si vous voulez. Il est en train de m'écouter, là.
0: Bah, allez-y, c'est à vous.
1: Coucou, Julien.
0: Ah, vous lui dites juste coucou, vous, à l'amour de votre vie. Un petit Maïté Saïtout ou Je t'aime, mon chéri, même pas.
1: Mais je vais le voir, là, donc ça va.
0: Ouais, bon, ok. J'aurais tout essayé, ça aurait pu faire un moment de radio. Après, vous faites écouter ça à vos enfants, tout ça. Non, vous n'avez pas envie, Alexia, tant pis.
1: Non.
0: Tant pis. À bientôt, Alexia.
1: Bientôt,
0: félicitations,
1: beaucoup.
0: Au revoir, voici Saro pour poursuivre cet après-midi. Et vous l'avez entendu, dans les prochaines minutes, c'est David Talek qui va venir nous rejoindre. David qui vous proposera son émission 100% et loisirs entre 18h et 19h ce soir. Vita, quant à elle, on l'écoutera tout à l'heure, juste avant l'info de 18h.

0: Isalo sur Ici Pays Basque.
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0: Mais il se prépare déjà à la Coupe de la Ligue et à la Coupe de France qui ont lieu en septembre. Et puis, on est au fil de l'eau, mais en toute sécurité, avec les guides de bain Angloy, l'école de sauvetage côtier d'Anglette, qui viendra faire un petit tour dans cette émission également.
1: Je file vous écouter, je vous retrouve demain matin à 9h. À demain.
0: Comme d'habitude. Bisous.
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0: Mais évidemment, avant 100% sport et loisirs, place à l'actualité, il est 18h. Une actualité qui vous est présentée par Bichente Vrignon. Bonsoir Bichente.
3: L'USDI se décide de mettre fin à ses recherches à Biarritz sans avoir trouvé de traces de la victime qu'il recherchait hier soir vers 20h. Un morceau de falaise s'est détaché sous le phare de Biarritz. Il est tombé en contrebas en faisant deux victimes, des baigneurs qui pratiquaient la chasse sous-marine. Un homme de 34 ans est rescapé. Hier soir, les secours ont ramené le corps d'une femme de 36 ans. Il recherche depuis une troisième victime. Une victime supplémentaire à l'aide d'un drone sous-marin. Des recherches dans une mer de plus en plus agitée au milieu de rochers de plusieurs tonnes qui sont donc suspendus depuis 17h. Le capitaine Bernard Leger du 1064 a coordonné les secours.
4: On a fait le tour de tout ce qu'on pouvait faire. Les recherches sont infructueuses. On ne trouve pas le corps. Donc pour les sapeurs-pompiers, au regard, c'est très instable dessous. Il y a des profondeurs de 8 mètres. Il y a beaucoup de blocs de rochers qui sont très instables et très gros. Il a été décidé d'arrêter les recherches au niveau du Z64 et ces recherches seront poursuivies par d'autres services. Donc la mer est laissée à la mairie. Les recherches continueront. Nous attendons qu'en mesure de sécurité, les gens respectent toutes les signalétiques qui sont données pour ne pas aller sur cette plage, de ne pas aller sur la falaise non plus et de ne pas aller non plus naviguer aux abords de cette falaise qui est instable.
3: Les victimes sont un couple de Biarro. Le maire Serge Blanco a décidé de 2 jours de deuil. Les drapeaux de la commune sont mis en berne. L'agglo Pays Basque, de son côté, va mettre en place une campagne de prévention, surtout le littoral, pour prévenir de ne pas s'approcher des falaises particulièrement friables.
0: Fin de l'alerte rouge canicule au Pays Basque. Nous sommes passés en alerte orange depuis la fin de l'après-midi.
3: C'est aussi la fin de l'ouverture gratuite des piscines communautaires à partir de demain. Elles reprennent leurs horaires d'ouverture habituels. Les déchetteries fermées ces derniers jours rouvrent aussi avec des horaires adaptés uniquement en matinée.
0: Et après la canicule, les orages.
3: Oui, il souffle déjà un coup d'embata depuis 15h30 environ. Ça commençait à Andaye. On attend des rafales jusqu'à 100 km/h. Peut-être de la grêle. La ville de Saint-Jean-de-Luz a décidé de fermer l'accès au parc du Conteña et à la pinède Etchebiag. Un double séisme extrêmement violent au Venezuela a fait au moins 164 morts et 971 blessés, selon un bilan provisoire. Il s'est produit au nord de la capitale Caracas. Le 31 juillet 2024, un chien de race Rottweiler avait grièvement mordu à la tête une fillette de 21 mois à la terrasse d'un restaurant d'Anglette. Au procès cet après-midi, la procureure a requis contre la propriétaire du chien 6 mois de prison avec sursis, une amende de 1000 euros pour blessure involontaire par agression d'un chien non muselé. L'enfant va mieux aujourd'hui, elle avait été littéralement scalpée par l'animal. Le parquet a demandé l'euthanasie du chien.
0: Et puis une récidiviste de 38 ans était présentée aussi devant le tribunal de Bayonne ce jeudi pour des faits de violence.
3: En avril dernier, elle s'était introduite au domicile d'un couple alors qu'elle était armée d'un couteau avec une lame de 25 cm. Les trois ont passé la soirée à boire, à consommer des stupéfiants. Mais après une dispute, elle a grièvement blessé l'un des occupants de l'appartement. Le tribunal l'a condamnée à 1 an de prison ferme. Elle est maintenue en détention. Et puis un feu de bâtiment agricole ce matin à Briscousse, dans une grange de 1600 m². Il a mobilisé une trentaine de pompiers, particulièrement vigilants à cause de la présence d'une tonne d'engrais azoté près des flammes. Les pompiers sont restés en place toute la journée pour éteindre le foyer qui couvre sur 1500 m² de foin.
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3: J'ai regardé sur mon appli, sur mon téléphone, David, on a perdu 7 degrés en 2 heures.
0: Ce qui est assez impressionnant quand même.
3: Et ce qui fait beaucoup de bien.
0: Ce petit coup d'embata. C'est vrai qu'on respire pour le coup, la vigilance rouge, vous le disiez, a été levée, on est passé en vigilance orange, ça sera aussi le cas demain, hein, puisque les températures seront toujours au-dessus des valeurs de saison. Attention à cette nuit où on attend des averses, des orages, notamment sur le pays de Mix, des orages qui pourraient être accompagnés de chutes de grêlons. Vous en parliez à l'instant également. Ça pourrait tomber cette nuit. En revanche, demain, vendredi, la journée sera ensoleillée, tout au plus quelques nuages très discrets, donc juste un peu de décoration. Et pour ce qui est des températures, ben voilà, elles restent encore très élevées, puisque dans la matinée, on observera 18 degrés sur le relief, entre 20 et 22 degrés partout ailleurs. Et dans l'après-midi, de 30

0: À 35 degrés annoncé par Météo France, 30 degrés sur la côte environ, et de 32 à 35 là on sera plutôt dans l'intérieur des terres. On reste encore bien au-dessus des valeurs de saison. La journée de samedi devrait être un petit peu plus appréciable, disons. Voilà pour la météo, merci Bichente.
1: Bonne soirée.
0: Et voilà, tout simplement, bonne soirée aussi, à 18h05.
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0: Je crois que le cerveau s'est pas encore réadapté aux températures. Bref, mais on va y arriver. Dans quelques instants, 100% sport et loisirs, une émission au fil de l'eau, juste après un bon Francis Cabrel. Tiens, ça fait plaisir. Encore et encore.

0: ce qu'on appelle un classique, Francis Cabrel et son titre Encore et Encore, sur votre radio ici Pays Basque à 18h09. Et bienvenue si vous nous rejoignez dans 100% sport et loisirs pour ce qui va être l'avant-dernière émission de la saison. Et oui, déjà, mais je vous rappelle que vous pouvez quand même retrouver tous les épisodes en podcast sur l'application Radio France et sur le site internet ici.fr. Ça sera aussi le cas de cette émission ce soir, juste après 19h. Une émission qu'on va passer au fil de l'eau avec le club Bayoun Ram et surtout qu'on va passer en toute sécurité avec les guides de bain Angloy, l'école de sauvetage côtier d'Anglette. Mais on va commencer par Bayoun Ram, l'un des clubs de rame traditionnels sportive de la cité bayonnaise. Et leur actualité, elle est plutôt dense, hein, puisque les rameurs et rameuses se préparent déjà pour les deux épreuves phares de la saison, à savoir la Coupe de la Ligue et la Coupe de France, qui auront tous deux lieu en septembre, et tout cela alors qu'ils sortent à peine des championnats de France. On va voir s'ils ont encore un peu de force dans les bras ce soir. Et pour en parler, ils sont trois, Claire, Stéphanie et Polo sont nos invités ce soir. Bonsoir à tous les trois.
1: Bonsoir.
0: Oh, c'était joli, on s'est et puis, on l'a dit, on reçoit une partie de l'équipe des guides de bain Angloy qui depuis des années maintenant forme les sauveteurs en mer sur la côte basque, les initie aux dangers de la mer, les prépare aux compétitions, mais surtout leur apprend à sauver des vies. Coup de projecteur ce soir sur l'association avec l'un des fondateurs et coach des guides de bain Angloy, Bruno, qui est avec nous et notre invité. Bonsoir Bruno.
2: Bonsoir.
0: Et merci d'être là. Vous avez été désigné volontaire par toute l'équipe pour les représenter dignement, ça on n'en doute pas, et 100% sport et loisirs, maintenant qu'on a le programme complet, on peut y aller, on est en direct et c'est jusqu'à 19h.
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0: Et on va démarrer avec nos trois invités représentant le club de Bayoun Ram, un club qu'on avait déjà présenté dans cette émission, un club qu'on ne présente plus, évidemment. Donc on va directement attaquer par le vif du sujet, si vous le voulez bien tous les trois, à savoir cette saison, comment elle s'est passée pour le club, comment se sont passés déjà les championnats de France. On va peut-être commencer là-dessus. Allez, Polo, désigné volontaire pour répondre aussi.
5: Eh bien, les championnats de France, ça s'est relativement bien passé. On a bien représenté notre belle ville de Bayonne. C'est à chaque fois l'occasion de longs déplacements pour nous. Donc, on peut pas faire toutes les épreuves que l'on voudrait, mais on s'entraîne dur. On arrive à faire des résultats et on est assez content quand même.
0: Ça a donné quoi d'ailleurs les résultats pour vous de ces championnats de France, Stéphanie?
1: Alors nous, la barque de filles, on a fait une épreuve de tout le championnat qui se déroule en quatre phases. Et écoutez, on est assez contente parce qu'on a fini quatrième. Donc on est au pied du podium, donc on est très heureuse. Devant, c'est des très très fortes équipes qui s'entraînent pratiquement tous les soirs. Ouais. Donc c'est pas le même niveau, donc on est assez fiers.
0: J'allais dire très honorable pour un club qui est plutôt jeune aussi, ça on va le rappeler.
1: Tout à fait.
0: Ouais, donc c'est d'autant plus impressionnant, j'ai envie de dire. Ça a été quoi les moments forts justement de ces championnats pour vous? Après, je poserai la question à Polo aussi.
1: J'ai envie de dire non, mais ça commence bien avant les championnats déjà, les entraînements. Les entraînements, on s'est donné, comme on dit. On a mouillé le maillot.
0: C'est vrai que quand on vous voit passer sur la Dour de façon assez régulière, on se dit mais comment ils font?
1: Ouais, on y va. Il faut qu'on s'entraîne si on veut de la réussite. Il faut qu'on s'entraîne, donc on y va. On n'a pas le choix.
0: Même si ça a été un petit peu compliqué pour vous cette semaine, je crois bien.
1: Mais vu la préfecture a annulé tout sport, donc on n'a pas pu s'entraîner jusqu'à ce soir. Mais apparemment l'alerte est levée, donc demain on reprend les entraînements.
0: Sur ce que vous avez vécu durant ces championnats, sur cette dynamique collective justement, comment est le groupe, comment se sent le groupe de rameurs, de rameuses, parce qu'il y a, on parlait des échéances tout à l'heure qui arrivent en septembre, on y reviendra dans un instant, mais le fait d'avoir aussi performé pendant ces championnats de France, c'est quoi, on en veut plus après derrière?
6: Oh oui, on en veut toujours plus. On devient accro aux compètes et on devient accro aux entraînements. Non, on en veut toujours plus parce que effectivement, on est le petit poussé, on est la pro des deux, qui arrivons en top 14, on va pas se mentir. Mais bon, on a un tel mental, on a tellement envie. Voilà, c'est un, moi je trouve que c'est un collectif très soudé, qui s'encourage, qui se motive. Voilà, là cette année, pour la première fois, Polo a barré la barque des filles, donc c'était pas évident. Il a réussi avec brio, d'ailleurs. Nous le remercions.
1: Merci Polo.
6: Voilà. Et donc c'est jamais évident de faire une cohésion d'équipe et de faire un groupe et mais on y prend vraiment goût et ouais, c'est très important ça.
0: Justement, ça, je m'arrête un instant là-dessus. Comment vous parvenez à structurer cette progression sportive justement, parce que vous le disiez à l'instant Stéphanie, il y a des équipes qui s'entraînent plusieurs fois par semaine, qui s'entraînent même tous les soirs, ce qui est pas forcément le cas de Bayoun Ram d'ailleurs. Donc, comment on arrive à structurer cette progression là?
6: On a les chronos. on y va avec nos chronos, on compte les minutes pour savoir si on s'améliore. Le problème, c'est qu'on a la marée, on a les courants, donc on peut faire des coef. Donc on peut faire du surplace, on peut être très performant dans le surplace. On a eu des entraînements où on peut ramer 20 minutes surplace et parce que au niveau de la marée, c'est voilà, comme on fait pas en fonction forcément de la marée, mais qu'on met des entraînements à heure fixe, ben on découvre, on s'adapte, voilà.
0: À ce stade-là de la saison, à ce stade des compétitions, quelles vont être vos priorités d'entraînement là, justement? Est-ce que vous allez essayer, comme disait Stéphanie, de vous entraîner encore plus, d'essayer de trouver d'autres créneaux? Comment ça marche là à ce niveau-là? Parce que ça demande quand même une sacrée organisation aussi.
6: Ouais. Vas-y.
5: Alors on s'entraîne, on a l'habitude de s'entraîner le lundi et le mercredi. Et le vendredi, si c'est possible. Et à chaque fois, à l'approche des compétitions, on rajoute un entraînement, on essaye. Voilà, on peut dire qu'on en bouffe, quoi. Et voilà. Et donc, on doit à chaque fois composer, comme elle disait, on doit à chaque fois composer avec la marée, avec les coefficients. Si c'est trop, on peut pas aller sur la Nive parce qu'on passe pas sous les ponts. On doit, ouais. Voilà, donc on doit à chaque fois s'adapter à ça et à la pluie aussi, ça nous arrête pas. Il y a que l'arrêté préfectoral qui nous a arrêté en fait. Autrement,
0: j'ai envie de dire quelque part heureusement, parce que
5: oui, oui,
0: ramer sur l'eau à 45 degrés,
5: bien sûr, bon, la sécurité avant tout.
0: Voilà, ouais,
5: la sécurité.
6: Polo était prêt à y aller quand même. Ça va.
5: Ça, il fallait pas le dire.
0: Courageux jusqu'au bout.
6: Ouais, tout à fait.
0: Est-ce que le calendrier vous laisse assez de temps d'ailleurs pour optimiser tout ça, pour la préparation, pour les entraînements? J'ai l'impression que tout ça s'enchaîne quand même assez vite quand on participe à un club de rame, quand on participe à des compétitions.
1: Alors déjà la saison, nous c'est pas la saison scolaire ou
0: en plus, ouais.
1: C'est à l'année. Donc janvier, on commence en janvier le début de la saison. Février, on sait déjà à peu près. On connaît déjà nos calendriers. Donc là, pour le championnat de France, on n'a pas beaucoup de temps pour s'entraîner.
0: C'est peut-être
1: parce que ça arrive très vite. Et comme dit Polo et Claire, les déplacements sont assez loin.
5: Donc,
1: et coûteux.
0: Ça veut dire quoi, loin, justement? Est-ce qu'on va à l'autre bout de la France? Est-ce que...
1: Il y a 7...
5: Au minimum 500 km.
1: Ouais.
0: Ah, quand même.
5: Allez. Ouais. Donc voilà.
1: Donc on part le samedi pour la compétition le dimanche matin et on rentre en suivant. Oui.
0: Ouais.
1: Là où on a plus de temps pour s'entraîner, j'ai envie de dire, c'est après le championnat de France, Coupe Ligue, Coupe France, c'est septembre. C'est deux week-ends d'affilée, certes, mais ça nous laisse 3 mois, 4 mois pour s'entraîner.
0: Ce qui fait que ces compétitions-là dont on parle, la Coupe de la Ligue, la Coupe de France qui arrive en septembre, c'est les principales compétitions que vous visez, en tout cas, c'est là où vous dites on peut aller chercher des trucs, on peut aller faire des résultats?
1: Oui. Clairement, oui. Oui.
0: Qu'est-ce qu'elle a de particulier d'ailleurs, cette Coupe de France, on reviendra à la Coupe de la Ligue tout à l'heure, mais cette Coupe de France par rapport au championnat, est-ce que ça se joue différemment? Est-ce que c'est organisé différemment?
1: C'est sur 2 jours, là. Le samedi, après il y a toutes les meilleures équipes, hein, bien évidemment. Donc c'est sur 2 jours. Le samedi, c'est les phases finales, j'ai envie de dire, et il faut arriver à se qualifier. Donc c'est les 8 meilleurs. Ça dépend des catégories, mais en principe c'est les 8 meilleurs. Et phase finale, le dimanche matin.
0: Et on parlait des meilleures équipes à l'instant. Justement, les meilleures équipes, c'est lesquelles? Ils viennent d'où, les meilleurs rameurs? Elles viennent d'où, les meilleures rameuses, justement?
1: Martigues et Sète. Ah, et Sérignan.
0: C'est ces équipes-là qui trustent tous les championnats, on va dire?
1: Martigues, Sète, Sérignan.
6: Collioure.
1: Et Collioure.
0: Du coup, je suis obligé de demander, de me faire un peu l'avocat du diable. Qu'est-ce qui manque à Bayounram pour arriver à ce niveau-là?
5: Une marque supplémentaire.
0: Déjà, ça commence par là.
5: Oui, oui, oui. Alors, c'est vrai, et puis du temps d'entraînement, parce qu'on n'est pas tous toujours dispo. Donc, on a notre vie professionnelle. Et voilà. Moi, par exemple, je peux m'entraîner qu'une semaine sur deux.
0: D'accord.
5: Une semaine, je travaille le matin, une semaine, je travaille l'après-midi. Donc, voilà. Et puis, qu'est-ce qui nous manque d'autre? Eh bien,
6: si, si, du matériel performant. Ouais. En fait, ce qu'il faut savoir, c'est que dans les clubs de la région PACA, où c'est un sport national. Donc, ils ont des. Enfin, c'est comme ça, hein. La mairie paye les barques. Tous les trois ans, il y a une nouvelle barque. Il y a du matériel qui est performant. Ils mettent tout à disposition pour la gagne. Donc, il y a même des semi-professionnels. Donc, vraiment, quand je vous dis qu'on est du Pro D2 face au top 14, c'est un peu ça. Donc, pour nous, on démarre. Donc, je pense que ça serait bien si. C'est comme tout. Le matériel s'améliore, il y a des performances de plus en plus intéressantes au niveau des matériaux, pour les bacs, pour les faire avancer plus vite, pour se faciliter pour la rame. Voilà, il faudrait qu'on ait accès aussi à ça. Voilà.
0: Est-ce que c'est les performances qui amènent à ça, justement? Est-ce que vous dites, voilà, en performant, on va nous regarder un peu plus, se dire...
1: C'est un tout, il y a la barque et nos entraînements, c'est un tout.
6: Ouais. Ouais. Là, on a fait deux nouvelles rames l'année dernière. On a eu des sponsors qui nous ont aidés. Comme ça, on a pu acheter deux nouvelles rames pour le banc 1. Elles ont vu tout de suite la différence, quoi. Entre la rame qu'on avait avant et les nouvelles rames, ça n'a rien à voir. Et puis, c'est un plaisir qui est décuplé. Parce que tu rames vraiment comme tu dois ramer, techniquement et tout. Donc, c'est quand même hyper intéressant et efficace. Donc, c'est vraiment, voilà.
0: Et si vous voulez, on va rentrer dans la technique, justement. J'aimerais bien vous expliquer ce qu'on doit faire pour être un bon rameur et une bonne rameuse. Mais ce sera dans la prochaine partie. On prend une petite pause en musique avec le nouveau Charlotte Cardin dans sur votre radio ici Pays Basque, dans 100% sport et loisirs. On revient dans 3 minutes.
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0: Charlotte Cardin avec son titre The Way We Touch sur votre radio ici Pays Basque. On est toujours dans 100% sport et loisirs et toujours au fil de l'eau. Avec Claire Polo et Stéphanie, tous trois venus représenter le club de Bayonne-Ram, on le disait, engagé dans pas mal de compétitions, et notamment la Coupe de la Ligue et la Coupe de France qui arrivent en septembre prochain. J'allais vous poser une question juste avant qu'on prenne cette pause sur ce qu'il faut pour être un bon rameur, une bonne rameuse, un bon barreur même, je vous oublie pas, Polo, on va en parler aussi. Mais voilà, qu'est-ce qu'il faut tout simplement pour être un bon rameur? C'est quoi? C'est de la force, c'est de la coordination, c'est tout ça à la fois?
1: C'est avant tout la coordination. Ouais. Il faut qu'on ait 6 rameurs. Il y a 3 bains sur la barque. 2 rameurs par bain. Et si les 6, ce qui est dur, c'est d'arriver à ramer les 6 en même temps.
0: À l'unisson. Ouais.
1: Voilà. Il faut avant tout être ensemble. Après, il faut de la puissance. Il faut le geste technique. Il faut se servir de ses jambes. Il faut se servir de ses bras, de son tronc. Et voilà, il y a une technique qui s'apprend, qui se travaille surtout, qui se travaille beaucoup, et il faut que tout ça soit, j'allais dire harmonieux, soit en tout cas, faut que tout le monde rame ensemble. Et ça peut faire, ça fait avancer la barque. S'il y a un décalage, ça la freine.
0: J'allais dire, faut combien de temps pour qu'un équipage justement puisse être à l'unisson complètement comme vous pouvez l'être quand on vous voit ramer sur la Dour, on vous voit bien faire hein, pour le coup, mais combien de temps il faut pour qu'un équipage soit, comme le disait Polo, à l'unisson, justement, harmonieux? Elle n'est pas évidente, celle-là, peut-être.
2: Non, mais j'allais dire, plus on s'entraîne et plus on va vite prendre le rythme des collègues et être à l'unisson. Ouais. J'ai envie de dire, ça peut aller vite.
1: Ça peut aller vite, mais on progresse tout le temps quand même.
2: Mais oui.
1: C'est toujours améliorable.
0: Parce que j'imagine que le club attire aussi de nouveaux pratiquants, même si le club est jeune, mine de rien, la rame a quand même une petite place dans le microcosme. Bon, c'est pas très micro, le cosme, à Bayonne, au niveau du sport. J'allais dire, c'est presque même saturé. Quelle place, d'ailleurs, a la rame traditionnelle dans la culture locale, dans la ville, tout simplement, et dans tous ces clubs sportifs, bah, qui pullulent de partout, quoi?
3: Ben, déjà, nous, on est un acteur du territoire, de Saint-Esprit. Parce que nos barques se trouvent à Saint-Esprit. Donc je trouve ça déjà bien de pouvoir offrir aux personnes qui habitent Saint-Esprit un espace à la fois culturel, un espace de loisirs et de sport. Moi, je trouve que l'intérêt de la rame traditionnelle, c'est que tout le monde peut en faire. C'est pas qu'on a des jeunes qui ont 26, 27, 28, 29 ans, mais on a des personnes qui ont 70 ans, 76 ans, il y avait même quelqu'un qui avait 80 ans, donc c'est ouvert à tout le monde. En fait, vous pouvez venir ramer en loisir le week-end, vous aérer. C'est regarder, se balader sur la Dour ou sur la Nive avec un point de vue de l'eau, c'est vraiment fabuleux et vous découvrez une autre ville. Bayonne, c'est fabuleux de la découvrir sur l'eau, vraiment.
0: Ça attire justement de nouveaux pratiquants. Vous parliez de jeunes là qui sont arrivés au club justement. Est-ce que le fait de qu'on vous voit passer quand même de façon assez régulière, c'est des curieux qui viennent nous voir, c'est des gens qui connaissent déjà, c'est quel type de profil?
2: Un peu de tout. Il y a des curieux qui sont intrigués, qui veulent voir comment ça marche, donc ils viennent, ils prennent contact et ils viennent essayer. D'autres, c'est des connaissances, des amis, des collègues qu'on enrôle et en fait, au bout de 2 fois, ils tombent sous le charme et en principe, ils prennent vite la licence.
0: J'allais vous demander comment vous vendez le truc, mais là, c'est un peu comme ça, en fait.
2: Mais Claire a raison. Déjà, la page de Facebook, ça grandit de plus en plus, donc on est de plus en plus vus. Et ça, c'est hyper important. Ainsi qu'Instagram. C'est 2 facteurs.
0: Visibilité sur les réseaux sociaux pour un club de sport, ouais, c'est essentiel.
2: Et après, découvrir. et découvrir la ville de Bayonne sur l'eau, mais c'est juste bien. Incroyable. Ouais, c'est ça. Et d'être sur l'eau, tout simplement. Voilà. C'est juste incroyable et magnifique.
1: Comme on dit, l'essayer, c'est l'adopter.
2: Oui.
1: C'est vrai que pour moi, ça a été le cas, je crois que c'est pour tout le monde.
2: Oui.
1: Découvrir exactement, passer au milieu de la Nive, au milieu de la Dour. Si on passe en plein marché le samedi matin, on est là. Tout le monde nous filme, tout le monde nous prend en photo.
0: Ouais, vous êtes un peu les stars du week-end.
1: C'est exceptionnel.
0: Ouais, c'est vrai.
1: Mais ça dure pas longtemps.
0: Hein. Le bateau, il passe vite, au final.
1: Oui, oui.
0: On parle souvent aussi, quand on parle avec des sportifs, quand on parle avec des dirigeants, des responsables, des gens qui travaillent dans des clubs sportifs, on parle souvent des valeurs du sport, des valeurs de tel ou tel sport. On connaît les valeurs du rugby, du football, etc. etc. Les valeurs de la RAM, c'est quoi?
2: C'est un peu les mêmes que tous les autres sports, j'ai envie de dire. C'est un sport d'équipe. Donc, vas-y, Polo.
1: Oui, mais comme tout à l'heure, je disais qu'il faut ramer les six ensemble. On va les six dans la même direction. S'il y en a un qui a pas la même motivation, ça avancera pas pareil. Et ça, donc,
0: c'est le boulot du barreur, ça.
1: La solidarité.
0: Peut-être le boulot du barreur, justement, de cadrer tout ça de faire en sorte que ça file droit.
1: Oui, ça file droit le plus possible, mais oui, c'est aussi au barreur de trouver les bons mots, de trouver les bons mots au bon moment, de savoir motiver, de savoir donner aussi faire travailler la bonne technique, trouver les bons entraînements, et ça fait aller. C'est de la solidarité, quoi.
2: C'est de la solidarité, de la cohésion, mouiller le maillot, se faire plaisir en compétition, ne rien regretter. Aller jusqu'au bout de nos limites et voire même de les dépasser, se la donner, quoi.
0: C'est-à-dire,
2: d'équipe.
0: Ça allait être un très beau mot de la fin, mais j'ai encore des questions pour vous. Notamment sur les objectifs du club, parce que là, on parlait de Coupe de la Ligue et de Coupe de France tout à l'heure. L'objectif sportif, on va dire, de Bayoun Ram à moyen terme, c'est de bien performer dans ces compétitions, ou c'est de viser peut-être un palier supplémentaire aussi, c'est quoi?
3: Viser un palier supplémentaire, ça, sans aucun doute. D'ailleurs, on regarde à chaque fois les chronos qu'on a fait, on les compare à l'année d'avant, voilà. C'est qu'à un moment donné, quand on arrive, Bayoun arrive, attention. Moi, j'aimerais bien qu'ils se disent ça là-bas, quand on arrive sur les compètes, qu'ils aient un peu peur aussi.
2: Ça commence.
3: Donc, voilà. Qu'il y a un enjeu, que, voilà. Et puis que tout le monde, enfin, moi, ce qui me tient à cœur, c'est que, tout le monde puisse progresser, que personne se dise moi je peux pas y arriver. En fait, on peut tous y arriver. C'est un sport, c'est de la technicité, mais si tu te donnes un peu, si t'écoutes, tout le monde peut y arriver. Il y a pas de frein en fait. Et en ça, je trouve qu'à l'heure actuelle, c'est vachement sympa. Les filles et les garçons sont au même niveau, donc ça, je trouve ça plutôt sympa aussi. Les âges ne sont pas, même si des fois ils nous embêtent sur nos âges, oui. Les jeunes et les vieilles, comme on dit, les tamalous et les tamalettes.
0: Mais c'est bien le genre.
3: Voilà. Mais oui, vas-y.
1: Non, mais je voulais dire, c'est vraiment comme ça que ça s'appelle dans le championnat. Ouais, il y a les hommes, les femmes, les mixtes, et à partir de 49 ans, on est tamalou, tamalette et tamalou mixte. C'est vraiment la catégorie.
0: C'est sérieux, mais on se marre bien quand même.
3: Ouais, tout à fait.
2: Mais troisième mi-temps, c'est sympa aussi.
3: Ouais, tout à fait. Mais c'est vrai que ça donne une perspective ça ouvre une perspective pour tout le monde, en fait. Vraiment, ce sport, tout le monde peut y aller, tout le monde peut ramer, tout le monde peut y arriver, et avec de l'entraînement, avec de la bonne volonté. Moi, je dirais qu'on met son intérêt personnel au profit, au bénéfice de l'intérêt général. Et c'est quand même intéressant, à l'heure actuelle, de faire abnégation de soi pour que le groupe avance et pour que tout le monde avance.
0: Ouais. J'ai l'impression que c'est une leçon de vie, la RAM.
3: Ah, c'est une. Pour moi, c'est.
2: Claire parle d'âge, mais il y a également. Le physique, même une personne en situation de handicap peut venir ramer. Hein.
3: Tout à fait.
2: Il y a pas de frein non plus. On adapte. D'ailleurs, notre future barque qu'on acquérira
3: bientôt
2: de séjour sera adaptée, hein, justement.
0: Ok. Ouais. Donc
2: voilà. Avec un ponton, enfin avec une rampe.
0: Quand on dit tout le monde, c'est tout le monde sans aucune restriction.
2: Exactement.
0: Comment on vous contacte si jamais on veut s'y essayer là, si jamais on a donné envie là ce soir à certains de s'essayer à la rampe traditionnelle?
2: Donc il y a la page Facebook et Instagram où on peut envoyer des messages. Notre siège est au Cap de Saint-Esprit.
3: 14 boulevard Alsace-Lorraine.
2: Voilà, très bien, Claire.
3: Je précise.
0: Fait bien son boulot, la présidente.
2: C'est la présidente.
0: Et voilà, tout simplement, on vous contacte et puis on vient s'essayer un entraînement. Et puis,
3: tout à fait.
0: Si j'ai bien compris, une fois qu'on a essayé, on est piqué par le virus et on n'en sort plus.
1: Oui, en général.
2: On offre trois sorties
3: Vous pouvez
2: gratuitement.
3: Ouais, vous pouvez découvrir trois fois de suite. Voilà.
0: Je pense que c'est le mot magique pour beaucoup. Ça va faire plaisir. Merci à tous les trois en tout cas
2: d'avoir accepté
0: notre invitation ce soir, d'être venus nous représenter ce sport, la rame traditionnelle. Allez vous y essayer, tentez le coup et puis normalement vous serez piqué et on se recroisera sur la Dour du coup. Merci à tous les trois. Je vous garde encore hein, évidemment puisque l'émission est pas finie. On va rester au fil de l'eau d'ici quelques minutes, mais parler cette fois de sauvetage côtier avec les guides de bain Angloy et Bruno qui est venu représenter le club ce soir. Ça sera dans les prochaines minutes, après un peu de musique, de quoi se faire plaisir donc.
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0: Massa sur votre radio ici Pays Basque et on est toujours dans 100% sport et loisirs.
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0: Et on va pouvoir passer à notre deuxième sujet qui sont les guides de bain Angloy, l'école de sauvetage côtier d'Anglet représentée par Bruno. Aujourd'hui, vous avez été désigné volontaire par toute l'équipe pour être envoyé ici.
3: C'est ça.
0: Ça va, tout se passe bien jusque là?
3: Tout va bien.
0: Bon, parfait, mais vous n'avez pas encore commencé. Justement, on y va. Les guides de bain Angloy. On va peut-être revenir un peu aussi sur l'histoire du sauvetage côtier à Anglet, mine de rien, puisque le sauvetage côtier à Anglet, c'est une vieille histoire et celle des guides de bain aussi.
3: Exactement, donc les guides de bain sont les noms des anciens sauveteurs qui étaient des guides de baigneurs. Donc il y en avait à Biarritz, il y en avait à Anglet aussi, et ben on s'est positionné comme on essaie d'être les successeurs des ex guides de bain qui surveillent nos plages gratuitement bien sûr. Nous, on a été créé en 2000, donc on a fêté les 25 ans l'année dernière.
0: Sorionac.
3: Et merci.
0: Comment il est né ce projet?
3: Il est né en fait suite à une vague de noyades. En fait, on est tous maîtres nageurs, sauveteurs, et on s'est réunis dans un garage en disant stop aux noyades, c'est plus possible. Donc, on a décidé de créer ce club dans ce but-là, dans le but de faire de la prévention, beaucoup de prévention, et surtout de faire de l'innovation dans le matériel technique de sauvetage. Ce que l'on avait n'était pas assez performant, donc on a travaillé longtemps pour sortir du matériel performant qui maintenant est disponible sur toutes les plages de France.
0: C'est ça la mission principale aujourd'hui, c'est l'innovation justement.
3: Alors maintenant,
0: ça reste
3: non.
0: Quand même le sauvetage.
3: Maintenant non, ce n'est plus l'innovation parce que on n'a plus le temps de le faire. Donc c'est une société qui s'appelle Waina qui a pris les rênes de cette innovation. Mais nous, la prévention, bien sûr, c'est notre credo numéro un.
0: Ouais. Comment l'activité a évolué justement depuis les débuts? Parce que, comme on le disait, le matériel a changé, les techniques aussi ont dû changer depuis le temps.
3: Voilà, les techniques n'ont pas forcément changé. Disons que ce qui a changé, c'est surtout la préparation physique des sauveteurs, qui sont maintenant des sauveteurs professionnels. Maintenant, hein, il n'y a plus de bénévoles sur les plages. Et nous, notre mission en tant que dirigeant, en tant que coach, c'est de former des gens qui, sportivement, sont au top. Et qui, au niveau du secourisme, sont au top aussi. Ouais. Voilà, donc, si vous voulez, le club des guides de bain est affilié à la Fédération française de sauvetage et de secourisme. Et dans ce cadre-là, il y a une partie qui est une partie sportive, avec des compétitions, et une partie qui est de mission de service public, qui est la prévention et la formation. Et voilà.
0: Et ça, on y reviendra bien sûr, mais je vous pose la question parce que je me dis. Le travail de sauveteur a dû aussi énormément changer depuis les années, mais lié à l'affluence qui est de plus en plus grande sur la côte basque, justement.
3: L'influence est de plus en plus grande, mais le nombre de sauveteurs est de plus en plus nombreux et de plus en plus important. Moi, je me souviens, je travaille 17 saisons sur les plages à Anglet. Je me souviens des fois où on surveillait Marinella et Sable d'Or à 2 ou à 3 à la pause. Maintenant, ils sont 8, 9. Donc, plus de monde, oui, mais plus de sauveteurs aussi. Des moyens comme le jet qui sont mis en place maintenant au niveau du sauvetage pro, que l'on n'avait pas avant. Il fallait attendre l'hélico quand on ne pouvait pas rentrer. On n'avait pas de paddle non plus. On partait avec des filets ou sans filets. On finissait avec des bouées. C'est pour ça qu'on a travaillé justement le matériel pour essayer de rester le plus possible à la surface. Et après, il fallait attendre l'hélico. Et si l'hélico était pris à Biscarrosse, on attendait très longtemps.
0: Avec votre regard plein d'expérience, justement, est-ce que vous vous dites que c'est assez aujourd'hui, ou il en faut plus, il en faut toujours plus dans tous les cas?
3: Alors, ce que l'on peut louer, c'est la volonté des mairies d'allonger la saison de surveillance des plages, donc ce qu'on appelle les sauveteurs saison longue sur Anglet. Ça, c'est quelque chose auquel on croyait dès que l'on a créé l'asso, mais il y avait un problème financier, parce qu'il faut payer ces personnes.
0: C'est un métier.
3: Et je pense que le poids, la balance, si vous voulez, a penché du côté de la raison. Et on part sur des saisons de plus en plus longues. Et pourquoi pas être surveillé pendant toute l'année, les plages. Enfin, au moins une ou quelques plages d'Angloy soient surveillées toute l'année.
0: Parce qu'aujourd'hui, on va dire, quels sont les principaux dangers, en gros, sur le littoral, en bord de mer, ou même un petit peu plus loin au large?
3: Les dangers, c'est un petit peu ce que rencontrent nos collègues de la RAM. Hein. Ce sont des courants, donc des marées, des coefficients. Et après, nous, on est plutôt sur le rivage, donc on a des problèmes avec la vague de bord, donc le shore break. Et donc, en fonction des marées, eux, ils sont exposés à différents problèmes pour ramer. Mais nous, on doit s'adapter justement aux marées, aux conditions de houle, aux conditions de vent, aux coups de brouillarda comme il peut y avoir aujourd'hui. Voilà, donc tout ça, c'est une préparation, une très bonne connaissance du milieu pour être le plus vif possible, le plus alerte et intervenir en toute sécurité pour les sauveteurs et pour les personnes à qui on porte assistance.
0: On parle aussi beaucoup du comportement des baigneurs. Est-ce que vous voyez qu'il a évolué depuis des années aussi? Est-ce qu'on va dans le bon sens déjà? Est-ce que les gens sont suffisamment informés?
3: Alors, les mairies, les municipalités font le maximum pour informer les gens avec des panneaux d'affichage. Il y a des campagnes, vous entendez parler dans les médias de buy-in, alerte buy-in, alerte buy-in. C'est presque un petit peu trop, mais c'est jamais trop. Et en fait, nous, si vous voulez, sur le littoral anglois, on n'est pas trop exposé à ça, dans le sens où il y a 4 km de plage, et il y a 8 plages surveillées. Il y a des petites buy-in, on intervient tellement vite entre le quad, le jet et les patrouilles. On n'est pas comme dans les Landes ou dans le Sud-Gironde où il y a peut-être 10, 12 km ou entre deux postes. Et là, effectivement, le temps que les secouristes arrivent, c'est souvent trop tard, malheureusement.
0: Est-ce que, selon vous, les baigneurs, les usagers de la mer, on va dire, en quelque sorte, sont sensibilisés de façon suffisamment efficace?
3: Alors, par exemple, ce qu'on peut souligner, là, on a un fil rouge avec la ville d'Anglet, où on forme tous les élèves de CM2 de toutes les classes d'Anglet, publiques comme privées. Ça représente 450 gamins qui sont formés donc aux dangers de la mer et qui interviennent en mer. On a l'autorisation de les mettre en mer, donc ça nous prend beaucoup de bénévoles et de salariés. Mais c'est une très très grande réussite mise en place par la ville d'Anglet, sur Anglet.
0: Ouais, faut commencer de plus en plus tôt.
3: C'est ça.
0: Comment se déroule d'ailleurs à l'école, chez les guides de Bangloy, cette formation des futurs sauveteurs en mer justement?
3: Ben, en fait, pour être sauveteur en mer, il faut avoir un diplôme minimum qui le BNSSA. C'est un brevet qui nous permet de pouvoir être rémunéré contre le fait d'être sauveteur, quoi. Et avec donc des diplômes de secourisme en équipe à passer, le PSE1 et le PSE2 pour pouvoir bosser en mer, un diplôme au niveau de sécurité littorale aussi, et puis après il y a des tests de sélection qui sont de plus en plus importants parce que le niveau monte de plus en plus, d'où une préparation qui est à l'année, alors que si on remonte 20-30 ans en arrière, eh bien on s'entraînait 15 jours, 3 semaines avant les tests, et voilà. Là, maintenant, c'est un entraînement quasi quotidien et du secourisme, et beaucoup de secourisme. C'est pour ça que l'on fait aussi des postes de secours. On est des dispositifs prévisionnels de secours. Nous, on est pris sur des trails, on est pris sur des... On a fait la sécu de la traversée de Biarritz la semaine dernière. On est autant sur des postes culturels comme des concerts, mais comme des trails. On a fait les choix de trails, le Saint-Périco Trail, etc. Voilà.
0: Ça veut dire que dans la prépa, il y a beaucoup de théorie, mais aussi énormément de pratique. On met les gens dans des conditions, dans des situations réelles, c'est ça l'idée?
3: Oui, tout à fait. Et c'est l'avantage. On a une zone de jeu sur Anglet qui est très intéressante, notamment au niveau des changements de marée, etc. C'est ce qui nous permet de pouvoir travailler, comme j'entendais les collègues de la rame qui ramaient 20 minutes sur place. Eh bien, nous, on profite aussi des courants pour nager à contre-courant, pour faire éprouver aux gens le courant où il est. Est-ce que c'est un courant d'arrachement? Est-ce que c'est un courant longitudinal? Et utiliser ces courants pour être le plus performant possible pour aller porter assistance à une victime.
0: Pour un sauveteur, une sauveteuse en mer, quelles compétences, selon vous, sont jugées essentielles, justement?
3: Les compétences, déjà, c'est toujours pareil, c'est midi avec la rame, donc la cohésion entre des personnes qui interviennent, des personnes qui sont sur le sable, donc la communication, tout à fait. Alors attention, on est sur des postes de secours, c'est pour ça que Anglet est encore précurseur sur le sauvetage, puisqu'on a des assistants sauveteurs côtiers, depuis ça fait 25 ans, c'est la seule commune qui peut se targuer d'avoir des assistants sauveteurs côtiers que nous avons mis en place, nous.
0: Ça s'explique, ça? Parce que, bon, il n'y a pas qu'Anglet sur la côte.
3: Non, mais c'est une volonté, nous, en bon père de famille, de former les jeunes le plus tôt possible. Là, ce sont des jeunes qui ont 16 ans et qui font partie intégrante du poste secours, qui n'ont pas le droit de porter assistance, mais qui vont faire toutes les missions de prévention, qui s'entraînent avec les sauveteurs. de façon à ce que quand ils passeront le diplôme, eh ben, les chefs de poste et adjoints sauront à qui ils ont affaire. Ils seront forcément meilleurs dans les tests, mais en plus, au niveau de la cohésion dont on a parlé, c'est très très important. Il y a une vie de, un peu comme des pompiers qui sont dans un véhicule. C'est, on est dans une mission de service public où voilà, il faut que chacun a son rôle dans le maillon de la chaîne.
0: Une mission plus qu'essentielle dont on va continuer de parler le temps d'une très courte pause. Bruno, je vous rassure, une petite minute et on revient pour la dernière partie de ce 100% sport et loisirs. À tout de suite.
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0: 100% sport et loisirs, toujours aux côtés de Bruno, des guides de bain Angloy, l'école de sauvetage côtier du côté d'Anglette. On continue à parler bien sûr de cette école et de la transmission, surtout, c'est ce qui est hyper important. Comment on attire d'ailleurs Bruno et comment on forme de nouveaux sauveteurs, de nouvelles sauveteuses? Comment on attire déjà des gens dans ce corps de métier?
3: Et bien, tout simplement, vu qu'il y a les entraînements quotidiens, les gens nous voient sur la plage, les gens sont attirés, touristes comme non-touristes. Et ils viennent voir, ils viennent nous poser des questions et ils trouvent très intéressant. Ils voient qu'il y a une utilité de sortir, d'entrer de l'eau, de sortir d'eau. Ils nous demandent pourquoi on se met à l'eau à tel endroit alors que la personne qu'on va chercher est peut-être 50, 60 mètres au nord ou au sud. Mais c'est justement en utilisant les courants et en lisant la mer. Donc notre but est vraiment de former des jeunes pour qu'ils soient le plus performants possible pour s'en sortir eux-mêmes, mais surtout aller porter assistance.
0: Je vous pose la question, parce qu'il y a toute une mythologie, même presque des fantasmes autour du métier de sauveteur en mer.
3: Ça, c'est vous qui le dites.
0: Je vois votre grand sourire quand je pose la question, je me dis, je ne dois pas être loin de la vérité.
3: Ce qui se passe dans le milieu de sauveteur en mer reste dans le milieu de sauveteur en mer.
0: Bon, j'ai bien compris, je ne poserai pas d'autres questions là-dessus, il n'y a pas de souci. Quel défi d'ailleurs pour vous, pour le métier même en soi, pour les prochaines années, on va dire, pour le littoral?
3: Ben, le défi, c'est qu'il y ait zéro noyade, tout simplement, et qu'on fasse le maximum de prévention possible. Et là, vous êtes au courant qu'il y a plus de 50 noyades sur les 3 derniers jours dans toute la France. Bon, c'est dans des piscines, c'est dans des cours d'eau qui sont pas forcément l'océan ni la mer Méditerranée. Mais voilà, donc.
0: Et la prévention, ça marche aussi.
3: Et oui, former le maximum de gens aux gestes de premier secours, déjà. Ce qui est une obligation institutionnelle au niveau de l'éducation nationale, mais le manque de formateurs fait que beaucoup de gamins sortent du collège sans avoir le PSC1, le diplôme initial des premiers secours. Voilà, donc c'est ça, c'est zéro noyade, on n'y arrivera certainement pas, mais au moins limiter tout ça, oui.
0: C'est parce qu'il y a une journée qui va être importante aussi, c'est celle du 25 juillet prochain.
3: Oui, le 25 juillet, c'est la journée mondiale de prévention de la noyade, et à cette occasion, on a un événement qui s'appelle la HOS, la Anglette Wayna Sauvetage, dans laquelle on fait une démonstration avec tous les corps qui interviennent au niveau des sauvetages, que ce soit le SMUR, donc le SAMU, que ce soit la Gendarmerie Nationale avec l'hélico, que ce soit la SNSM, que ce soit les sapeurs-pompiers, plus les sauveteurs d'Anglette et nous. Donc c'est l'occasion de faire découvrir le club à grande échelle avec des démonstrations des jeunes, mais aussi des démonstrations de sauvetage pro. Et aussi, à ne pas oublier, parce que là ça va être exceptionnel cette année, donc on essaie de retracer l'historique du sauvetage sur Anglette, et là il y a une grande surprise qui vous attend le 25, donc je laisserai insister tout ça, mais en tout cas c'est oui, la journée mondiale de prévention de la noyade, on y tient, c'est un événement incontournable sur Anglette.
0: Il faudra qu'on envoie des journalistes sur place à ce moment-là. On gérera ça. Est-ce que le modèle actuel, les techniques actuelles, le matériel actuel, est-ce que c'est suffisant face aussi à l'évolution des risques, parce que la mer change. Enfin, il y a tout ça à prendre en compte aussi, j'imagine.
3: Honnêtement, je pense que oui. Je pense que le matériel que l'on a à notre disposition est suffisant. C'est juste maintenant une question, comme vous l'avez dit, de formation des gens et qui doit avoir lieu dès les premiers moments de la vie de l'enfant et au sein de la famille et au sein de l'éducation nationale et des clubs après, quoi. Voilà.
0: Non, si on a pu faire passer au moins ce message ce soir, quoi qu'il arrive, on invitera tout le monde à réécouter l'émission directement en podcast. On parle de tout ça, mais chez les guides de Bangalore, il y a aussi toute une dimension sportive, il y a toute une dimension de compétition, c'est pas rien non plus, ça aussi, ça vous prend pas mal de temps.
3: Oui, ben ouais, c'est la moitié de notre gestion, enfin, c'est la moitié. Il y a une partie compétitive, donc comme je l'ai dit, hein, c'est un club qui ne s'arrête jamais. C'est-à-dire que l'hiver, on est sur des entraînements, des compétitions de ce qu'on appelle d'eau plate, de piscine, avec différentes catégories. Et l'été, on est sur des compétitions côtières, avec des épreuves qui se rapprochent un petit peu plus de ce que l'on voit dans le milieu professionnel. Donc ben, les jeunes n'ont pas vraiment de pause. Et ça les maintient physiquement au top.
0: Parce que j'allais dire, quel lien entre entraînement et intervention en conditions réelles, c'est exactement ça en fait.
3: C'est la condition physique, bien sûr. La condition physique, la lecture du milieu, la technique de nage, la technique d'utilisation de matériel comme les paddles de sauvetage, de rescue. Voilà.
0: Ça veut dire qu'il n'y a pas de frontière en fait entre la compétition sportive d'un côté et on va dire le sauvetage vital de l'autre.
3: La frontière, en fait, réside dans le fait que les sauveteurs professionnels, après, n'ont pas le temps de s'entraîner quotidiennement, bien qu'il y en a beaucoup qui réussissent à accumuler les deux.
0: Et il y en a qui ont des performances, d'ailleurs.
3: Et il y en a qui performent très, très fort.
0: Je parle des guides de Bangalore, là.
3: Oui, on a notre tête de gondole, je dirais, qui est Jeanne Gastinel, hein, que vous avez reçu il y a pas longtemps.
0: C'était le 1er juin dernier, d'ailleurs, dans l'émission Le Pays Basque a du talent d'Alexis Volant, qui est disponible en podcast.
3: Est une grande chanteuse. Vous l'avez remarqué.
0: Ouais, c'est vrai.
3: Et voilà, donc oui, Jeanne a eu des très très hauts résultats au niveau européen et mondial. Et là, elle est passée coach chez nous aussi maintenant. Donc c'est des gens comme ça qui ont aussi une appétence pour l'enseignement. Elle est en même temps donc embauchée à la ville d'Anglette au niveau de la nouvelle piscine des Logars, hein, qu'on peut saluer aussi, hein, qui cartonne en termes de fréquentation maintenant. Et qui est aussi un très très bel outil pour nous et pour tous les clubs, pour toutes les associations anglaises.
0: Vous dites qu'il faut commencer tôt, ça c'est tout à fait normal, mais si on commence tard, c'est faisable aussi?
3: C'est tout à fait faisable, hein. On a des sections que l'on appelle master. Alors on avait les pas malous tout à l'heure, là maintenant on a les masters chez nous. Et aussi on est lancé sur le sport santé maintenant. Donc le sport sur ordonnance ou non, hein, on a des gens qui ont des pathologies cardiaques, des pathologies respiratoires, des pathologies de surpoids. Et donc on travaille étroitement avec le STAPS, la fac de STAPS, activité physique adaptée, et l'hôpital de Bayonne aussi. Donc et la maison sport santé d'Anglette, pour le coup. Et voilà, donc on essaye de s'occuper de ces personnes via la partie natatoire en piscine, puis physique sur le sable, puis dans l'océan, l'objectif étant vraiment que les gens soient à l'aise dans l'océan, malgré leur pathologie.
0: J'allais vous souhaiter bon courage pour cet été, mais c'est bon courage pour toute l'année, en fait.
3: C'est un petit peu ça, ouais. C'est un petit peu ça. Sachant qu'on a beaucoup de bénévoles que je salue au sein du club et qui nous permettent justement de faire face à tous ces défis.
0: Bravo et merci, en tout cas, Bruno.
3: Merci de nous avoir reçus.
0: Vous passerez le bravo à toute l'équipe des guides de Bangalore. Je suppose qu'ils vous écoutent, là, actuellement.
3: Oui, je pense. Surtout, n'oublie pas le 25 juillet, hein, journée mondiale prévention de noyade, la Anglette ou Aina Sauvetage. Et on vous attend là-bas pour découvrir le club.
0: On sera là pour suivre ça avec ICI Pays Basque.

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0: France à la Coupe du Monde de football et c'est très important. Donc demain soir, nous prendrons l'antenne à 19h et jusqu'à 20h30. Ensuite, c'est l'équipe des sports d'ici qui vous fera vivre avec Pia Clément en tête ce match hyper important évidemment pour l'équipe de France. Allez les Bleus, c'est évident. Et ça sera demain. Donc demain, décibel de 19h à 20h30. Et puis ensuite, le foot. Ça, c'est pour demain soir. Ce soir, on est ensemble en direct jusqu'à 21h. Il y aura de la bonne musique et donc plein d'invités, vous l'avez compris, autour de ce festival Sœurs Jumelles. Avant d'accueillir Béatrice Dalle, Dernier Motel et Julien Pelletier, j'accueille ma première invitée, Julie Delors. Bonsoir.
1: Bonsoir.
0: Bienvenue dans Décibel. Chère Julie, je vous admire, je dois le dire. J'étais déjà dans ce festival il y a 2 ans, il y a 3 ans, mais c'est surtout il y a 2 ans où votre travail m'a sauté aux yeux et au cœur, je dois dire. Vous êtes en charge de la programmation des films musicaux ici à Sœurs Jumelles, soit des films qui parlent de musique, de styles musicaux, d'histoire de musique, ou alors qui parlent d'un artiste en particulier. Quel genre de parcours dans la vie professionnelle il faut faire pour avoir ce job de chercheuse de pépites films musicaux?
1: Alors mon parcours est assez particulier parce que mon travail premier n'est pas du tout programmatrice, il est chef monteuse en documentaire ou fiction.
0: Ceci dit, ça veut dire que vous avez l'œil et l'oreille.
1: C'est
0: oui.
1: ça.
0: Oui, oui.
1: Et du coup, c'est vrai que le montage et la musique, c'est une partie très importante. On est les premiers au montage, on est les premières personnes avec qui travaille le compositeur et le réalisateur.
0: Oui,
1: donc
0: bien sûr.
1: Et moi, c'est vrai que la musique était quelque chose qui était très importante. J'adorais proposer des groupes de musique à des réalisateurs ou des compositeurs à des réalisateurs ou réalisatrices afin d'accompagner leurs films.
0: Ah ouais. Alors, ce qui est génial, c'est qu'en plus, non seulement donc ces films que vous choisissez, tous les festivaliers, toutes les festivalières les découvrent, et vraiment, voilà, vous avez un flair incroyable, parce que moi, vous m'avez fait découvrir des choses ici absolument magnifiques, mais en plus, c'est dans un lieu pas comme les autres, qui s'appelle le Cinémobile. Est-ce que vous pouvez me décrire cet endroit pas commun où on va voir des films, les films que vous avez sélectionnés?
1: Alors, c'est vrai que le Cinémobile, c'est vraiment le lieu du documentaire musical.
0: Ouais.
1: Et c'est un camion cinéma. C'est un camion cinéma qui a été créé par la région centre, donc cyclique. Et c'est un camion qui se déplie avec 80 places à l'intérieur, un écran.
0: La clim.
1: La clim,
0: parce qu'en ce moment, c'est quand même une grosse qualité.
1: Complètement. Et c'est validé par Dolby. Donc on a un 7.1 dans le Cinémobile. Et du coup, il y a aussi un grand écran avec un vrai vidéoprojecteur en laser. Donc comme une vraie salle de cinéma. Et il y a un côté hyper cocon, on est vraiment hyper bien à l'intérieur.
0: C'est vrai, hein. Ouais.
1: C'est hyper agréable, et autant pour les équipes qui viennent présenter leurs films, il y a un rapport direct aux spectateurs, on a vraiment l'impression de partager quelque chose avec chacun des spectateurs qui sont là.
0: Ouais.
1: Et Julien pourra en témoigner tout à l'heure, parce qu'il était présent. Mais, et il y a un côté très cinéma paradisio, en fait. On a envie d'avoir la dame qui vient avec ses petits cornets, son petit chocolat, etc.
0: Et donc c'est une salle de cinéma, vous pouvez chercher sur internet, hein, Cinémobile, parce que si vous êtes, je sais pas, une mairie, une école, vous pouvez les solliciter, et le camion et la clim peuvent venir jusqu'à vous.
1: Complètement,
0: c'est fait pour une projection.
1: Tout à fait. Voilà. Pour amener le cinéma dans des zones où il n'y a pas de cinéma.
0: Ça, c'est génial. Alors, rentrons maintenant, chère Julie, dans le vif du sujet. Les films que vous avez sélectionnés cette année, que vous conseillez, du coup, à celles et ceux qui nous écoutent, parce que soit ils viennent de sortir, il y en a certains qui sont sortis aussi il y a quelques années, parce que voilà, il faut aussi ressortir les films musicaux sont pas très bien distribués en France, donc faut leur donner des chances. Et puis, il y a aussi des avant-premières. Je voulais que vous me disiez quelques mots sur The Way We Move. En français, ça veut dire la manière dont on bouge, mais ça veut aussi dire la manière dont on émeut les gens. C'est un film incroyable sur le chansigne.
1: Oui, tout à fait. On suit en fait le parcours de Amber Galloway, qui est une chansigneuse américaine. Et il y a quelque chose d'incroyable, c'est qu'elle ne chansigne pas que les paroles, mais elle chansigne la musique.
0: Ouais.
1: Et on la voit bouger. Et en plus, on suit tous les étudiants qu'elle forme
0: ouais.
1: du coup pour ce chansigne. Et c'est absolument sublime, parce que c'est vrai que la musique, on a envie de la partager. On a envie aussi de la partager avec des gens qui n'entendent pas,
0: ouais.
1: mais qui ressentent la musique par le corps. Et qu'ils la ressentent et qu'ils l'entendent différemment. Et en plus, on suit tout le parcours d'Amber, qui est assez émouvant. Enfin, vous découvrirez ce film parce qu'il va passer sur Arte
0: bientôt.
1: Il est disponible sur arte.tv.
0: Ouais.
1: Donc vraiment, vous pouvez le voir.
0: Voilà. Et croyez-moi, si c'est tamponné, validé par Julie Delors, c'est un bon film, parce que vraiment, elle a un goût incroyable.

0: Incroyable. Donc ça s'appelle The Way We Move. Et oui, on n'a pas précisé, mais donc le chant signe, évidemment, c'est faire en langue des signes, accompagner un concert sur le côté de la scène, pas très loin de l'artiste, en langue des signes. Je pense que vous avez tous vu passer sur les réseaux sociaux des vidéos incroyables de filles qui chansignent du rap américain. Et même le rappeur s'arrête pour regarder les filles chansigner parce qu'elles sont trop fortes. Et voilà.
1: Incroyable.
0: Donc ça, notez-le, The Way We Move, il faut voir ce film. Un autre film, If These Walls Could Rock. Alors ça c'est un jeu de mots autour de l'expression If these walls could talk, ça veut dire en anglais si ces murs pouvaient parler. Là donc ça veut dire si ces murs pouvaient rocker. C'est un hôtel.
1: Oui, c'est le Marquis Hôtel qui était un des grands lieux mythiques d'Hollywood qui accueillait du coup beaucoup de rockers. Ouais. Et ça raconte toute cette partie des années 70 avec tout ce qu'on peut connaître du rock.
0: Sexe, drogue, rock and roll.
1: Voilà.
0: La débauche. Non, alors la débauche, mais pour le coup, les artistes assument parce que
1: oui,
0: ils témoignent dans le film.
1: Totalement. Ils témoignent, voilà. Ils racontent l'histoire du lieu et ils nous racontent toutes leurs histoires et aussi comment les mœurs évoluent, comment on ne peut plus être aussi ce qui est intéressant, c'est qu'il y a le gars de la sécurité, par exemple, qui a été interviewé et qui disait eux, je les ai interdits de séjourner pendant un an. Quand ils sont revenus, ils m'ont encore fait des conneries, mais c'est vraiment un film qui est très touchant et qui témoigne d'un temps qui n'existe plus.
0: Et c'est beau. Et quand on dit rockstar, on rigole pas. Il y a Bruce Springsteen qui parle dans le film. Il y a Ringo, pas de Sheila et Ringo, hein, Ringo Starr des Beatles. Donc voilà, ça, celui-là, c'est du lourd. Et celui-là, on va pouvoir le voir en France, vous pensez, Julie?
1: Pour le moment, c'est la première en France.
0: Ouais, hein, bravo.
1: Et il n'y a aucun distributeur qui est prévu. Donc j'espère que la visibilité ici permettra une diffusion en France sur chaîne ou.
0: On croise les doigts. Il y a aussi des portraits d'artistes, Benjamin Biolay, Sébastien Tellier ou encore Vanessa Paradis. On en parlera tout à l'heure avec Julien Pelletier qui a réalisé ce portrait de Vanessa. Incroyable comme on l'a jamais vu, vraiment. Et pourtant, je sais que je suis fan depuis Joe le Taxi, Julie. Depuis Joe le Taxi, j'ai pas lâché Vanessa. Je ne l'avais jamais vu comme ça. Donc ça, c'est incroyable. On en parlera avec lui tout à l'heure. J'aimerais qu'on s'arrête deux secondes sur Broken English, qui est le portrait de Marianne Faithfull, rockeuse, poétesse et muse anglaise. Elle était tout ça à la fois. Elle nous a quitté l'année dernière, Marianne. Qu'est-ce qui fait que un portrait de Marianne Faithfull, c'est du cinéma et c'est pas un reportage sur sa vie?
1: Alors, ben là, c'est tout le talent de ces deux réalisateurs qui s'appellent Ian Forsythe et Jane Pollard, qui mettent en scène tout un environnement autour de Marianne Faithfull. Ils ont créé un ministère de l'oubli avec Tilda Swinton qui joue la ministre de l'oubli, avec un enquêteur qui va chercher quelle est la vie de Marianne et de trouver la vérité par autant les interviews, les archives. Ouais. Et c'est aussi la mise en scène de ces archives qui est très intéressante. Et pareil, ce film-là, je ne sais pas du tout s'il va être distribué. Il a été vu dans des très grands festivals. Il a eu un prix au BFI. Et en plus, c'est extrêmement touchant parce que donc c'est le dernier documentaire dans lequel témoigne Marianne Faithfull.
0: Ah oui, elle est morte juste après.
1: Ils ont fini le tournage. Elle est morte avant qu'ils aient fini le tournage. Donc, ils ont dû trouver des astuces aussi pour continuer à la raconter. Et elle est extrêmement émouvante, touchante. Et toute cette mise en scène autour d'elle, c'était les mêmes réalisateurs qui avaient réalisé le film sur Nick Cave, 40 000 jours sur Terre.
0: Qui était très beau.
1: Voilà. Et ils ont toute cette spécialité d'essayer de mettre en scène leur personne, leur personnage et ces personnalités-là. Et c'est pas juste être face à une caméra et discuter.
0: C'est ça. Donc c'est le point de vue, en fait. Avoir une question qu'on se pose sur l'artiste et dans le film, on donne la réponse.
1: Tout à fait.
0: C'est ça l'idée.
1: C'est vraiment un point de vue. Et eux, ils ont plus ce côté où ils ont envie de montrer le souvenir.
0: Ouais.
1: Et qu'est-ce qui est important pour eux, c'est quels sont les souvenirs des uns et des autres liés à la musique. Et ils arrivent vraiment à très bien le montrer. C'est extrêmement touchant.
0: Alors avant d'accueillir Julien Pelletier, à qui on doit ce docu sur Vanessa Paradis, je vous propose d'écouter Marianne Faithfull, puisque souvenir étant le mot-clé, As Tears Go By est tout indiqué. Vous écoutez ici. Merci les amis.

0: Marianne Faithfull. Et donc ce film Broken English, montré en avant-première au festival Sœurs Jumelles, grâce au goût très sûr de Julie Delors, votre première invitée de ce soir. Julie, à côté de vous a pris place Julien Pelletier. Bonsoir Julien.
1: Bonsoir, merci de me recevoir.
0: Ah ben on est ravis, vous êtes le réalisateur de Vanessa Paradis, La Soirée. Alors qu'il n'était pas forcément, j'imagine, votre premier choix de nom de documentaire, mais c'est parce que c'est passé à la télé. C'était toute une soirée autour de Vanessa Paradis, un docu et un concert. Avant de vous poser plein de questions sur ce tournage, j'aimerais d'abord me tourner vers Julie. Je l'ai dit tout à l'heure, elle a un goût très sûr pour les docus musique. Qu'est-ce qui vous a touché dans le film de Julien? Parce que pour le coup, des histoires de chanteurs, de chanteuses à la télé, il y en a eu plein. Des tentatives de docu sur Vanessa Paradis, il y en a eu plein. Et aucun n'a tellement marqué. Pourquoi celui-là? Il vous a touché?
2: Mais parce qu'en fait, on y voit Vanessa de manière extrêmement honnête, oui. Touchante. On est au cœur de sa création, au cœur de son film. Et Julien a réussi à créer une connexion avec elle qui se voit de suite à l'écran et à trouver une juste distance entre ne pas s'imposer, être là, être arrivé à elle, la sentir. Et elle a réussi à se laisser aller et à nous donner tout ce qui la touche et tout ce qui la... Voilà, j'en ai pas les mots parce que
0: non,
2: c'est vrai
0: c'est
2: que
0: bien, j'en sens que ça vous a ému.
2: Tout à fait. Ah oui, de toute façon, il aurait pas, serait pas venu sinon.
0: Julie, je vous remercie. Vous pouvez passer le micro à Julien. Merci d'être venu nous voir en direct. Julie qui retourne en courant dans son cinémobile. Mais donc, sachez-le, vraiment, la programmation documentaire musicaux de Sœurs Jumelles, eh ben, c'est elle et c'est du très très beau boulot. Et vous avez toutes les infos sur tous les films sur le site de Sœurs Jumelles. Alors Julien Pelletier, vous êtes musicien vous aussi, c'est peut-être ça qui a aidé. Vous faites partie du groupe Last Train. Est-ce que le fait d'être vous-même musicien, sachant qu'en plus on sait que Vanessa elle aime bien le rock, ça a facilité la connexion entre elle et vous, parce que vous l'avez suivi pendant 2 ans pour ce docu?
1: Ouais, je crois que ça a pas mal aidé et c'est un des premiers, des premières choses qui un des premiers atomes crochus, disons, qu'on a eu ensemble quand on a bu un café il y a à peu près 2 ans, effectivement. Et j'ai commencé la musique très tôt, j'ai fait mes premiers concerts quand j'avais 14 ans, elle aussi.
0: Comme elle.
1: Alors par contre, on n'a pas eu la même carrière au final.
0: Vous n'avez pas eu Joe le taxi, vous, à 14
1: non,
0: ans?
1: Non, bah ouais, pas vraiment. Ouais. On peut pas dire ça. Mais du coup, j'ai senti quand même tout de suite que c'était quelque chose qu'il avait touché. Et très rapidement, on a beaucoup parlé de musique, beaucoup parlé de cinéma. Et je crois que ça lui tenait à cœur aussi d'avoir effectivement un réalisateur qui était sensible à la musique. Et l'idée, c'était vraiment de pouvoir faire ça, oui, de parler de musique dans ce documentaire.
0: Oui, parler de musique, ça c'est hyper intéressant ce que vous dites Julien, parce que la hantise de Vanessa Paradis, c'est de se retrouver sur un plateau, alors je sais, moi je l'ai vécu parce qu'elle est venue dans mon émission en direct, et que quelqu'un lui parle de sa vie privée, de ses gosses, de son look, de sa beauté, de tout sauf de musique. Alors en fait, avec vous, elle avait confiance, elle savait que vous alliez filmer la musique.
1: Ouais, tout à fait.
0: Et, ouais.
1: Et vraiment, quand elle a vu la version finale, alors j'ai eu l'honneur qu'elle me dise ouais Julien, tu ne sais pas à quel point j'aime ce documentaire. Et elle était, voilà, c'est des mots que je vais garder aussi pour moi. Oui, pour mon petit jardin secret.
0: Faut pas tout nous dire, mais
1: non,
0: je sens que vous êtes heureux.
1: Ouais, tout à fait. Ah. Et effectivement, parce que on a parlé de musique dans ce documentaire, on parle d'art avant toute chose, et c'était vraiment ce qui me tenait à cœur moi aussi.
0: Ouais. Alors faut dire que quand vous avez commencé à la suivre, Vanessa, elle est au moment de la conception du dernier album, Le Retour des Beaux Jours. Il s'était passé 7 ans depuis son album précédent. Elle est pas toute seule sur cette création d'album. Elle a une dream team avec elle, en les personnes d'Étienne Dao et Jean-Louis Pierrot. Et donc pendant 2 ans, c'est pas juste on enregistre un album, c'est vraiment on crée quelque chose, un univers, une histoire, quoi. Et comment vous avez fait pour filmer ça?
1: Alors malheureusement, il y a certains moments de la conception de l'album auxquels j'ai pas pu assister,
0: ouais.
1: Parce qu'ils ont commencé à travailler vraiment tous les trois dans leur appartement parisien. Ils ont fait vraiment beaucoup de tout ce qu'on appelle des maquettes, quoi,
0: ouais.
1: Où ils travaillent sur un tout petit ordinateur. Et ça, à ce moment-là, je l'ai pas vécu malheureusement.
0: Ouais.
1: Mais j'ai été là dès le studio et il y a encore beaucoup de choses qui se passaient lors de la création dans le studio. Et ensuite, on est parti ensemble évidemment à Abbey Road, on le voit dans le documentaire.
0: Oui, le studio des Beatles à Londres.
1: Et très émouvant pour elle et pour moi et pour toute l'équipe qui était là. Et en fait, bah voilà, cette création, ça a pris effectivement quand même pas mal de temps, et c'est ce qui a, je pense, renforcé aussi nos liens d'amitié,
0: oui.
1: Et nos liens professionnels évidemment.
0: Ouais.
1: Mais le fait qu'elle m'ait fait confiance, qu'elle se soit sentie beaucoup plus à l'aise, c'est quand même le fait que ça ait duré comme ça dans le temps et qu'on ait une relation longue, quoi.
0: Ouais. Et Julie, tout à l'heure en parlant du film à évoquer, effleurer ce sujet-là, mais est-ce que il faut être très présent ou est-ce qu'il faut qu'on sente pas que vous êtes là? Est-ce que vous vous cachez quand vous filmez ou est-ce que vous êtes là au milieu de la pièce?
1: Se cacher plus que tout au monde. Le but c'est vraiment de se cacher et de ne pas montrer que j'existe, de pouvoir être tout petit. J'avais juste une petite caméra, j'avais un micro sur ma caméra, ouais. Donc j'avais pas d'équipe du tout et c'est ce
0: donc
1: qui
0: tout seul, à cœur. Déjà ouais. Une personne, ça c'est important.
1: Ouais, tout à fait. C'est ce qui ouais. vraiment lui tenait à cœur. Elle voulait que ce ne soit pas perturbé dans le studio. Et Etienne Dao me l'a dit ensuite. Pour lui, le studio c'est comme une chambre à coucher, donc c'est très très intime. Et donc c'était aussi très difficile de rentrer dans ce milieu-là où il n'y a pas eu de caméra dans des studios de Vanessa Paradis depuis 1993 avec l'album Lenny Kravitz.
0: Je me souviens très bien. Et c'était un documentaire qui était passé sur Canal.
1: Ouais.
0: Et comme pour le vôtre, il était en deux parties. En fait, il y avait un docu oui. et ensuite un concert filmé.
1: Ouais.
0: Et c'est exactement ce qui s'est passé pour la soirée Paradis
1: ouais,
0: sur
1: tout
0: France
1: à fait.
0: Télé.
1: Bah, c'est ouais, ce qui ouais. lui tenait à cœur aussi à Vanessa de présenter ses morceaux, ensuite de les jouer vraiment devant un petit public de privilégiés, sa famille, ouais. ses amis, les gens du label, voilà, il y avait un tout petit public. Mais effectivement, pour revenir sur le studio, oui. j'avais cette volonté de me tenir tout petit. Et en fait, au fur et à mesure de la relation, on le sent dans le documentaire, je crois que quand on arrive à Londres, à Abbey Road, on est déjà plus proche, donc elle regarde la caméra, elle
0: oui.
1: discute avec.
0: C'est ça qui est fou. Ouais. C'est qu'en fait, on a l'impression que vous l'avez apprivoisée.
1: Ouais, c'est ça. Mais c'est ce qu'il fallait faire.
0: Et exactement. Qu'effectivement, elle se méfie parce qu'on connaît la carrière qu'elle a. Elle est sous l'œil des photographes, des journalistes, du public, plus ou moins bienveillant depuis ses 14 ans.
1: Ouais.
0: Et donc, en fait, il y a un côté sauvage, mais de protection, en
1: exactement.
0: Fait, au départ.
1: Ouais, ouais, tout à fait.
0: Et vous avez craqué le code.
1: Exactement. Il fallait l'apprivoiser. C'est vraiment, c'est le Petit Prince, quoi. C'est le renard.
0: Le renard.
1: Et je crois que j'ai réussi à le faire. Et aujourd'hui, on s'entend super bien et on a une très, très belle relation. Et c'est chouette et c'est fou de pouvoir dire ça, là, au micro, d'ici. Là, de pouvoir dire, j'ai une très belle relation avec Vanessa Paradis.
0: C'est vrai que vous n'êtes pas nombreux à pouvoir dire ça. Mais c'est bien. Ce qui est rare est encore plus précieux. Donc, Julien Pelletier, votre documentaire, il est passé déjà sur France Télévisions. Il est toujours disponible sur le replay, hein, France.tv.
1: Oui, c'est
0: alors,
1: ça.
0: On peut le voir. Donc, ça s'appelle Vanessa Paradis, la soirée, parce que c'était une soirée thématique où il y avait donc votre docu et le concert. Si vous aviez pu choisir un titre, comment vous auriez aimé l'appeler ce documentaire?
1: Et bien finalement, il a quand même eu un autre titre dans le DVD qui est sorti. Ah. Il y a une réédition en fait de l'album
0: Le Retour des Beaux Jours,
1: tout à fait, dans lequel il y a un DVD et c'est Cœur Ardent qui moi était mon titre favori et c'est une chanson en plus que j'ai mis volontairement ouais. deux fois dans le documentaire à l'intro et plus tard joué par les cordes de Abbey Road. Et Cœur Ardent pour moi ça résume tout, ça résume Vanessa Paradis, ça résume cet album.
0: Ah, c'est la chanson qui ouvre l'album et en fait elle est très belle parce que c'est Vanessa qui s'adresse au public qui l'attend derrière le rideau.
1: Exactement.
0: Et le public, elle l'appelle le cœur ardent. Donc ouais. la chanson est sublime. Elle est très étrange, elle a pas de refrain, elle a une espèce ouais. de grande envolée orchestrale et tout. Cœur ardent, mais ça c'est très beau comme
1: ouais.
0: titre.
1: Et je savais quand j'étais dans le studio avec eux, quand j'ai vu les cordes jouer, je savais que ce morceau aurait une place toute particulière dans le documentaire. Donc je mettais vraiment beaucoup d'applications à filmer ouais. au maximum dès que ça touchait à ce morceau parce que c'est un morceau qui me touchait énormément, qui me donnait ah, la oui. chair de poule. Et c'est sur celui-ci qu'on pleure dans le documentaire c'est pour vrai. Ne pas trop en dévoiler.
0: Non, on dit rien.
1: Mais voilà.
0: Mais teaser, vous allez pleurer. Ouais. Quand même, on aime ça.
1: J'espère, on c'est mon but ça. De faire pleurer les gens.
0: Même complètement déshydraté en canicule, si vous regardez ce docu ce soir, vous allez pleurer un petit peu, je vous le promets. Vanessa Paradis, la soirée. Voilà, sur France.tv. Et vous alors, Julien Pelletier, la suite c'est quoi? C'est Relast Train ou alors c'est un autre documentaire musical ou un autre film qui n'a rien à voir avec la musique?
1: Je sais pas encore ce qui va se passer pour moi en termes de projet audiovisuel. J'ai beaucoup envie de faire de fiction, du cinéma, donc je crois que c'est vraiment là-dessus que j'ai envie de mettre tous mes efforts prochainement. Mais avant ça, j'ai une tournée avec mon groupe Last Train, effectivement.
0: Eh oui,
1: on a encore 18 dates. On a eu la chance là de jouer dans le stade, le Groupama Stadium à Lyon en première partie de Linkin Park. C'était assez dingue. Demain, je vais à Gare au Rock. Après demain on va à Solidays, ouais. c'est dingue. Demain je vais à Gare au Rock, après demain on va à Solidays,
0: ouais.
1: on va jouer à Musilac, voilà pour les concerts français. Et puis on a la chance de jouer aussi en première partie de Muse au Festival d'été de Québec, donc de traverser l'Atlantique, ça va être assez dingue. Donc déjà voilà, il y a encore une vingtaine de festivals qui arrivent, et il y a un Zénith de Paris le 3 octobre prochain. avec pas mal de surprises, beaucoup de choses qu'on est en train de préparer. Donc c'est déjà un beau programme et puis on verra pour la suite.
0: Eh ben, belle route à vous alors pour cet été de festival,
1: merci
0: Julien.
1: Beaucoup.
0: Et merci beaucoup pour ce beau film. On va écouter Vanessa Paradis, ça vous a donné envie. Et puis ce soir, elle est sur la grande scène de Sœurs Jumelles. Il y a Oxmo Puccino qui va monter sur scène dans 10 minutes. Et puis ensuite, vers 22h30, c'est Vanessa Paradis qui sera en tête d'affiche. On écoute un extrait de ce fameux album, Le Retour des Beaux Jours, ça s'appelle Les Épines.

0: Les épines du cœur, cette merveille, Vanessa Paradis, tête d'affiche ce soir au festival Sœurs Jumelles. Il est 20h25, on est toujours en direct et on accueille un groupe qui s'appelle Dernier Motel. Bonsoir messieurs. Bonsoir, bienvenue. Votre micro va s'ouvrir et là on va vous entendre dire bonsoir.
1: Bonsoir.
0: Voilà les belles voix de Dernier Motel.

0: Cocktail. Alors, c'est un groupe de 6. On n'a pas pu vous prendre tous les 6, mais vous êtes tous les 2. Vous êtes... alors, il y a dans le groupe, je vais citer tout le monde, parce que c'est important. Il y a Benjamin, Jean-Baptiste, il y a Thomas... aussi, c'est ça, qui sont plutôt issus du monde du théâtre. Et puis après, vous avez toute l'autre partie du groupe qui, là, est plus musicienne et cinéma, c'est ça? Je dis pas de bêtises?
1: Exactement.
0: D'accord. Alors, expliquez-moi, dernier motel, ce que vous venez faire ici à Sœurs Jumelles. Je pense que dans une petite heure, vous serez sur scène. Mais je n'ai pas envie d'appeler votre performance un concert, et je crois que vous non plus.
1: Alors, ce qu'on fait ici à Sœurs Jumelles, c'est un rêve pour nous de venir jouer ici parce que c'est un festival qui connecte tous les mondes, et les mondes du cinéma, du théâtre, de la musique, et notre groupe connecte ces mondes. On vient du conservatoire de musique, du conservatoire du théâtre, on travaille sur scène, et ça nous tenait à cœur de venir ici. On merci à Julie de nous avoir programmé.
0: Julie Gaillet, bravo, Julie Gaillet. Bisous.
1: Et voilà.
0: Ok. Et donc la naissance de ce groupe Dernier Motel, parce que ok, ça paraît ici la rencontre de la musique et de l'image extrêmement logique, mais dans la vraie vie, dans la vraie vie des groupes, un groupe qui dit oui, alors mon album est conçu comme un film, et puis finalement mon concert c'est aussi un peu une pièce de théâtre, et puis de toute façon moi je suis théâtreux mais je suis aussi musicien, et c'est quand même assez rare. Donc d'où est venue cette idée? Racontez-moi le début.
2: Eh ben, Dernier Motel est né par l'amour de Jean-Baptiste pour le mélange entre l'image et la musique.
0: Ouais.
2: Et tout simplement, des rêves plein la tête, il est venu me voir, moi Frédéric, pour me demander qu'est-ce que je peux faire pour mêler ces rêves-là. J'ai des paroles, j'ai quelques grilles d'accords,
0: ouais.
2: Je connais pas grand-chose. Comment on peut faire pour que ça sonne et que ça prenne du relief et que ça donne quelque chose dont on est fier?
1: Et moi, au départ, l'idée était de vouloir absolument avoir un scénario qui lie les chansons sur scène et qui lie les chansons dans un album. Et en fait, pour tout vous dire, je suis toujours un peu freiné, voire même gêné, quand les artistes présentent leurs chansons. Ça part de quelque chose de très naïf.
0: D'accord.
1: La prochaine chanson s'intitule machin,
0: oui.
1: Elle va parler de ceci, qui parle d'histoire.
0: Et j'allais vous dire, encore ça, c'est quand ils ont préparé un peu, mais la plupart du temps, c'est ça va.
1: Oui, oui, oui.
0: Faites du bruit.
1: Oui, des classiques, on va dire qu'il y a des classiques. Ouais.
0: Mais c'est un peu malaisant parfois, c'est vrai.
1: Et donc, le rêve de départ était de vouloir lier ces chansons avec comme un scénario de film,
0: c'est
1: comme
0: ça.
1: Une pièce de théâtre. Et c'est ce qu'on essaye de faire, de donner aux gens. Et j'ai l'impression que parfois ça marche, en tout cas.
0: Ça va marcher ce soir.
2: Oui, ça va marcher ce soir. Vous allez venir visiter plusieurs pièces du motel avec plaisir.
0: Alors justement, on y vient, ce motel. Donc vous vous appelez Dernier Motel. Et donc l'idée, en fait, c'est qu'on va visiter les chambres d'un motel. Attention, motel et pas hôtel, parce qu'on est vraiment dans l'imagerie américaine, la route 66, les néons, les diners.
2: Lynch,
0: tout ce qu'on adore.
2: Etc.
0: David Lynch. D'ailleurs, la chanson qu'on va découvrir de vous s'appelle Lynch Story. C'est pas pour rien. C'est une grosse influence pour vous, mais aussi Thelma et Louise. Enfin voilà, c'est pour vous donner un petit peu des images mentales à la maison. Donc voyez, vous êtes dans l'univers de Dernier Motel. Maintenant, racontez-moi l'histoire alors du concert.
2: Ah ben, c'est assez spécial parce que nous, on veut quand même que ceux qui nous écoutent, et on ne dit pas juste les auditeurs, on dit aussi les spectateurs, vraiment,
0: ouais,
2: pour le coup, et aussi une sorte de liberté d'interprétation.
0: D'accord.
2: Donc il y a des textes qui sont issus quand même d'anecdotes ou de sentiments ou de vécu.
0: Ouais.
2: Et par contre, on a voilà devant nous, on n'a jamais rien de très explicite.
0: OK, oui, il y a pas comme une voix off qui nous
2: voilà,
0: guiderait trop.
2: Exactement ça.
0: Ouais.
2: Donc il y a beaucoup d'onirisme à l'intérieur de ce que l'on présente, et c'est comme ça que se lit un peu toutes nos chansons. On peut passer voilà de la piscine du motel à sur un toit, à parler des étoiles, etc.
0: Ah.
2: D'une terrasse en hauteur. C'est aussi libre d'interprétation pour le coup.
1: En fait, cet espace que j'appelle l'espace, comme David Lynch, est l'espace du rêve. Et il nous tenait à cœur de créer cet espace.
0: Ouais.
1: Comment intégrer des spectateurs dans cet espace, et comment nous, les musiciens et acteurs, on vit dans cet espace. Et c'était de pouvoir ouvrir des portes avec les spectateurs, regarder par les trous de la serrure, ouvrir des fenêtres à travers les rideaux. Il y a aussi une fenêtre sur cour à la Hitchcock.
0: Ouais, ouais, ouais.
1: Et...
0: que des bonnes rêves, hein, bravo.
1: Ouais, ouais. et voilà, donc c'est d'intégrer les spectateurs et nous, sur scène, dans un même espace.
0: Ouais. C'est ça, Dernier Motel. En concert aujourd'hui à Sœurs Jumelles, Dernier Motel, donc Jean-Baptiste, Jacques, Benjamin, Frédéric, Thomas et Hugo. Il y a du rock, mais il y a aussi de la chanson française dans les références. On n'a pas eu le temps de tout citer, mais on parle de Lavilliers, par exemple, voilà, pour ce côté un peu aventurier et baroudeur. Et votre album va sortir à l'automne prochain. Donc en fait, ce soir, là, on va écouter une chanson qui est sortie en avant-première. Et puis là, ce soir, les spectatrices et spectateurs de Sœurs Jumelles vont découvrir vraiment Dernier Motel avant tout le monde. Donc en novembre, c'est ça la sortie de l'album?
1: Oui, mi-novembre, avec une release partie à la Boule Noire à Paris.
0: Ouais. Voilà. Très bien. Bon, on se verra là-bas, messieurs. Super. Bonne route à vous. Bon concert tout à l'heure.
2: Merci beaucoup.
0: Dernier Motel, on découvre Lynch Story, parfaitement à sa place, évidemment, dans ce festival de musique et de cinéma. Bonne route, Dernier Motel, à bientôt.
2: Merci bien.
3: Je suis tombé en panne sur Lost Highway.

0: Beach Story, le dernier motel, le premier extrait de leur album à venir à l'automne prochain. Et puisque eux s'appelaient Dernier Motel, sachez que la suite de Décibel va se passer dans un hôtel au cœur du festival Sœurs Jumelles, dans la chambre 152, celle de Béatrice Dalle. À tout de suite.
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0: On est dans le festival à Rochefort, les amis, en direct jusqu'à 21h. Et il est temps de retrouver Béatrice Dalle. Alors, pour être totalement transparente, ça y est, elle a quitté le festival. C'est pour ça que je peux dire 152. C'est parce qu'elle n'y est plus. Béatrice Dalle était au festival Sœurs Jumelles pour présenter un spectacle qui s'appelle Comme Azur. Ouais, Comme Azur, comme la chanson de Nirvana.

0: fait la célébrité mondiale de ce groupe, le chanteur Kurt Cobain. Si vous avez grandi dans les années 90, évidemment, vous savez qu'ensuite, il est mort très très jeune, à l'âge de 27 ans. Il s'est suicidé chez lui, ne supportant plus tout un tas de choses, et notamment sa terrible célébrité qu'il n'avait d'ailleurs pas cherché. Il est devenu star par accident. Un peu comme Béatrice Dalle, finalement, qui est devenue star, elle aussi, en 1986, pour son rôle de Betty Blue dans 37.2 le matin, le film de Jean-Jacques Benex. En tout cas, Béatrice Dalle, elle adore Kurt Cobain, à un point que vous n'imaginez pas et que vous allez découvrir et comprendre maintenant. Le spectacle Comme As You Are qu'elle propose dans tout un tas de villes de France, c'est un hommage à Kurt Cobain. 10 textes lus par Béatrice Dalle, des textes du journal intime de Kurt Cobain, 10 chansons emblématiques de Nirvana pour les accompagner. C'est super beau, c'est super intense. Beau et intense, oui, c'est aussi un peu comme ça qu'on pourrait décrire le moment juste derrière la porte. Alors on toque à la porte de Béatrice Dalle juste avant qu'elle monte sur scène pour qu'elle nous raconte tout ça. En plus, c'est chouette, sa chambre, c'est le seul endroit où il y a la clim dans le festival. On est 2 heures avant son spectacle et Béatrice Dalle est de bonne humeur, elle a hâte de monter sur scène avec ses musiciens, mais donc elle prend le temps de nous accueillir, vous allez entendre, super bien. Bonsoir Béatrice Dalle.
1: Bonsoir.
0: Bienvenue sur Ici, on est au festival Sœurs Jumelles et ce soir, au théâtre, vous allez donner ce spectacle incroyable, Comme As You Are, hommage à Kurt Cobain, ouais, en texte et en chanson.
1: Ouais.
0: Déjà, merci de faire ça, Béatrice, parce que moi qui ai fait un deuil, un grand deuil pendant un an à la mort de Kurt Cobain,
1: ouais,
0: je trouve que personne n'en parle. Et ceux qui en parlent pas très bien. Et vous, en fait, je sens que vous l'aimez profondément. Est-ce que vous pouvez me dire...
1: Ça fait 32 ans que je suis sa veuve posthume, quand même.
0: Vous êtes la veuve?
1: Moi, je pense...
0: Je vous serre la main. Je serre la main à la veuve de Kurt.
1: Je pense que oui, j'aurais pu être sa veuve, ouais.
0: Ouais.
1: Ouais.
0: Et je sais que c'est Jarmusch qui vous a fait découvrir
1: c'est
0: Nirvana.
1: Ça. C'est en 91, on tourne Night on Earth. Et il me ramène des disques de New York. Et il y a Dinosaur Junior, il y a Nirvana. Et je sais plus le troisième. Et je découvre Nevermind avec lui, quoi. Et juste un détail, c'est que je n'avais pas vu la gueule de Kurt Cobain, il se connaissait. Sinon, j'aurais dit, amène ton ami, chérie.
0: C'était son pote, vous auriez pu le rencontrer à ce moment-là.
1: Ouais, ouais, il connaissait bien Courtney Love, surtout. Ah. J'ai dit, alors, ça ne serait pas de la famille, comme ça. On peut se voir tous les quatre, ça va être bien. Oui, oui, non, je l'aimais pas. J'aime ce mec passionnément, j'aime sa poésie. Et si je suis complètement honnête, il ferait du zouk, j'en ai rien à foutre tellement je le trouve sexy.
0: Mais c'est ça qui est hyper intéressant, Béatrice. C'est qu'en fait, pour plein de gens, les rock snobs, ils disent non, mais nous, on ne s'intéresse qu'à la musique.
1: Mais pas du tout.
0: Vous embrassez complètement Nirvana, Kurt Cobain, tout.
1: Mais moi, je dis au paradis, mec, ça fait 32 ans que tu te reposes, repose-toi bien, parce que je vais pas te laisser t'en sortir.
0: Kurt Cobain, pour celles et ceux qui ont été fans de Nirvana, c'est le plus grand cœur brisé du monde quand on apprend sa mort à 27 ans, par suicide en plus, alors que c'était quelqu'un qui dégageait tellement de lumière. Est-ce que vous, quand vous avez appris son suicide à Kurt Cobain, vous avez été étonné, surpris, vous êtes tombé de l'armoire?
1: Pas du tout, parce que je me souviens justement avec Jim, moi j'ai été mon premier mari, où je me souviens de cette phrase avant le suicide de Kurt Cobain, où il disait chaque bouffée d'air que je respire est une torture, et Jim me répète ça, ils se sont parlé au téléphone, et qu'il avait dit cette phrase-là, et j'ai pensé, il en a plus pour longtemps. Donc non, ça m'a pas tellement surprise. Mon frère, pas mon frère de sang, mon frère de cœur s'est suicidé aussi. J'ai eu plein de gens comme ça autour de moi. Et souvent, s'il y a des gens qui culpabilisent parce qu'ils n'ont pas sauvé, tu peux pas sauver quelqu'un qui a, c'est presque à ce point-là une pathologie, quoi, où tu ne peux rien faire. Il y a quand même une interview de Cobain où quand il écrit Something in a Way, il est sur un pont à Aberdeen, il veut se jeter en bas. À un moment, il dit, je suis malheureux depuis 25 ans, il est mort à 27 ans. Et moi, le texte que je préfère de son journal intime, c'est quand il dit ce qu'il ressent quand il est enfant, qu'il pense qu'il est un extraterrestre. Moi, ce texte, il est bouleversant de ce qu'il repense quand il est petit garçon. Et il y a, j'ai vu, et ça, il y a peu de temps, il y a quelques mois, une interview de la mère de Kurt Cobain qui dit... Il m'a fait écouter, il est à la maison, elle décrit même, il est en culotte, il descend de sa chambre, et puis il a les maquettes de Nevermind, et il fait écouter à sa mère, et sa mère ne lui dit pas, et elle dit, j'ai pensé juste qu'il n'était pas prêt du tout pour ça, parce qu'elle savait que c'était tellement beau le truc, que ça allait marcher, et que lui était bien trop fragile pour ça.
0: Bah tiens, on va l'écouter, cette chanson Something in the Way.
1: Elle est terrifiante de beauté et de tristesse.
0: Alors elle est pour vous, Béatrice Dalle, et pour toutes celles et tous ceux qui écoutent ici et qui ont passionnément aimé Kurt Cobain.

0: On est toujours au festival Sœurs Jumelles avec la seule, l'unique Béatrice Dalle qui rend hommage au seul et unique et regretté Kurt Cobain. Un spectacle canon qui s'appelle Come As You Are, chanson de Nirvana évidemment. 10 chansons de Nirvana, 10 textes que vous avez choisis dans le journal intime
1: avec
0: Kurt Cobain.
1: Mais maintenant on l'a créé avec Bastien Burger et Yves Dier. Maintenant on est avec Maïva.
0: Maïva de Bandy.
1: De Bandy. Et autant je trouvais extraordinaire quand Kurt Cobain chantait Rape Me, qui n'est pas du tout évidemment l'apologie du viol.
0: Le contraire même.
1: Mais au contraire, qui dénonce tout ce qu'on fait aux femmes, subir aux femmes. Je trouve ça bien aussi qu'une femme le chante. Ouais. Ce soir, c'est une femme qui chante ça. Et je trouve ça bien aussi, quoi. C'est pour ça, tu sais, des fois, là, je passe à autre chose, mais quand sur les réseaux sociaux, tu mets un truc qui ne plaît pas, mais qu'est-ce que c'est grave? Occupez-vous des mecs qui fracassent leurs meufs, occupez-vous des gens qui touchent aux enfants, pas des... Tu sais, maintenant, c'est un crime contre l'humanité de poster un truc qui ne plaît pas, quoi.
0: Vous pensez que Kurt Cobain, s'il ne nous avait pas quittés dans les années 90, s'il était encore là aujourd'hui, il ferait des stories sur Instagram?
1: J'en sais rien, j'espère qu'il les ferait avec moi.
0: Des selfies en vacances tous les deux?
1: Tous les deux, n'importe comment. J'en ai rien à foutre.
0: Comment vous les avez choisis, les textes du journal intime de Kurt?
1: On les a choisis en même temps avec Emmanuel Poitnat. Et puis, les morceaux de musique qui sont... J'ai envie de dire, 80% du spectacle, c'est quand même Bastien qui le fait. Parce que c'est un musicien extraordinaire et rejouer tout seul sur scène la musique de Nirvana, c'est une performance incroyable. Maïva, une voix incroyable. Moi, j'ai juste choisi des textes qui montraient, pour ceux qui ne connaissent pas, parce qu'on a plein de gens très jeunes qui sont venus et qui ne connaissaient pas tellement Nirvana, et pour voir l'homme qu'il était. Et tu sens... Mais il y a des choses que j'ai enlevées, parce que je me disais, c'est un hommage que je lui rends. Et il y a des choses que je trouvais juste humaines, parce que c'est aussi un être humain. Moi, j'ai tendance à tellement mystifier les gens que j'aime passionnément, que je ne veux pas voir les défauts, je ne veux pas voir qu'il avait comme on a tous, tu vois. Et je ne veux faire sortir que les choses belles de lui. Et par exemple, il y a des choses qu'il critiquait, ben je l'aimais pas. Il n'est pas question que je parle de sa meuf, Janik, sa meuf.
0: Bisous Courtenay, si tu nous écoutes.
1: Pas bisous
0: de Rochefort.
1: Non, si je l'avais rencontrée 2 heures avant elle n'existait même pas. Son mec, je le séquestrais, j'en ai rien à foutre. Mais je lui ai laissé aucune chance de m'échapper. En plus, il est mignon parce qu'il y a une interview de Louis. Il dit, vous savez, moi, il est tellement pas sûr de lui. Il dit, je m'aime tellement pas que c'est celle qui veut bien de moi, j'y vais.
0: Alors là, il faut le dire, Béatrice, pour celles et ceux qui n'ont jamais vu le visage de Kurt Cobain.
1: Il est super joli.
0: Mais d'une beauté, des grands yeux bleus, un peu Jésus, en vrai.
1: Ah, mais c'est pour ça qu'il est en train de devenir le messie du rock, le mec. Quoi.
0: Ouais, un peu Jésus, mais sexy.
1: Il est tellement beau. Mais à la fois, il y a plein de musiciens pas très beaux, et par leur talent de musicien, deviennent hyper sexy, quoi. Ouais, je suis sûr que Mozart, tu vois, dit... Des représentations, il n'y a pas de photos, le représentant devait avoir un charme fou. C'est la rockstar de cette époque. Ouais. Où il se tapait toutes les plus belles gonzesses, il fait 1m50 au garrot. Mais le mec doit être tellement fascinant que je pense que j'aurais été aussi amoureuse de lui que peut-être plus.
0: C'est bien, à toutes les époques, vous en avez une rockstar.
1: Il y a un zikos à prendre, c'est sûr.
0: Il y a le côté musicien, mais il y a aussi le côté humain, homme, qui était Kurt Cobain, qu'on découvre dans le spectacle. Et c'était un type super droit, qui a pas eu peur de se couper d'une partie de son public en disant, alors moi, les homophobes, venez pas me voir.
1: Bien sûr.
0: Les fachos, venez pas me voir.
1: Bien
0: ça
1: sûr.
0: Aussi, ça vous touche?
1: Bien sûr. Parce que c'est quand même extraordinaire qu'il y a des gens qui ont décidé, je vais te dire ce qui est bien de faire. Tu vas aimer celui-là, tu vas aimer celle-là et pas cela. Je trouve ça, tu sais, mais déjà, quand il y a eu le mariage pour tous en France, qu'on manifeste à ce point, alors qu'on enlevait des droits à personne, on en donnait juste un peu plus à certains. Tu te dis, mais qu'est-ce que c'est que tu vas dans plein de pays d'Afrique où l'homosexualité, on les met en prison? Moi, j'ai vu plein de documentaires où des jeunes femmes qui sont avortées dans certains pays d'Amérique du Sud prennent 40 ans de prison. Et ce qui est quand même extraordinaire, c'est quand les hommes se mêlent de ça. Parce que l'avortement, s'il y a quelqu'un que ça concerne, il n'y a pas un mec qui est concerné par ça. Moi, je me souviens d'une femme féministe connue qui disait, elle n'a pas besoin, sa vie est féministe, en parlant de moi. Et c'est vrai. Moi, j'ai toujours fait ce que j'ai voulu, quand j'ai voulu, avec qui j'ai voulu. Et personne n'a le droit de me dire du monde. Je te dis, je n'atteins pas l'intégrité physique, morale de quelqu'un. Je fais du mal à personne. Ouais, je serai avec des mecs jeunes. Et alors, c'est pas ton cul, c'est parce que juste, t'as les boules de ne pas avoir les mêmes mecs que moi. Parce que sinon, je ne vois pas en quoi ça te dérange. Les hommes ont toujours fait ça, depuis toujours. Et alors ? Je fais du mal à quelqu'un, ils ne sont pas mineurs. Hein. Je ne sors pas avec des mecs de 16 ans. Donc, ils sont plus jeunes que moi. Et alors ? Voilà. Je pense que toutes les meufs, vous rêvez de ça et vous n'avez pas les couilles de le faire, peut-être. Excusez-moi, j'enlève le mot couille parce que souvent, le mot couille est associé à quelque chose de courageux. C'est dingue, ça. C'est dingue.
0: Du coup, comme Kurt Cobain, il a 27 ans pour toujours, il a l'âge idéal pour vous.
1: Ah, mais il serait absolument parfait. Mais de façon, à n'importe quel âge, il aurait été parfait. Tu sais, comme je t'ai dit, même s'il avait fait du zouk, et je déteste le zouk, il aurait été parfait s'il avait... C'est comme Hendrix, même s'il avait joué du triangle, j'aurais adoré, j'en avais rien à foutre. Ouais.
0: Merci beaucoup.
1: Merci à vous.
0: On se quitte en écoutant Come As You Are, parce que c'est le titre
1: obligé
0: du spectacle. Et j'espère que vous allez continuer longtemps à tourner avec. Hein.
1: Bah, j'espère,
0: partout,
1: c'est un tel plaisir d'être avec les deux. En plus, c'est un vrai plaisir. J'ai plus de plaisir à faire ça que tout ce que je fais.
0: Bah, continuez alors.
1: Ah ouais.
0: Merci.
1: Merci à vous.

0: Nirvana, Come As You Are, sur l'album Nevermind de 1991. Et le Come As You Are, imaginez, voulu rire. J'ai à la guitare et Maëva Nicolas, la chanteuse de Bandy Bandy, qui chante les chansons de Nirvana.
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0: Attention les amis, ceci n'est pas un exercice. Mylène Farmer a enfin communiqué sur son nouvel album. Égrégore sortira le 30 octobre prochain. Notez-le dans vos tablettes. Ne ratez pas cette sortie absolument exceptionnelle. Vous en entendrez parler sur votre radio ici. Évidemment, vous vous en doutez. Et puis en attendant, réécoutons une des chansons emblématiques de Mylène et un des clips les plus cinématographiques. Ça s'appelle Libertine.

0: la chanson, mais aussi le clip. Hein. N'hésitez pas à aller le chercher sur YouTube, par exemple, pour le revoir, hein, ce clip dans le 18e siècle. Un vrai court-métrage hein, de près de 11 minutes. Ça a vraiment révolutionné l'art du vidéoclip en France. Mylène Farmer. Allez, Décibel, c'est terminé pour ce soir. Merci à l'équipe de l'émission. Il y avait à Paris Iris Guitoni et Thomas Allard. Et à Rochefort, Hervé Dinf, Paul Caillot et Géraldine Mayer. Il y avait vous aussi et les sœurs jumelles qui nous ont bien accueillis. Demain, attention, le rendez-vous est à 19h.
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0: L'amour à la plage, le tube le plus insouciant des années 80, est né pour nous faire oublier une année absolument catastrophique.
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0: En 1986, on parle de Tchernobyl, de l'épidémie du sida et la France pleure Coluche. C'est dans ce climat anxiogène que déboule le duo Niagara. Avec l'amour à la plage, les Rennais cassent les codes. Ils nous offrent un tube entre mambo et pop kitsch, porté par un clip aux allures de vidéo amateur. Même la chaîne américaine MTV tombe sous le charme de cette French Touch et les diffuse en boucle.

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Pendant 20 ans, Jules Laverte, originaire des déserts près de La Fécla dans les Bauges en Savoie, sort son premier single, Courant éclair. Étudiant en triple diplôme et sportif de haut niveau, Jules a aussi participé à The Voice Kids il y a quelques années.

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0: Connaissez-vous le point commun entre un génie russe, un inventeur fou et notre dev national? C'est le tube Vanina.
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0: Tout commence en 1931, quand Igor Stravinsky compose un concerto pour violon. 30 ans plus tard, le claviériste Del Shannon s'inspire du mouvement final pour créer le hit américain Runaway. C'est en 1974 que Dev adapte le titre en français.

0: Pourtant, en sortant du studio, Dave trouve sa voix trop aiguë et le résultat clownesque. Il supplie sa maison de disques de tout annuler. Mais à la suite d'une erreur de bureau, les disques partent en rayon. Résultat, 1 million d'exemplaires vendus. 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

trio morlaisien revient avec un nouvel extrait de l'album « Tout s'efface ». Dans la chanson « Je veux voler », leur rock noir et intense raconte l'urgence

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4: Bonjour, je m'appelle Isor, je suis née au milieu des animaux. J'ai 15 ans et j'habite à l'Abédouère, à Serret.
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4: Mon père a créé le parc il y a 35 ans maintenant et il prenait des animaux à un peu de différents endroits. Et on a des naissances chaque année pour renouveler un peu la harde.
5: Ma guide aujourd'hui n'est pas une adolescente comme les autres. Elle partage sa vie entre l'école et les animaux.
4: C'est sûr que avoir des amis et savoir que je vis au quotidien avec des animaux, ça leur fait rêver. Donc ils veulent forcément venir chez moi. Ouais, je me sens chanceuse parce que je sais que j'ai de la chance de vivre avec des animaux et que c'est pas le quotidien de tout le monde. Qu'il y a des gens qui peuvent être même dans le besoin ou des choses comme ça. Mais on essaye toujours de faire partager un peu tout ça à travers différents événements. Et on fait ce qu'on va faire aujourd'hui avec vous. On va aller nourrir les animaux, leur expliquer un peu le fonctionnement de ce qu'on fait chaque jour.
5: Isor et sa sœur Sixtine sont d'ailleurs appelées les petites mouglis de la Touraine.
4: Elle qui s'appelle Cannelle. C'est pareil, on l'a élevée au biberon parce qu'en fait, elle est née très très tard par rapport à la période de naissance des daims. Elle est née en septembre alors que c'est juin-juillet. C'est pareil, on l'a élevée au biberon. Là, par exemple, c'est notre père, c'est Sixtine et moi qui sommes devenus ses mères adoptives. Et en fait, le premier individu qu'un petit voit, il le considère comme sa mère. L'élément nourricier va devenir sa mère. On connaît quelques trucs que les autres n'ont pas forcément en connaissance. Donc forcément, on apporte un peu, par exemple, dans des évaluations ou des choses comme ça, pour essayer aussi de gratter les points, forcément.
5: Malicieuse, mademoiselle Isor est contemplative.
4: Alors là, c'est des oies du Canada, de Bernache. Donc en fait, elles sont sauvages, elles viennent de temps en temps sur le plan d'eau et tout. Comme ça, elles ont de la nourriture. Elles sont complètement libres de partir, de revenir. Enfin, elles font ce qu'elles veulent. C'est joli le matin, par exemple, de se lever et de voir les oies sur le plan d'eau. C'est pas mal.
5: Ce plan d'eau qui rappelle forcément de bons souvenirs.
4: Puis, toute petite, on se met à l'eau avec les biches. On se baigne avec elles. Et c'est vrai que, entre guillemets, j'ai appris à nager avec elles. Appris à être en confiance dans l'eau avec mes petits brassards tout roses. Et en fait, on profite du cadre à fond. Que ce soit par la nature ou même par le domaine animalier.
5: Et là, on se dit que la vie est belle quand on a 15 ans. Pour découvrir Isor et Sixtine, direction la page Facebook du même nom, Le Monde d'Isor et Sixtine. Prochainement, des événements seront organisés qui s'appellent Dans la foulée des biches. Affaire à suivre.
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6: Bonjour.
7: Bonjour.
6: Alors, on m'a dit de venir vous voir pour découvrir un peu votre métier. Vous êtes vidéaste, c'est ça ?
7: C'est exactement ça. Je suis vidéaste à Poitiers, aux alentours, et France et au-delà.
6: Alors, il y a les caméras classique, j'ai envie de dire celle que tout le monde voit, tout le monde visualise, imagine. Mais aujourd'hui, ce qui marche aussi, c'est les drones.
7: Exactement, parce qu'effectivement, j'ai la chance d'être aussi télépilote de drone professionnel. Et aujourd'hui, on va pouvoir peut-être regarder quelque

0: Pour vous montrer, on a en fait deux joysticks. On a un joystick qui va gérer l'altitude, donc haut, bas. Et là, le même joystick qui va faire le lacet, donc droite et gauche. Et donc là, on va avoir ce qu'on appelle le tangage, donc pour aller vers l'avant, pour aller vers l'arrière et pour aller sur les côtés. Voilà.
1: C'est l'image est parfaitement fixe, c'est incroyable.
0: Et effectivement, l'image est très fixe parce que là, on est sur un drone gimbal, donc il est lui stabilisé. En fait, quand on se met ici, je ne sais pas si vous voyez, mais là, quand on va à droite et à gauche, et ben là, la caméra en elle-même, en fait, elle bouge pas.
1: Mais alors, ça peut voler combien de temps un drone comme celui-là?
0: Ça dépend des versions. On peut aller sur du 40 minutes, 45 minutes par batterie. C'est quand même pas mal parce que nous, effectivement, quand on a des plans, alors la plupart les plans sont réfléchis en amont, donc on sait exactement ce qu'on veut, mais il faut quand même tester les cadrages. Donc ça nous permet vraiment d'être en l'air correctement, et une fois qu'on lance notre enregistrement, on a déjà tout ce qu'on veut et on a encore de la possibilité.
1: Est-ce que je peux essayer?
0: Mais bien sûr, avec
1: allez, hop, tac, ça c'est pour...
0: Ouais, ça c'est pour l'altitude, donc haut,
1: okay.
0: Et bas.
1: Et est-ce que vous avez le contrôle de la caméra?
0: Alors oui, effectivement, vous avez le contrôle de la caméra avec la petite molette qui est ici. En fait, si vous baissez en haut et en bas, et bien là, du coup, vous pouvez directement cadrer ce que vous voulez.
1: Donc, là, c'est un joujou à combien ça?
0: Alors, celui-là, c'est un petit joujou, on va dire. C'est un joujou à 1600, 1700 euros. Mais j'ai une autre grosse machine qui aujourd'hui est adaptée pour la réglementation. Et là, on est plus aux abords de 5000 euros, 6000 euros.
1: Bon, s'il n'y avait pas la réglementation, il pourrait monter à combien?
0: Alors, s'il n'y avait pas la réglementation, on imagine qu'on pourrait aller jusqu'à du 500 mètres d'altitude, 600 mètres.
1: Bon, pas assez encore pour atteindre la station spatiale.
0: Alors, non, pas assez pour atteindre la station spatiale. Et heureusement, parce que vu la vitesse qui passe, ça serait compliqué pour eux. Pas encore, mais peut-être, c'est ça l'innovation dont vous parliez. Ça se trouve, ça sera ça, on pourra aller dans la station spatiale en drone.
1: Voilà ce que je vais créer. C'est ça l'idée.
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3: Pourquoi appelle-t-on l'eau l'or bleu?
4: En fait, l'eau, ça donne de l'énergie, ça peut donner aussi des bonnes vies aux animaux et ça peut donner des bons trucs à l'environnement. Ça sert à la vie de contenir de l'oxygène et sans l'eau, en fait, à la Terre, ça s'en fait une grosse boule de désert.
5: Bah, pour moi, on appelle l'eau l'or bleu parce que l'eau, c'est précieux. Quand, par exemple, le pays l'Afrique, au Sahara, l'eau là-bas, c'est comme de l'or. Si t'en as, c'est magique. C'est parce que là-bas, ils ont pas beaucoup d'eau. Mais oui, l'eau, c'est précieux. Et c'est aussi important parce que quand il y a des réchauffements climatiques, il n'y a plus beaucoup d'eau.
6: C'est grâce à ça qu'on vit aujourd'hui, parce que si on ne boit pas, si on ne s'hydrate pas 3 jours, on sera déjà mort. C'est vraiment précieux l'eau, faut qu'on en ait à l'infini.
4: Vous avez vu les usines comme Christine, tout ça? En fait, eux, ils gaspillent l'eau. Ils fabriquent de l'eau qui se périme, donc ça se fait pas.
7: Et aussi, l'eau, c'est censé pas d'être périmée, parce que l'eau, dès qu'il y avait personne dans ce monde, il y avait déjà l'eau. Et cristalline, maintenant, c'est comme si leur but, c'était de construire de l'eau et après, de mettre des dates pour la périmation.
5: En fait, non, les usines cristallines, c'est en fait, ils récupèrent, je pense, de l'eau de mer et après, ils la filtrent, ils enlèvent le sel pour pouvoir en faire de l'eau minérale. De l'eau de source un peu. Pour
3: et, et alors chez vous, vous prenez l'eau du robinet ou vous avez des bouteilles d'eau?
6: Moi je pense que je bois plus au robinet parce que en fait on a 3 bouteilles et après on remplit à l'infini.

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1: Dans le Nord-Pas-de-Calais, dès que les beaux jours reviennent, il n'y a pas que les shorts et les jupes qui font leur réapparition.
2: Je m'appelle Marc Osselet et je suis glacier artisanal dans le Pas-de-Calais.
1: Alors Marc, c'est quoi votre histoire? Vous avez été longtemps éloigné de la région, non?
2: Moi, je suis né à Lens, en 81. Quand j'ai eu 7 ans, mes parents ils ont quitté la France pour partir en Polynésie française. Donc j'ai grandi à Tahiti et je suis revenu vivre en France sur mes terres, j'ai envie de dire, en 2011. Aujourd'hui, j'ai eu un petit parcours qui a fait qu'aujourd'hui, j'ai monté mon entreprise en 2019 et on fabrique des glaces artisanales à l'Étrême.
1: Et à Tahiti, vous étiez déjà en train de fabriquer des glaces?
2: Oui, oui. Pendant presque 7 ans aussi, mon père avait racheté une fabrique de glace là-bas et on servait tous les archipels de Polynésie en glace pour la restauration, les hôtels, les cafés, les restaurants et je me suis régalé là-dedans. Et c'est là que j'ai appris à découvrir tout ce qui est le goût, les produits locaux, exotiques, etc. L'appétence sur le goût et le produit, ouais.
1: En vacances à Tahiti et vivre à Tahiti, c'est deux choses qui n'ont rien à voir, c'est très différent j'imagine.
2: C'est toujours pareil, c'est différent, c'est comme faut comparer ça à la vie dans un village parce que tout le monde se connaît à peu près. Moi je crois que j'ai jamais passé une fois à aller faire mes courses dans un supermarché sans croiser quelqu'un que je connaissais, donc c'est comme un village, c'est la belle vie quoi. C'est quand on s'en va qu'on se rend compte qu'avoir la mer à proximité, l'océan, la mer bleue, les lagons et puis Moréa qui est juste en face, c'est quand on s'en rend plus trop compte. Quand on y est, ça paraît évident, mais quand on en part, on a effectivement ce manque qui revient, quoi.
1: Revenons à la crème glacée. Il paraît que c'est dans le Nord-Pas-de-Calais qu'on en mange le plus, c'est vrai?
2: Il fait pas très beau dans notre secteur, donc on se réchauffe avec des produits froids, j'en sais rien, ça réchauffe le cœur.
1: Et qu'est-ce qu'elles ont de commun avec Tahiti, vos crèmes glacées?
2: La générosité. Parce que là-bas, c'est une population qui est très généreuse, très accueillante. Là-bas, il y a pas de règles. C'est-à-dire, tu passes, t'es là, bah viens, on t'accueille, tu manges. Enfin, c'est vraiment rassembleur. Et moi, je pense que dans l'éthique que j'ai de mes recettes, c'est ça, c'est de la générosité, de l'intensité, du goût, donner du goût, quoi. Voilà, et de l'amour dans ce qu'on fait. Ça, c'est très important. Alors moi, c'est ici à l'Étrême où j'ai eu la chance de pouvoir m'installer dans notre entreprise Les Glaces de Marc, juste en face de chez Roquette, où on essaye de vraiment respecter la tradition de l'authenticité, de la naturalité, de la générosité, comme j'ai pu connaître à Tahiti et dans le cœur des gens du Nord-Pas-de-Calais.
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3: Bonjour Médéric Esquesserus.
4: Bonjour Philippe, bonjour à tous.
3: Notre linguiste marseillais. Vous m'inquiétez, Médéric, vous avez un drôle de regard inquisiteur ce matin là.
4: Inquisiteur?
3: Ouais, un petit peu, oui.
4: Mais confesseur peut-être. Je vais commencer par une question. Êtes-vous capable de résister à la tentation? Est-ce que vous êtes capable de résister à, je sais pas moi, un bon aioli provençal?
3: Ah, c'est difficile.
4: L'aioli complet, hein.
3: Oui.
4: Avec tous les légumes, la morue, et gras d'ail dans la sauce. Moi non, j'avoue. Est-ce que vous êtes capable de résister à une daube qui a mijoté pendant des heures et qui embaume la maison?
3: Ah, c'est compliqué.
4: À un morceau de gâteau des rois au frit confit bien pégueux.
3: Ouais.
4: Êtes-vous capable de résister? Ça, je sais que non. À un chichi fraîchi, tout chaud et bien sucré. Et voilà. Alors, je parle que des désirs gustatifs, que du plaisir de la chair. Car je pourrais aussi vous poser des questions sur les plaisirs de la chair et vous interroger sur votre capacité à résister à la tentation. Mais ce n'est pas mon rôle. Je ne suis ni confiseur, ni confesseur. En revanche, certains en entendent de belles. La semaine dernière, plusieurs temps forts religieux ont commencé, le ramadan pour les musulmans, mais aussi le carême pour les chrétiens. C'est dans ce cadre que l'on m'a envoyé un lien vers le podcast Carême dans la ville, réalisé par des dominicains, avec l'épisode du 22 février au titre forcément alléchant, Confession marseillaise. Et je n'ai pas résisté à la tentation, j'ai écouté. Et vous aussi, vous allez écouter. C'est le frère Clément Binachon, du couvent de Saint-Lazare à Marseille, qui parle. Et voilà cette drôle de confession marseillaise, avec l'accent, ou pas.
5: Confession marseillaise. Après avoir jeûné 40 jours et 40 nuits, Jésus eut faim. Matthieu, chapitre 1, verset 2. Marseille, il y a quelques années, dans un confessionnal. Bénissez-moi mon père parce que j'ai péché. Je dois vous confesser, mon père, que j'ai peur que d'avoir été infidèle. C'était la semaine passée. Je prenais mon café tranquille à mon poste habituel en terrasse au-dessus de la plage des Catalans. Et là, il y a une petite que le bon Dieu avait drôlement bien proportionné, qui a eu la mauvaise idée que d'aller piquer une tête là sous mes yeux. bien, je ne vous cache pas que ce spectacle m'a un peu émotionné. Et c'est ça que je voudrais confesser. Vous me pardonnerez cet exemple pagnolesque, mais il me semble éclairer une confusion courante.
4: Ah, la petite des Catalans. Alors voilà, oui, je vous résume l'essentiel de cet épisode. Hein? Ce n'est pas un péché que d'éprouver la tentation, le désir, l'envie, tant que vous n'y succombez pas. Bon. On en parle de l'accent. Mmh. On sent que frère Binachon essaie d'imiter l'accent marseillais, mais sans se lâcher totalement. Ça donne l'accent, avouons-le, très bizarre, hein, une imitation pas trop réussie, mais il faut savoir faire preuve de clémence, et donc on pardonne volontiers à frère Clément Binachon. Vous remarquerez qu'il est resté sobre. Hein. Il aurait pu se laisser aller à répéter ce que l'on peut entendre, hein. Souvent de très mauvais goût, voire très sexiste. Hein. Ça peut aller de « Oh, vé la petite comme elle est charmante, Fada !»« Ah, tiens comme elle est bonasse !» en passant par « Oh, elle est bien tankée, celle-là hein. !» Voire, en mode chanson, hein, « Il y a une petite, la belle de mai, coquin de sort, qu'elle me plaît !» Ou « Il y a une petite au catalan, hein, vous pouvez faire ça aussi. » Et ça peut marcher dans plein de sens. Hein. Des filles qui parlent de mecs, des mecs qui parlent de mecs, des filles qui parlent de filles, chacun s'y retrouvera. Mm-hmm. Merci à Sophie pour l'envoi de ce podcast et le bonjour à toutes les femmes folles à la messe, comme le disait Rabelais. Bon carême à toutes et tous, Ramadan Mabrouk si c'est le cas, et méfie à la tentation, ouais. Espenché. Oui, pécho, c'est péché.
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6: La nature.
7: Aux gens qui habitent à côté.
8: Bah moi, je sais pas, mais il y a monsieur le maire. Dans son prénom, il y a le maire. Bah, il y a la mère. Du coup, bah moi, du coup, je pense que c'est Ali.
9: Ah, tu penses que monsieur le maire est le propriétaire de la mer?
8: Oui.
9: Et comment on appelle les habitants de la mer?
8: C'est ceux qui habitent dans les îles.
9: Et est-ce que vous savez combien elle mesure, la mer? Est-ce que vous savez jusqu'où ça peut descendre?
8: 60 mètres? 3 km?
7: 100 mètres? 200 plus, plus, plus,
9: plus, plus, plus, plus. Quels sont les animaux qui vivent tout dans le fond, tout dans le fond, tout dans le fond de la mer?
8: Une raie? Une pieuvre? Une tortue? Les étoiles de mer? Les corails? Les requins? Les poissons?
10: Et avec ceci?
11: Oui!
10: Ce sera tout?
11: Non!
10: Ce sera tout?
11: Non!
10: Ce sera tout?
11: Non!
10: Ce sera tout?
11: Non,
10: ce sera tout,
11: non,
10: ce sera tout.
9: Comment ils font pour voir?
8: Ils ont une vision plus adaptée dans l'eau.
7: Ils ont des gros yeux.
9: Mais des fois, il fait vraiment très nuit. Hein, vous avez vu des images, des fois?
8: Parce qu'en fait, il y a des poissons qu'ils ont une antenne où il y a une petite boule qui fait de la lumière.
9: Mais ils n'en ont pas tous. Alors comment ils font les autres, ceux qui n'ont pas de lampe?
8: Ils s'approchent d'eux et du coup, ils voient.
9: Tu penses qu'en fait, il y en a qui ont des lampes et ceux qui veulent voir, bah, ils suivent ceux qui ont des lampes?
8: Ouais.
9: Et quel est le plus gros des animaux, selon vous, qui vit sous l'eau, tout dans le fond de l'eau?
8: Une pieuvre. Des grosses pieuvres.
7: Des baleines.
8: Une grosse, grosse, grosse baleine.
7: Un requin.
8: La barrière des corails.
11: Barrière de corail!
9: C'est quoi la barrière de corail?
8: Bah, ça permet pour pas que les requins aillent manger ceux qui sont après la barrière.
9: C'est comme une clôture, en fait?
8: Un peu. C'est comme un filet dans l'eau, et c'est pour que les gens ils se baignent dedans, et pour pas que les requins ils mangent les gens qui se baignent.
9: Parce que les requins, ça mange les gens?
7: Les requins, c'est méchant, donc bah moi, je pense que oui. Des fois, je regarde des vidéos de requins, et du coup, et ben, je vois où des fois, ils en mangent des gens, et je pense que c'est très, très, très méchant.
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1: Salut Brésil.
2: Est-ce que par hasard vous ne seriez pas la petite Manon?
1: Je m'appelle Manon.
2: Il faut bien te regarder pour te reconnaître.
1: J'ai 22 ans, bientôt 23.
3: Ça paraît un peu plus que son âge. Elle fait au moins 18 ans. Qu'est-ce que tu fais?
1: Je suis vendeuse de carrelage et je suis dans les petits bonheurs.
2: Mais pourquoi, hein? Pourquoi?
3: Parce qu'elle est belle. Parce que je suis d'accord.
4: Elle vient d'où cette fille?
1: J'habite à Quimper, je ne suis pas originaire d'ici, j'habite à Cancale de base, ville de cœur, la meilleure ville de Bretagne.
5: Le symbole de la nation bretonne.
1: Moi, Cancale, j'aime Cancale parce que c'est une petite ville avec un petit port magnifique. Tout le monde se connaît, il y a la joie de vivre, il y a les huîtres, il y a le vin blanc, il y a les bars, il y a tout ce qu'il faut pour avoir une belle vie en fait.
6: Et sinon, les huîtres?
7: Il y a encore eu une marée noire en Bretagne.
6: Putain, une marée noire, c'est de l'encre de sèche.
8: Alors, où est-elle ton île?
1: Si je devais finir mes vieux jours sur une île bretonne, je dirais Groix. Franchement, ça a été le coup de cœur de mon été, là, dernier. J'ai pas été sur beaucoup d'îles, parce que les Glénans, bon, c'est vu et revu, mais Groix, franchement...
9: Non mais franchement, qu'est-ce que tu lui trouves, hein?
1: En fait, c'est un mini Cancale.
10: Oh non, mais c'est pas vrai, vous croyez pas que vous poussez?
11: Un méga tube.
1: Ma chanson préférée, c'est Je te promets.
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1: C'est vraiment la chanson que je pourrais sortir à toutes sortes de soirées. Et je n'ai pas honte de le dire. Mamie, une love de Johnny, a vu tous ses concerts, elle a le tatouage sur le bras, elle a fait tous ses concerts. Ses premiers concerts, là, dans la fosse, comme ça, mamie, génial. Ah, je te promets, c'est vraiment la meilleure musique que j'aime.
14: Ta grand-mère, elle a enterré Michael Jackson, David Bowie, Johnny, Prince, même le gars de Koh-Lanta, Miskel.
15: Changement d'époque en cours.
1: Si je pouvais voyager dans le temps, j'irais à l'époque baroque, parce que j'aurais aimé porter les tenues des femmes.
14: C'est quoi cette tenue?
1: Les belles robes, les belles coiffures, j'aurais aimé ça, mais j'aurais aimé vivre dans les années 80, enfin, rien qu'une époque sans téléphone.
16: Non mais allô quoi, je sais pas, vous me recevez?
17: Oh, j'ai plus de bar, hein. J'ai plus d'unité, hein. Pourtant je suis chez Orange, il devrait pas y avoir de pépins.
1: Allez, salut, c'était Manon.
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18: On sait qu'on est Lorrain parce qu'on klaxonne en partant de quelque part.
19: Ah oui.
18: Vous faites ça?
19: Ça m'arrive, mais j'ai toujours des scrupules à le faire parce que j'ai peur d'embêter les voisins. Salut, papapap.
18: Vous êtes pile dans le thème.
19: Ouais.
18: Un auditeur fidèle m'indiquait récemment dans un mail qu'il s'étonnait de ce travers très lorrain de klaxonner lorsqu'on quitte des amis ou de la famille.
19: Ça, c'est dans toute la France, non?
18: Bah, je pense. C'est ce que je lui ai répondu, mais je lui ai dit que je m'attarderais sur le sujet tout de même.
19: Très bien.
18: Vous savez, on tourne au coin de la rue, on appuie sur la corne. Mimi! Fais tut-tut, disent les enfants.
19: Tut-tut.
18: Je ne sais pas si cette manie est expressément lorraine. Vous l'avez dit, moi au départ je croyais que c'était une tradition belge.
19: Pourquoi?
18: Qu'il klaxonnait pour être sûr qu'il parte vraiment, sinon il reste sur le palier. Mais, quoique, il y a tellement de grisailles et de brouillard chez nous que peut-être qu'en Lorraine on joue de la corne juste pour être certain qu'on est bien vivant. Ah oui, dis donc, je suis encore là. Encore klaxonner en arrivant, ça se comprend.
19: Oui,
18: par exemple, dans une ferme où il n'y a pas de sonnette, ni d'interphone, ou dans le cas d'une visite à des amis naturistes. T'as pas envie de voir à poil, ou tu as des pratiques un peu cheloues. Tu sais, tu préviens que t'arrives. Mais en partant, tout joyeux soit ton signal, tout prolongement du bon repas partagé soit-il, tout écho de l'amitié qui te lie à tes hôtes soit-il, tout point d'exclamation à une soirée excellente, à 2h du matin, là où il ravit tes copains, il fait chier tous les autres voisins. Tu risques fort de déclencher une kyrielle de réactions irritées. Une de mes voisines, pleine de bon sens, me disait l'autre fois, le klaxon devrait faire autant de bruit dehors que dedans, ça limiterait son usage. C'est pas bête?
19: C'est vrai.
18: Rappelons ce matin que l'usage de l'avertisseur est encadré par la loi.
19: Oui.
18: Je cite,
19: oh là là.
18: En France, dans une agglomération, il est prohibé lorsqu'il fait jour, sauf en cas de danger immédiat. À la campagne, on peut l'utiliser pour prévenir d'autres usagers, par exemple sur une route particulièrement étroite. Mais de nuit, le klaxon est interdit partout, sauf en cas d'absolue nécessité. Bon, on pourrait rétorquer que l'absolue nécessité de dire merci et qu'il y ait une bonne ambiance fait loi. Mais non, l'utilisation du klaxon hors de ces circonstances est passible d'une amende forfaitaire de 68 euros. Avouez que ça fait cher le tut-tut.
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7: Nous l'avions déjà reçue dans Toujours à la page en tant que romancière. La romanaise Magali Milot est de retour dans les librairies, mais cette fois en tant que médecin. Le métier qu'elle a exercé passionnellement jusqu'à un burn-out en blouse blanche. C'est d'ailleurs le titre qu'elle a choisi pour ce témoignage qui paraît chez l'Archipel. Mon burn-out en blouse blanche. Un livre qui commence le jour où Magali échappe de peu à la mort au volant parce que son cœur déclenche au milieu de nulle part une crise de tachycardie. Et ce n'était pas le premier symptôme, il y avait eu des bronchites à répétition, l'eczéma et même l'apparition d'un foyer d'endométriose. Et bien sûr, la course contre le temps pour s'occuper de ses enfants, recevoir ses 40 patients par jour, les ruminations nocturnes, la boule au ventre le jour. Et il y a aussi eu le déni, un refus de voir qu'il était urgent qu'elle arrête. Même cet accident, évité de justesse, n'aura pas su lui mettre les points sur les i. Pourquoi, Magali Milot ?
20: Je ne sais pas exactement, mais c'est vrai que j'avais beaucoup de culpabilité à m'arrêter par rapport aux patients, par rapport à ma famille. Dans nos études, on ne nous apprend pas à prendre soin de nous. On nous apprend à toujours être là, toujours travailler, voilà, faire plus. Et puis, en tant que femme, j'allais dire, on est un peu des rocs. On est, voilà, on est les piliers. Et oui, je me disais, il faut que je tienne, quoi. Il faut tenir.
7: Et vous aviez des reproches qui vous étaient faits dans le cadre familial, effectivement. Comment vous les expliquez ?
20: Je pense que c'est pas compris ce qu'on vit quand on est en burn-out. Et voilà, et peut-être que l'entourage a besoin de savoir que c'est pas quelque chose qu'on ne veut plus faire, c'est juste qu'on peut plus parce qu'on n'a pas assez d'énergie. Donc je pense que c'est pas compris.
7: Pas compris non plus par une partie du corps médical, parce que vous avez quelques consultations qui sont quand même assez violentes.
20: Oui, les médecins ne m'écoutaient pas vraiment. En tout cas, certains que j'ai vus. C'était assez compliqué, ça, pour moi.
7: Qui a été ou quelle a été la première personne ou le premier moment qui vous a autorisé à vous dire, là, je vis quelque chose et c'est légitime de dire stop?
20: Alors, la première personne, ça a été quand même la psychologue qui m'a suivie. Mais au début, c'est pareil, je voulais pas croire à ce qu'elle me disait. Elle m'a vraiment dit, c'est un burn-out, etc. Il va falloir du temps. Mais moi, j'étais encore dans le déni, en me disant, non, mais c'est trop long. Elle me parle d'un an et demi de repos. Moi, j'ai envie de reprendre et je vais reprendre bien plus vite.
7: Écrire ce livre, pour vous, c'était un bilan, c'était un message. Comment est-ce que vous l'avez abordé ?
20: Pour moi, c'est plus un message, en fait. C'est plus pour aider les gens qui sont en burn-out, mais aussi les proches. Après, c'était aussi alerter, parce qu'il y a beaucoup de burn-out en ce moment, dans toutes les professions, mais le milieu médical est quand même bien impacté. Le système médical actuellement, je vais dire, il est plus performant, parce que chaque médecin a trop de patients, comme je le mets à la fin. La patientèle a augmenté de 1/5 par médecin. C'est très compliqué. Donc c'est pour ça qu'il y a des médecins qui tombent, j'allais dire, malades de plus en plus. Moi, je dirais ce qui est essentiel par rapport aux professions médicales, aux médecins, c'est prendre soin de soi pour pouvoir ensuite redonner aux autres. Et puis après, même pour la plupart des personnes, essayer toujours de se ramener un peu à soi et à quels sont mes besoins, quelles sont mes limites, et j'ai le droit de dire non pour certaines choses pour pouvoir me préserver ma santé.
7: Magali Milot a vécu 3 ans de descente aux enfers et a mis 3 ans à se reconstruire grâce au repos, à la méditation, à la danse, à l'écriture. Grâce à un recentrage sur elle-même et une remise en question profonde de son mode de vie. Elle délivre un témoignage touchant et un message indispensable dans « Mon burn-out en blouse blanche » paru chez l'Archipel.
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1: Et hey, bonjour. Ça va, vous allez bien?
2: Ça va bien et vous?
1: Allez, oui, ça va très bien, merci.
2: Bon, alors on est ici dans l'univers de l'Italie.
1: Voilà. C'est ça, Little Italy.
2: Voilà. Little Italy, ici, avenue de Grande-Bretagne à Perpignan.
1: Exactement, depuis 2010, je crois. Je suis installé depuis...
2: Vous comptez plus?
1: Non, je compte plus. Les années sont passées assez vite.
2: Alors ça s'appelle Peperoncino.
1: Oui, il s'appelle Peperoncino parce que Peperoncino.
2: Ah, Peperoncino, voilà. Pardon. Voilà. Et alors, ça, c'est le nom d'un petit légume.
1: Ça, c'est le nom de piment.
2: Alors, c'est très, très sympa chez vous. Hein. Ça sent bon l'Italie. On a d'un côté l'épicerie, Renato, avec des produits que vous ramenez d'Italie. Et de quelle région, précisément?
1: L'importation de mes produits, c'est direct. J'importe directement mes produits. Pour ce qui concerne aussi les pâtes, le vin, l'huile d'olive et tout le reste. Donc, je mets l'accent, bien évidemment, sur ma région. Je suis napolitain d'origine, donc sur la campagne. Et sur le sud de l'Italie. Je néglige pas le nord. Il y a des régions comme la Lombardie, le Piémonte, l'Emilia-Romagne qui nous amènent des choses magnifiques. Rien que le jambon de Parme, le parmesan et tout ça.
2: Et alors là, justement, vous avez quoi sous la vitrine?
1: Le gorgonzola mascarpone. Il y a le produit phare de ces derniers temps, que c'est ce que vous appelez en France le bajou de porc. C'est le guanciale di maiale. C'est ce produit avec lequel on fait la carbonara, vous savez, le fameux plat.
2: Un peu de lard.
1: Oui, c'est comme du lard, mais ça a une texture un peu différente, voilà.
2: Ça, c'est essentiel au carbonara.
1: Ah, c'est un must. Si vous n'avez pas ça, vous ne la faites pas, voilà. Et après les jambons, tout est à la coupe. Souvent, mes clients me sollicitent pour des plats de charcuterie composée. Disons, moi, j'appelle ça la raclette à l'italienne parce qu'ils me demandent des plats de charcuterie pour faire leur raclette. Et voilà.
2: Bon, vous avez un tablier, Renato, et pour cause, de l'autre côté, il y a votre cuisine.
1: Oui, donc ça, c'est ma petite cuisine. Elle est complètement ouverte. Le fait d'avoir la cuisine ouverte, c'est un concept tout à fait italien et surtout de chez moi.
2: C'est ça les peperoncino?
1: Oui.
2: Vous allez mettre dans quel plat?
1: Ça, on les met un peu de partout. Hein. Franchement, on les utilise un peu de partout. Notamment, il y a des pâtes qu'on fait, la pasta aglio, olio et peperoncino. C'est la plus simple des recettes de pâtes. Juste un fil d'huile d'olive, de l'ail et del peperoncino, comme ça, que vous pouvez aussi casser avec vos mains. Et voilà, sa sauce est prête, on passe à table.
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3: En 2012, cela fait 2 ans que Georges, on va l'appeler Georges aujourd'hui, a ouvert un gîte à Néfiès, à côté de Pézenas. Il est anglais et ce jour-là, il attend qu'un de ses hôtes revienne quoi au gîte. C'est un concitoyen, un anglais aussi, comme lui. Il s'appelle Marc-Anthony McGovern, il a la cinquantaine sympathiquement rougeaude et il a payé son séjour en cash quelques semaines avant, à la fin du mois de février. Sauf que Marc ne revient pas. C'est les gendarmes qui arrivent. Marc-Anthony McGovern a été arrêté juste avant avenue de la gare. C'est un fugitif et ça fait 6 ans que Interpol le cherche. Avant d'atterrir dans le gîte de Néfiès, il a vécu en Espagne, il a séjourné à Marseillan. Il a été condamné en 2008 par un juge de Canterbury pour avoir mené une escroquerie à la TVA pour un montant total de 7 millions de livres, c'est-à-dire à l'époque 8,5 millions d'euros. Marc-Anthony McGovern a alors envoyé une lettre au juge en lui disant que la perspective de la prison était bouleversante et le terrifiait, et il s'est tiré. D'autant plus qu'il savait de quoi il parlait, puisqu'en fait, une dizaine d'années auparavant, il avait déjà mené une affaire de fraude, il avait déjà été découvert, et il avait déjà pris la tangente, en Belgique cette fois-là. Il avait été arrêté en 2001, extradé en Angleterre et condamné en 2002. En 2012, donc, Marc-Anthony McGovern est arrêté le 28 mars à Néfiès, écroué à Villeneuve-les-Maglones, et le 16 avril, la police britannique vient le chercher à l'aéroport de Toulouse. Il est incarcéré ensuite à Gatwick. Et puis bon, plus de nouvelles pendant quelques années. Tout est tranquille, voilà, on n'a plus de nouvelles de Marc-Anthony McGovern. jusqu'en 2020. Une entreprise, la Westway Holdings Limited, domiciliée en Estonie, a reçu 26 millions de livres de la part d'investisseurs pour les placer dans l'immobilier. Cette entreprise est placée en liquidation en 2021. Et le propriétaire de ce fonds d'investissement, c'est un dénommé Anthony Marx. Hein, vous noterez que c'est quand même assez proche de Marc-Anthony. Anthony Marx donc a caché le fait qu'il avait déjà été condamné pour escroquerie, ce qui est un problème bien sûr pour gérer un fonds d'investissement. Au-delà du fait qu'il ait menti sur son pédigré, il a aussi tapé dans la caisse allègrement. On estime qu'il a dépensé au moins 1,2 million de livres pour des dépenses personnelles. Alors florilège, je vous fais la petite liste. Il a bien sûr acheté et loué des biens immobiliers au Royaume-Uni et en Espagne. Il a aussi dépensé 53 000 livres pour des Rolex. Il a utilisé 121 000 livres pour aller à Dubaï et en Estonie en jet privé. Il a acheté des parts dans l'entreprise d'un de ses proches pour la modique somme de 30 000 livres. 22 000 livres pour faire installer une salle de cinéma dans un logement privé. 215 000 livres pour acheter des places de foot. On est sur un gros fan de foot. 20 000 livres de shopping dans des boutiques de luxe. Et puis 450 000 livres pour spéculer à la bourse. Je ne sais pas si notre ami Georges, qui a un gîte à Nefiès, écoute ici Héros, mais si par hasard il n'avait pas eu de nouvelles de son hôte sympa mais recherché par Interpol, c'est maintenant chose faite.
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4: Moi, le plus dur à écrire en mots, c'est concessionnellement.
5: J'ai pas compris. Tu peux m'expliquer ? On a tous rien compris.
4: Concessionnellement.
6: Bah moi, c'est aucun mot, sauf ceux où il y a trois, deux lettres qui sont pareilles. Mais sinon, j'ai aucune difficulté sur les mots.
7: Bah, moi aussi, je suis d'accord. Je dirais anticonstitutionnellement parce que c'est le mot le plus long de la langue française. Et puis, en plus, c'est plus difficile que intergouvernementalisation.
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1: Là, on est vraiment dans l'ambiance. Hein. Voilà. Pour découvrir...
2: On va passer par là.
1: Oh ! Bonjour ! Donc là, parmi les bruits que vous entendez, on est vraiment dans l'ambiance du début de vinification dans un domaine viticole en Bourgogne. Alors, Nathan Drouin, on est chez vous et on est un petit peu pas chez vous.
3: Exactement, ouais. On est chez Vincent Gérardin, donc au 5 impasse des Lampennes, à Meursault. Et donc, j'ai la chance de pouvoir vinifier ici, dans cet espace, chez, du coup, mon patron.
1: Tout a été mis en tonneau déjà.
3: Oui, tout à fait.
1: De ce millésime 2025.
3: Exactement. Pour l'instant, seuls les aligotés sont en fermentation. Et les Saint-Romains et les Haussé-du-Rest, pardon, qui ont été récoltés un petit peu après, eh ben, eux ne sont pas encore partis en fermentation. Ah. Ils sont en demi-muit, en fait. C'est pas la pièce traditionnelle bourguignonne, mais c'est des fûts de 500 litres. Pour pas justement marquer trop le vin et donc avoir vraiment la fraîcheur de l'aligoté, sur ce que je recherche.
1: Le fait d'avoir son petit rond de serviette.
3: Oui.
1: Dans un domaine a priori assez gigantesque, hein, parce que là on est vraiment dans une forêt de tonneaux.
3: On est bien équipé, et c'est ça la chance.
1: C'est ça en fait, voilà, parce que le fait de démarrer une activité viticole aujourd'hui.
3: Exactement.
1: En Bourgogne, ça vous aurait demandé des millions d'euros, j'imagine.
3: Oui. Beaucoup d'investisseurs, beaucoup d'investissements de ma part aussi. Et donc là, c'est vrai que j'ai la chance d'avoir les vignes et de me consacrer aux vignes et d'avoir cette partie-là pour vinifier. Donc oui, très chanceux et très reconnaissant aussi.
1: Parce que d'un point de vue organisation, ça ne doit pas forcément être facile non plus. Je me dis, vous partagez quoi? Un calendrier, un tableau Excel sur « Attendez, je viens bosser tel jour pour moi, je viens bosser
3: non,
1: tel jour pour le domaine ?»
3: Non, je travaille au domaine et puis le soir, ben, je fais mes petites cuvées ou le matin en arrivant, je m'organise comme ça. Ou entre midi et deux aussi.
1: Sur vos temps de pause.
3: Exactement.
0: Vigneron pour son domaine en dehors de ses horaires de travail, dans un autre domaine viticole, c'est le quotidien de Nathan à Meursault. 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
5: Là, je suis dans la rue du Port et je m'apprête à aller prendre un cours de pâte à pizza. Atelier pizza chez Oncle Héraclite. C'est parti. Bonjour, mon oncle.
6: Bonjour.
5: Alors, on va apprendre à faire des pizzas, c'est ça?
6: L'atelier dure grosso modo 1h30, 2h et on va étaler notre temps entre théorie et pratique, grosso modo à 50-50.
5: Est-ce qu'on apprend à faire voler la pâte sur un doigt?
6: Non, pas vraiment, parce que ça, c'est joli pour
5: le show,
6: mais ça sert à rien.
5: Voilà nos apprentis pizzaïolo, Aurélien et Blandine.
7: Bonjour.
5: Bonjour Blandine.
8: Bonjour.
5: Alors, prête à faire voler les pizzas?
7: Bah ouais, j'espère.
5: Qui est-ce habituellement qui cuisine plus quand même?
8: C'est lui. Ah oui, c'est pas pour rien que c'était pour lui le cadeau.
5: Oui, ah, c'était un cadeau?
7: Oui, c'est un cadeau qu'on m'a offert, que j'ai demandé.
6: Le premier conseil de cet atelier, il n'y a pas de magie. Votre matière première, c'est la farine. Donc si vous prenez une farine de mauvaise qualité, vous aurez un résultat de piètre qualité également.
7: Comment choisir une farine de bonne qualité?
6: Moi, ce que j'entends par farine de qualité, c'est préférablement une farine artisanale. Et c'est encore mieux si elle est locale, ce qui est mon cas ici. C'est une farine qui vient du moulin de la Ribère à Cournon. Donc un moulin à la fois artisanal et local.
5: Pour une pâte à pizza, plus le thé est bas, finalement mieux c'est.
6: Ouais, c'est exactement ça, ouais.
7: Alors moi je fais ça avec de la litière d'habitude.
6: Alors, laisse la...
7: Ah, je la laisse pas ça.
5: Ouais. Je fais ça avec de la litière d'habitude.
8: On a des grands sacs de litière,
5: je crois pas.
8: Ça,
6: C'est exactement comme la pâtisserie, ouais. Il faut être précis.
5: Rigoureux sur les doses.
6: Exactement, ouais.
7: Bah c'est bon. 126,01. Blandine?
8: Ouais. On est en TP de chimie. Parce que là, on discute, mais...
7: Tu vois, tu vas le passer comme moi.
6: Alors, il n'y a pas de bonne ou de mauvaise façon de pétrir. La seule chose que je vous demande, c'est on pétrit toujours à une main. On garde toujours une main propre au cas où.
7: Okay.
6: Et la deuxième chose, ça va être de venir, une fois que vous avez une pâte à peu près homogène, de venir rabattre un petit peu le pâton sur lui-même. Quand vous êtes en train de faire votre pétrissage, vous êtes en train de faire une chose très importante, c'est que vous êtes en train de structurer votre réseau gluten.
7: Ouais, la mienne est plus ratée.
5: Bon alors, quelle pizza on va faire?
8: Moi j'ai toujours un faible pour les chèvres miel, donc je pense que ça va partir sur une cabrette.
7: Moi, je vais rester sur un grand classique, ce sera la reine.
6: On va faire plaisir à Patricia, si jamais vous voulez la faire...
5: Tourner à... Quand même, je suis pas venue pour rien.
6: La pomme, comme ça, et hop.
5: Là, on est dans le clan pizza trottoir.
6: Ah ouais, trottoir épais, effectivement.
5: Trottoir épais. Ouais.
6: En fait, moi, j'ai une mie qui est assez dense et assez structurée, avec un trottoir, justement...
5: Très boulanger, quoi.
6: Voilà, exactement.
5: Il y en a une qui plaint pas la crème, là-bas, au fond.
8: Non.
7: Bah là, on fait vraiment sa pizza. Voilà. Là, pour le coup...
5: Là, c'est de l'amusement.
7: On peut prendre le supplément, je sais pas quoi, à 1€. Hop, ouais. Là, on peut le prendre.
5: Avant cet instant...
7: Magique.
5: Magique. Une vraie pelle de pizzaiolo, mettre sa pizza dans un vrai four de pizzaiolo, c'est là quand même qu'on ressent une petite émotion.
7: Une petite pression, surtout. Parce qu'il faut pas faire tomber sa pizza, faut pas péter le four.
5: Ce serait dommage avec tout ce boulot. Oh là là, ça, c'est joli, plaisir, là, hein. Ça montre. Regardez-moi ce chef d'œuvre.
8: Super vite.
7: Elles ont des beaux trottoirs.
8: Ah oui. Et ça fait bleu, bleu, bleu, bleu, bleu, bleu.
5: Bon, allez, je vous laisse sur ce.
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10: L'outem qu'il a Bolle Marie. Donc la coccinelle en française, qui trouve qu'il y a eu petit insecte herbéroï et qui porte escadence. Un petit insecte très joli et surtout qui porte chance. 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
10: Donc une fois, je faisais une balade avec ma famille et pour rire, j'avais donc mis un costume de coccinelle. Et donc il y a une vraie petite coccinelle qui est donc venue se poser sur mon épaule. Sauf que bah, quand elle a voulu s'envoler et continuer sa route, bah, mon chien l'a mangée.
5: Merci Sarah.
10: Merci.
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